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0: C'est oui, c'est non, c'est question, sa vie, sa route, ses choix. Liane Folly raconte tout dans La Droguerie du Sourire qui vient de paraître aux éditions Stock. Et elle est ce soir l'invitée de Décibel. Préparez-vous à la rencontrer de nouveau. Bonsoir Liane.
1: Bonsoir Émilie.
0: Comment ça va?
1: Très bien, je suis ravie en tout cas de... Alors comment on fait? Parce que c'est... On se vous voit, on se tutoie. Dans la vie on se tutoie.
0: Dans la vie on se tutoie.
1: Et bon, on va se tutoyer, tu sais quoi, on va bousculer un peu les codes. Parce que moi ça me dérange de vous voyer.
0: Si alors tu... on se tutoie.
1: Voilà, c'est mieux.
0: Alors
1: voilà.
0: On se tutoie.
1: On
0: alors,
1: décide.
0: Je te félicite pour ce livre.
1: Merci.
0: La Droguerie du Sourire qui vient de sortir aux éditions Stock. Parce qu'il est émouvant et surprenant. Ce livre, vraiment, on a l'impression de te redécouvrir. Tu expliques au tout début d'ailleurs pourquoi est-ce que tu as hésité avant de te raconter et finalement c'est un choix très réfléchi. C'est pour le public.
1: Absolument, et puis surtout je dis que je fais mon métier comme mes parents ouvraient la Droguerie du Sourire, ce qui explique aussi le... Je fais un métier que j'aime, mais surtout qui m'ont inculqué.
0: Ouais.
1: Ils ont tout fait, mes parents, pour me pousser vers l'artistique. Et c'est un livre aussi, c'est un hommage, et je voulais vraiment leur donner beaucoup d'amour encore, évidemment à travers ce livre. Et puis j'ai quand même un parcours assez atypique quand même.
0: Ah, c'est vrai, mais eux aussi, oui. Et ce livre, c'est vraiment une déclaration d'amour à tes parents. Tu choisis de démarrer ce bouquin à l'année 2015, assez unanimement reconnu comme vraiment une année de merde. C'est-à-dire qu'il commence avec les attentats de Charlie Hebdo, on termine avec le
1: exactement.
0: Bataclan. Et toi, au milieu, en quelques semaines, tu perds tes deux parents. Le livre commence comme ça, on est désolé pour toi. Et en fait, plus on tourne les pages et plus nos cœurs se brisent, parce qu'en fait, on se rend compte que tes parents, c'était des gens merveilleux qui t'ont donné une enfance tellement pleine d'amour, tellement pleine de joie.
1: Oui, et puis eux avaient connu la guerre, parce que moi, j'ai été conçue finalement pendant la guerre d'Algérie, en avril 62. Ils se sont même séparés. Enfin, c'est tout, c'est romanesque. Hein.
0: Ah, c'est un film. Déjà, l'histoire de tes parents, c'est un film, et ton histoire aussi. On a déjà deux films.
1: Et donc, en fait, mais bah, oui, c'est ça. Et donc, dans un camp de pieds noirs pour ma maman qui est enceinte de moi, etc. Donc, quand j'arrive, moi, j'arrive quand même avec des parents qui sont détruits, en quelque sorte, et dans la misère. Et il faut se reconstruire. Il faut la force de ça. Alors, avait. Et puis, alors moi, j'arrive, je suis une petite fille, au contraire, qui a plein de joie de vivre.
0: Ouais.
1: C'est complètement paradoxal, en fait. Et puis, je salue leur courage, leur... voilà, ils m'ont appris énormément de vertus, et c'était des gens travailleurs, courageux, et surtout, ils aimaient les autres. Ils étaient altruistes et modernes, ce qui n'est pas toujours évident. Voilà, oui, en quelque sorte, ce qui n'exempte pas non plus des carences existentielles. Hein.
0: Évidemment.
1: Et la barre très haute, tu sais, quand tu es avec un couple qui s'aime autant.
0: Oui.
1: T'aimerais bien les imiter et puis t'y arrives pas. Toujours pas.
0: Bon.
1: Et voilà, tu n'en de j'y arriverais pas, mais 60 ans de vie commune, d'amour, de, tu vois ce que je veux dire.
0: Ouais.
1: Et c'est aussi ce truc-là, je crois, qui était un petit challenge quelque part et que je n'ai pas réussi, mais j'ai réussi d'autres choses.
0: Quand on lit ce livre, parfois on te reconnaît, parfois, je le disais tout à l'heure, on te redécouvre, on te re-rencontre. Il y a une phrase qui m'a marquée, tu dis « je n'ai pas d'ennemis ». Par exemple.
1: Ouais.
0: Ça, c'est quelque chose que tes parents t'ont inculqué.
1: Oui.
0: C'est toi, c'est ta personnalité, t'es comme ça. Tu n'as pas d'ennemis.
1: Moi-même, non. Peut-être que.
0: Oui,
1: les
0: il y a peut-être des gens qui
1: je
0: peuvent pas t'encadrer.
1: L'ennemi. Oui. Ah, mais il y en a beaucoup, évidemment.
0: Mais,
1: c'est ce qui est tout à fait normal.
0: Mais toi, ton cerveau, ton cœur est foutu d'une telle façon que tu ne détestes pas.
1: Ah non, je ne peux pas. Je ne peux pas dénigrer quelqu'un. Je ne peux pas. Je veux dire, quand je sens que ça ne va pas et que ce n'est pas fluide, eh bien je m'en vais. Mais je veux dire, je ne peux pas garder. Je suis quelqu'un de très fidèle, de loyal, donc je ne peux pas. Je passe à autre chose très rapidement. Mais dans l'amour, en amitié, dans tous dans tous les domaines.
0: Alors ça, tu l'as souvent dit, hein, que t'étais artiste et que t'avais jamais envisagé de faire autre chose de ta vie. Et là, dans le livre, on apprend que il y a pas mal de gens qui pensaient la même chose, notamment le docteur Canova, qui était l'obstétricien le jour de ta naissance et qui a dit à ta maman, votre fille a des cordes vocales en acier, je vous le dis, elle sera chanteuse. Oui. Et puis quelques pages plus loin, c'est ta grand-mère, Mémé, qui dit, quand tu seras grande, tu seras chanteuse comme Sheila.
1: Exactement, elle adorait cette chanteuse. et elle avait des photos dans sa sa chambre, elle écoutait les 10 du matin au soir, et c'est vrai, elle adorait. Et puis elle a eu raison, parce que quelle carrière magnifique Sheila a
0: oui,
1: fait plus tard.
0: Oui, tu le dis, quoi. Parce que t'es sympa. Oui. Et tu...
1: Non, c'est pas être sympa, c'est de se reconnaître les choses. Ça a été une artiste exceptionnelle. En France, elle a marqué des générations, et je trouve ça fabuleux. Voilà, de 80 ans, encore être sur scène, avoir la pêche qu'elle a, etc. Je trouve ça formidable. Voilà.
0: Oui, non, mais quand je dis que t'es sympa, c'est que dans le livre, en fait, donc tu racontes ta vie, mais en fait, tu parles beaucoup des autres,
1: oui,
0: des autres artistes, et voilà, dans toutes les mémoires d'artistes, c'est pas forcément le cas. Donc voilà,
1: oui,
0: je relevais ça, Liane, que voilà, il y avait quand même.
1: Bien sûr, il y a toujours le remerciement qui arrive, parce que je pense que, en étant une fille de commerçant, c'est le premier mot que j'ai appris.
0: Merci. Hein,
1: donc, ah oui, bonjour, merci, être poli. Ouais. Quand on est fille de commerçant, on a quand même une on a plutôt l'avenir. Mais c'est vrai que quand je parle de cocon, la gentillesse, la bienveillance, l'amour, bon ben, j'ai eu ces armes-là, ce qui n'est pas mal. Mais ensuite, pour rentrer dans la jungle qui est la vraie vie, c'est pour ça que je dis à un moment donné, je parle de notre naissance et je dis, c'est un peu après que tout se gâte, ouais. C'est la vérité. Et quand moi j'ai eu l'impression, en tout cas, quand je suis rentrée dans le vrai monde, c'est-à-dire l'école, et on le sent, parce que je raconte des choses qui m'ont marquée et traumatisée.
0: Ah oui, oui, il y a des passages durs pour des enfants. Hein,
1: oui,
0: ouais.
1: Non, mais de l'école qui marque vraiment, et tout d'un coup se dire, waouh, ah bah c'est, tout le monde ne m'aime pas alors, finalement. et de réagir ça, même quand de réaliser ça, pardon, même quand on est une petite fille ou une adolescente, mais quand on a quand même ce socle qui est capital, qui est essentiel pour se construire, eh bien, c'est évidemment que c'est mieux.
0: Et on sent que cette famille, c'est un socle hyper important, parce qu'en fait, quel que soit l'épisode de ta vie que tu racontes dans ce livre, ils sont jamais très loin, ton frère, non, tes parents,
1: oui,
0: etc. Voilà, ils sont là du début à la fin. Et juste les remerciements, ça me fait penser qu'il y a même un moment dans le livre où tu t'arrêtes et tu dis, vous allez peut-être penser, vous qui lisez, parce que vous adressez à nous, c'est très drôle, tu t'adresses à nous, tu t'adresses au lecteur, vous allez peut-être penser que je remercie beaucoup. Alors, je vous explique.
1: Mais parce que c'est vrai.
0: Oui, je remercie. Voilà, c'était vraiment rigolo ça.
1: Oui, oui, parce que j'aime bien aussi ce côté-là, et il est vrai que je l'ai construit, ce livre, d'une façon très cinématographique.
0: Oui.
1: Je voulais qu'on ait les musées, qu'on ait les images de tout ça, parce que moi elles sont encore très présentes. Moi, il suffit de fermer les yeux, la droguerie, je la vois, je suis encore dedans, en fait.
0: Elle est sur la quatrième de couverture.
1: Ouais.
0: Donc c'était vraiment le magasin de tes parents,
1: oui,
0: droguerie,
1: oui,
0: du sourire.
1: Exactement.
0: C'est vrai.
1: Oui, c'est une histoire vraie.
0: C'est fou.
1: Et donc, et puis ce cheminement incroyable, mais je crois que j'ai été comme une, alors je dis pas mission, ça fait très Star Wars, mais ce que je veux dire c'est que j'ai été consciente d'avoir des parents qui avaient énormément de chagrin, qui avaient été détruits, hein, donc de la guerre, tout ça, et moi je voulais un peu sauver tout le monde, je voulais être un peu Zorro, quoi, et le fait d'avoir réussi, entre guillemets, cette carrière d'artiste, je savais qu'il y avait que ça qui pouvait vraiment les combler, et quand je l'ai fait, ben c'est ça y est,
0: ouais,
1: je l'ai fait. Puis après, de toute façon, au moment où ça a démarré, j'ai pas arrêté de les gâter. Je n'ai aucun regret de ce côté-là, parce que mes parents, ils ont tout eu. C'était le roi et la reine.
0: Ouais,
1: je leur ai tout offert, parce que c'était pour moi une façon de les remercier.
0: En tout cas, tout le début du livre leur est consacré à eux, à leur histoire.
1: Oui, leur rencontre aussi.
0: Leur rencontre, la première, puis deuxième demande en mariage, parce que...
1: Oui. Elle était jeune, ils sont rentrés, elle avait 14 ans.
0: C'est ça, voilà.
1: Donc mon père en avait 19, et puis bon, il s'est fait un peu virer par mon grand-père. Et puis il est revenu 2 ans après en ayant fait le service militaire, mais c'est vrai aussi que il avait une droguerie aussi, hein,
0: à Oran,
1: à la cité Gambetta. Il avait une droguerie, et donc il adorait ça, c'était son métier.
0: Liane, t'as écrit tes mémoires, t'aurais pu ne pas les écrire. On apprend dans le livre qu'en fait le biographe de Nougaro t'avait proposé de les
1: Absolument,
0: écrire pour toi.
1: Bien sûr, c'est Alain Vaudrasca,
0: ouais.
1: On est devenus très amis tous les deux, et bon, on s'est vu, on a commencé à faire le travail. Et puis, je me suis rendu compte que, voilà, on discutait ensemble, etc. Ensuite, il écrivait des choses, il me les envoyait. J'ai dit, non, je veux pas,
0: C'était pas ta voix,
1: en fait. Non, c'était pas mon histoire, c'était pas.
0: Ouais.
1: Et puis, comme j'ai toujours aussi tout écrit, même si on l'a rarement dit. Oui. Parce qu'il y a des femmes qui sont, il est vrai, des chanteuses, bon, autrices, moi, c'est marrant, oui. On n'a jamais parlé.
0: C'est drôle, j'ai eu cette conversation avec Lara Fabian, qui a écrit aussi de très bonnes chansons.
1: Ben, pareil.
0: Mais mais oui, mais en fait, je pense que vous êtes victime de deux choses. Alors, le patriarcat, qui fait que de toute façon, les gonzesses ne savent pas écrire, qu'est-ce qu'on s'en fiche de ce qu'elles écrivent. Et deuxièmement, vos voix sont trop belles. Donc, en fait, vos voix sont les stars et prennent toute la place.
1: C'est cela.
0: Enfin, je pense. Mais donc, c'est bien de le dire qu'effectivement, oui, il y a une folie.
1: En plus, on a les mêmes initiales avec Lara.
0: Ah oui, c'est vrai.
1: C'est exactement.
0: Il faut monter le club des meufs qui savent écrire, mais personne ne le sait.
1: C'est ça. Non, mais de toute façon, le temps fait les choses. Moi, je crois beaucoup au temps.
0: Mais oui.
1: Le temps, c'est. Il y a une jolie citation qui dit le temps remet chacun à sa place, chaque roi et reine sur son trône et chaque clown dans son cirque.
0: J'aime beaucoup.
1: C'est ma préférée.
0: Ah non, c'est pas ta préférée, tu mens.
1: Non, c'est pas. C'est ta une préférée, de mes préférées. Ma préférée, c'est Bruce Lee.
0: C'est Bruce Lee, qui page dit, 287. Voilà. Bruce. Non, mais c'est génial. Non, mais Liane Folly. Évidemment que le biographe de Nougaro, il aurait pas pu écrire ça. Elle dit de toutes les citations, ma préférée est celle de Bruce Lee, dont la traduction française est.
1: Ouais.
0: Quand c'est pas facile, ce n'est pas par là. Choisis toujours le chemin de la moindre résistance.
1: Ouais.
0: Quelle sagesse.
1: Non, c'est parce qu'avec l'âge, je me suis rendu compte qu'il fallait jamais forcer les choses, les gens, les situations, les sentiments, encore moins. Parce qu'on se plante tout le temps.
0: Oui.
1: Donc, quand on veut forcer, ou alors pour faire plaisir, ou alors pour pas faire de la peine, enfin, il y a toujours une excuse. Et finalement, moi souvent, enfin maintenant, aujourd'hui, je suis soignée depuis à la cinquantaine, je pense que j'ai vraiment fait une vraie bascule. Quand on a 50 ans, donc on se dit bon bah là, voilà, on a besoin de changer, de plein de choses en soi. Et puis ça passe par là aussi, arrêter de perdre son temps, son énergie, et puis de croire être dans l'illusion. Voilà, ça c'est quelque chose que j'ai terminé à la mort de mes parents, au décès de mes parents. Je me suis dit bon, j'ai été longtemps dans l'illusion, très longtemps. Et parce que je me racontais des histoires, j'adorais les histoires à l'eau de rose, les contes de fées. Moi, je crois en tout, aux cloches de Pâques, à la petite souris. Mais oui. Non, mais moi, je crois en tout et aux magiciens d'Oz et voilà. Et qu'à un moment donné, je pense qu'il faut. Il faut mettre l'église au milieu du village.

0: écouter au fur et à mesure. Et c'est vrai que dès la sortie de ce disque, toi, tu as eu envie de dire que tu le partageais, notamment avec André Manoukian, donc, qui était aussi ton compagnon à l'époque. Tu
1: bien
0: la
1: sûr,
0: racontes
1: et Philippe Viennet, oui.
0: Dans le livre, voilà.
1: Mais on était une équipe à Lyon.
0: Une équipe.
1: On n'a jamais parlé de cette équipe-là, d'ailleurs. Et c'est pour ça que je l'ai fait dans le
0: dans
1: livre.
0: Dans le livre.
1: Mais oui, parce que Rêve Orange, on dit, Liane Folie, c'est André Manoukian. Non, c'est pas André Manoukian seul.
0: Ouais.
1: C'est André Manoukian, entouré de super musiciens qui travaillaient au studio, Jean-Yves Cassès, Christophe Butin. C'est aussi un super producteur. Rêve Orange, c'est un producteur anglais qui a fait ce disque, qui venait de faire l'album magnifique avec Tina Turner à Londres. Et que c'est lui qui a mis cette patte jazzy. Au fur et à mesure qu'on vient d'entendre, eh bien, on entend des arrangements d'Éric Serra, qui à l'époque vient de faire un carton avec Le Grand Bleu.
0: Ouais.
1: Enfin voilà, c'est toujours... et on nous a enfermés dans un espèce de truc, le couple, voilà, c'est Pygmalion, alors que c'est pas du tout... Jamais il a été Pygmalion, puisque c'est moi-même qui ai trouvé les rendez-vous dans les maisons disques. J'ai toujours fait la locomotive.
0: Ça, c'est un passage génial, hein, vraiment, où tu dis au téléphone, je suis Madame Folie, j'ai rendez-vous, et en
1: Madame
0: fait,
1: on
0: t'a pris pour une autre
1: ans.
0: Folie.
1: Oui.
0: Qui, elle, était pour le coup...
1: Journaliste.
0: Et donc, les mecs de la maison de disques ont dit, oui, bien sûr, venez.
1: Ouais.
0: Et voilà, il y a plein de scènes comme
1: ça. Quiproquo sur un homonyme.
0: C'est super.
1: Ça, c'est le hasard. Tu vois, c'est dans la vie, ça, c'était un petit miracle. Ouais.
0: C'est le hasard, c'est le destin, tu crois au destin.
1: Oui. Ah bah oui.
0: Oui, puisque tu racontes que l'obstétricien a dit que tu allais devenir chanteuse. Donc, tu crois un petit peu.
1: Oui, mais si tu veux, tout n'est pas écrit. Ça, je ne crois pas ça.
0: D'accord.
1: Je crois qu'on peut tout écrire soi-même, qu'on peut même recommencer les histoires, écrire son scénario, mais qu'on est...
0: Oui, c'est pas la tragédie grecque où tout est joué d'avance.
1: Ah non, heureusement, sinon ça serait d'une tristesse et d'une injustice totale, déjà qu'on est dans un monde assez injuste. Donc non, là c'est vraiment qu'on crée soi-même son propre bonheur, son propre malheur finalement. Moi je pense que les choix dans la vie sont importants.
0: Ouais.
1: Et comme je le dis, le seul moteur que j'ai réellement, c'est l'envie. L'envie, c'est ça qui mène le monde. Hein. Donc, l'envie, c'est quand on a envie, tout est possible et c'est merveilleux. Alors après, évidemment que c'est difficile de partir d'un orchestre de bal
0: et de se lancer
1: à Lyon, Perrache, fille de droguiste, et tout d'un coup faire une carrière, etc. Mais on passe par des étapes complètement différentes et à chaque fois, chaque décennie en tout cas, on avance aussi, on évolue, on s'améliore. Et on a d'autres projets. Moi, j'ai toujours des projets. Et on a tendance, en France, d'ailleurs, tu le sais très bien, en étant femme animatrice, que ça y est, la vie s'arrête. À 50 ans, ça s'arrête. Hein.
0: C'est bientôt.
1: Non, mais on a l'impression de ça. Moi, je l'ai ressenti terriblement. J'en parle dans mon livre de ça.
0: Bah oui, mais tu parles du patriarcat, tu parles du sexisme. Et c'est vrai que pour une certaine partie de la société, à partir du moment où tu peux plus faire d'enfant, tu sers plus à rien.
1: Alors, je sais pas si ça vient de là. Oui, par rapport à la ménopause, oui, je pense.
0: Ouais, je pense quand même. Il y a un truc, on devient un peu invisible.
1: Oui, alors moi, imagine, c'est encore plus difficile. J'ai pas eu d'enfant.
0: Tu n'as pas fait d'enfant.
1: Non. Donc, ce que je veux dire, c'est que non, moi, je pense. Alors, dans d'autres pays, en Asie, aux États-Unis d'ailleurs, au Canada, etc., on voit des femmes de 70, de 75 ans qui présentent des émissions à la télé, qui font tout ça. Le théâtre en Chine, au Japon, des actrices qui ont 80 ans, qui sont sur scène. Et dans notre pays, c'est vrai que c'est moins commun et qu'on range un peu trop rapidement dans le milieu artistique, en tout cas les femmes et les hommes aussi d'ailleurs.
0: Mais en tout cas, il y a de beaux moments là-dessus, sur ce thème-là, dans ton livre, sur ton militantisme qui est pourtant apolitique, sur ton engagement, sur les droits des femmes, la ménopause, les règles aussi, tes premières règles, t'expliques, mais tu vis ça, mais c'est un cataclysme, le désir féminin aussi, le désir qui change, enfin, tout ça, effectivement, il fallait que ça soit toi qui l'écrive.
1: Ah bah oui, et puis de toute façon, moi j'ai pris le confinement, ça a été quand même, tout le monde s'est arrêté dans le milieu du spectacle, et moi je me disais, ça se trouve, on recommencera pas. Quand on se retrouve au tout début, on se dit waouh, qu'est-ce qui se passe.
0: T'as cru ça, toi?
1: Oui, le monde s'est arrêté, et donc tout d'un coup on se dit waouh, comment on va faire. Alors moi c'était pas un problème, enfin je veux dire, je l'aurais bien pris aussi, c'était pas, mais de vivre comme ça chaque jour, d'avoir l'habitude d'avoir une vie à 100 à l'heure, à 1000 à l'heure, de voir des gens, de ça, et tout d'un coup le truc s'arrête, quoi. Et là, je l'ai bien vécu.
0: Ouais.
1: Parce que j'ai recommencé, je le raconte d'ailleurs, ce confinement, à retrouver des plaisirs simples, plein de choses que j'avais oublié, qui était, enfin, que j'avais pas le temps de faire, et j'ai trouvé ça formidable, dont commencer l'écriture de mon livre.
0: Exactement. Voilà. Il s'appelle La Droguerie du Sourire. Il y a plein d'anecdotes. Oui. Parce qu'à partir du moment, évidemment, où ta carrière a démarré, t'as croisé tout un tas de gens absolument fascinants. Il y a des rencontres folles. Et il y a des rockstars. Vous croiserez.
1: Ça, c'est vrai.
0: Mick Jagger en jogging et David Bowie au marché.
1: Oui, oui, c'est vrai, marché nocturne. Alors, j'ai revu ensuite David Bowie. Je l'ai pas écrit dans le livre.
0: Bah, c'est quoi la suite?
1: Deux fois, je l'ai revu. La première fois,
0: Donc tu le croises au marché, c'est drôle.
1: Bah, le marché de nuit, le marché de Montmartre.
0: Oui, de Montmartre. Mais pardon, voilà. C'est chic. Oui, oui, c'était pas au Lidl. Pas...
1: Je veux dire, c'est pas le marché, voilà. Alors, d'abord, il y avait le jour où j'ai signé Besoin de toi, le premier 45 tours, il y a une petite fête au 5e étage de chez Sony, et on me dit c'est les Rolling Stones qui sortent leur nouvel album, donc on m'a carrément présenté en disant voilà, c'est une jeune Sony signature, voilà. Et il était magnifique et très très gentil, Mick Jagger. Donc, et après j'ai vu en concert aussi. Ben oui. Moi j'ai vu des tonnes de concerts, j'ai vu tout le monde sur scène, même Michael Jackson, je l'ai vu deux fois en concert. Et donc en fait et puis en ce qui concerne Bowie, je l'ai revu sur le ce qui s'appelle l'île des milliardaires, où il habitait, s'appelle l'île des milliardaires, je crois.
0: C'est à Moustique.
1: L'île Moustique, merci. Ouais. Et là, je suis sur la plage et je vois seule personne sur la plage. J'allais me reposer dans un lieu où on dit bon là, on aura la paix. Et arrive de loin un couple comme ça. Et je les vois avancer petit à petit. Et plus avant, je dis waouh, le mec, il est blond, il était habillé en blanc. Je m'en rappelle toute ma vie. Et assise une black magnifique. Et je dis putain, c'est David Bowie.
0: David Bowie et Iman.
1: Et j'ai dit deux fois, je rencontre ce mec-là. Il y a un truc quoi. Ouais. Et donc il s'était approché comme ça. Hello, il m'avait parlé. Genre, ça va bien. Vous êtes. Je lui ai dit oui, je suis française. Ah oui, alors qu'est-ce que vous faites dans la vie? Rien. Il vaut mieux.
0: Alors, si vous avez envie de gratter dans les souvenirs de Liane Folie pour trouver des méchancetés sur son ex André Manoukian, vous allez être déçu. J'ai cherché moi-même, connaissant bien Dédé, je me suis dit, est-ce qu'il y a une picounette où à un moment tu dis, donc une fois que vous êtes séparés et que du coup bah, tu travailles avec d'autres gens, tu dis, c'était des gens qui étaient très agréables avec moi en studio, ça m'a changé.
1: Oui, dans ça, ce
0: voilà,
1: genre-là, oui.
0: Voilà, mais donc ça reste vraiment très calme, tu ne règles pas tes comptes, bien au contraire.
1: Non.
0: Tu dis que même à un moment, t'as voulu que cette brouille qui fait que deux personnes qui ont été amoureuses, puis qui ne le sont plus, qui sont séparées, sont vaguement fâchées. Toi, tu voulais que la fâcherie, elle s'arrête, et t'as activement travaillé pour vous rabibocher.
1: Alors, en fait, c'est très simple. Nous avons ensemble réalisé trop de belles choses pour que ça finisse en eau de boudin et que tout d'un coup, c'est le public aussi. On a le respect, c'est ce que je lui ai dit, il faut avoir le respect du public. Ils ont aimé notre travail ensemble. Il y a trois albums magnifiques qui existent, qu'on a fait ensemble. Et eux,
0: c'est
1: ils
0: vos
1: ont
0: trois
1: envie.
0: Gosses.
1: Voilà, c'est nos trois enfants. Bah ouais. Et il faut que, qu'ils soient... Donc personnellement, c'est moi qui ai fait le premier pas, parce qu'il est vrai que j'ai été un peu rangée comme ça dans la vie d'André. En décembre dernier, je l'ai vu dans une émission de télé, La Boîte à Secrets, où on parle des gens. Et il faut le faire quand même, ça c'est énorme. Bravo à la production, formidable, pour mettre 10 ans de vie avec Liane Folie, 3 albums comme ça et ne pas en parler. C'est-à-dire, ressent André Manoukian. moi j'ai trouvé ça un peu parce que je l'ai vu cette émission et je me suis dit
0: ça t'a fait de la peine ou pas?
1: Non, j'en suis plus là, hein, non. Ouais. Non, le métier me fait plus de peine du tout. Au contraire, ça me fait rire. Je me suis dit mais bravo quoi, comment les mecs ils peuvent passer à côté, qui a été le plus grand succès de sa vie. Il n'a plus jamais eu un tel succès avec une chanteuse.
0: Non.
1: Donc c'est pour ça, pour toutes ces choses-là. Et donc il y a un an, le jour de son anniversaire d'ailleurs, mais il est très heureux, ça se passe bien. On a encore passé une journée ensemble la semaine dernière. Il est très heureux qu'on se revoie. On a des bons liens. Et puis peut-être, va savoir, comme dit ma très belle chanson, peut-être qu'un jour nous collaborerons ensemble.
0: Mais je vous le souhaite.
1: Si sa femme est d'accord.
0: Ah oui, c'est ça. Attention, hein, on va pas semer la zizanie. C'est un bonheur de t'entendre, Liane.
1: Merci beaucoup.
0: Un bonheur de te lire La Droguerie du Sourire, donc aux éditions Stock.
1: Oui.
0: Et moi, je trouve que c'est un film. Tu fais ce que tu veux de cette remarque.
1: Mais quelque part, voilà, on va dire que c'est dans le
0: voilà
1: dans l'atmosphère.
0: J'en ferais même deux si j'avais un budget illimité à l'eau Hollywood, parce que je ferais le film de la rencontre de tes parents, etc. En Algérie, leur arrivée en France et tout. Et puis ensuite, deuxième partie, ta vie à toi.
1: Tu veux dire un biopic télévisuel,
0: ouais.
1: Une fiction.
0: Ouais, ça serait bien, non?
1: Ça serait pas mal. Ou ouais, alors bien. Un grand film, ouais, ça dépend. Film.
0: Bon, ben, on se revoit pour ça, Liane.
1: Mais absolument.
0: Merci beaucoup d'être
1: venue. Merci beaucoup, Émilie. C'était un bonheur pour moi d'être avec toi ce soir. Et j'embrasse tous les auditeurs, évidemment.
0: Merci. Merci, Liane. À bientôt.
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2: Un artiste atypique et polymorphe, aussi à l'aise dans un concert de rap que sur le plateau de Danse avec les Stars et The Voice.
3: Ami, quand tu danses comme ça, j'arrive plus à prendre sur moi. C'est dans ma gueule.
2: Il est aussi très à l'aise dans mes playlists, croyez-moi. Il vient de sortir, Taïk, son deuxième album, Joya. Il est le seul artiste en France à pouvoir, sur un même disque, inviter Lara Fabian et Aya Nakamura. Il chante, il danse, il brille à la télé. Il collectionne les disques d'or et de platine. Taïk est la définition du mot inclassable. Et vous allez adorer le rencontrer. Il est ce soir pour la première fois dans Décibel. Salut. Bienvenue dans Décibel. On est
4: Merci.
2: Super contents de vous accueillir.
4: Super content d'être là.
2: Alors, vous avez cartonné avec votre premier album en 2020, Fleurs froides, disque de diamant, ça veut dire plus de 500 000 exemplaires vendus.

0: des petits moves de danse.
1: Ah, tu gères.
0: Que le haut du corps. Hein.
1: Tu gères. Ça suffit, les épaules, c'est bon.
0: L'année suivante, en 2021, vous remportez Danse avec les stars, avec Fovoto. Et puis, en 2024, un album en commun avec Dadju. Il s'appelle Héritage. Et là encore, magnifique disque de platine, plus de 100 000 exemplaires vendus. Oh, baby, I love, I love. Des concerts à Bercy ou encore à Paris, La Défense Arena. Et puis cette année, Taïk, c'est aussi une grosse année télé avec The Voice. Vous êtes dans le jury aux côtés de Florent Pagny, Lara Fabian et Amel Bent. Ouais. Première question, ça va? Bonne année 2026.
1: Franchement, elle est belle, elle commence bien. Enfin, ouais. Elle est dans dans un beau milieu. On est content, on reste focus et on veut encore plein d'autres belles choses.
0: Ouais, la détermination, ouais. Le focus, ouais. La concentration. Ça, je pense que c'est vraiment un mot-clé important quand on parle de votre parcours. Vous êtes né à Marseille en 1996.
1: Ouais.
0: Donc, c'est la même année que Kenji, Oshi et Oli de Big Flo et
1: Oli. Ouais, c'est vrai. Oli, je savais. Ouais. Kenji, je savais. Ouais.
0: Bon cru, non, franchement.
1: Pas mal.
0: Vous êtes arrivé à Paris à 16 ans, ouais. Tout seul en pension pour faire de la musique,
1: non,
0: ou pas
1: du
0: forcément
1: tout. Ah non, pas du tout, pour essayer justement de me réinsercer un peu, parce que je m'étais fait virer moi de mon lycée.
0: Aïe.
1: Pas parce que j'étais un mauvais garçon, mais parce que je dansais à l'époque et du coup je séchais énormément les cours. J'étais danseur, donc répétition, concert, on avait déjà des prestations et tout, et l'école c'était vraiment tertiaire pour moi.
0: Ouais, c'était pas la priorité.
1: C'était pas la priorité.
0: Le focus, en fait, le fameux.
1: Exactement. Ouais. J'étais focus mais sur autre chose. Et je me suis fait virer de mon lycée à quelques semaines de la rentrée, donc impossible de trouver un autre bahut à Marseille qui fasse encore des inscriptions. Donc ma mère a fait des pieds et des mains et elle m'a trouvé un bahut à Paris. Et je suis parti à Paris.
0: Et alors finalement, c'est la fameuse expression, c'est un mal pour un bien.
1: Un mal pour un bien m'a sauvé la vie.
0: Ah, parce que donc, à Paris, tout seul, à 16 ans,
1: ouais.
0: Au lieu de faire des conneries, vous trouvez votre voix.
1: Je trouve ma voix, ouais. Dès le premier jour où on arrive à l'internat, il y a une visite groupée. On est, une trentaine de petits jeunes qui visitons l'internat pour la première fois. Et on passe de salle en salle, salle de sport, truc, machin, baby-foot, patati patata, salle de cinéma et tout. Et après, ils nous amènent au studio, et là, moi, c'est une révélation.
0: Un studio de musique, hein.
1: Ouais. C'était juste incroyable à mes yeux. Je suis rentré dans une espèce de transe où j'avais plus personne autour de moi, et je crois que même la visite, je l'ai pas continué, moi. Moi, je suis resté, je crois, dans le studio, en disant aux autres, finissez, moi, je veux discuter avec ce monsieur qui s'appelait Vince Marshall, et qui est pareil, aussi un des gars qui a sauvé ma vie.
0: Un
1: ingé son beatmaker, ouais. Producteur, ouais. Je voulais juste le regarder travailler. J'aimais le voir travailler sur son piano. Il était pianiste aussi, tu vois, compositeur.
0: Ouais.
1: Et je m'asseyais pendant, je pense, 3-4 mois. Je m'asseyais juste dès que j'avais 30 minutes de pause, une heure de trou ou quoi. Ou même à la fin des cours, puisque je dormais sur place, moi, à l'internat. Avant de rentrer, je passais le voir et je restais une heure, deux heures avec lui, je le regardais.
0: C'est dingue. Ouais. Ça donne envie de se poser des questions sur le destin ou sur, je sais pas, la prédestination. En fait, il y a les cellules de votre corps,
1: ouais.
0: Quand vous êtes rentré dans le studio, elles vous ont dit, t'es chez toi.
1: Exactement, qui sont dit, t'es chez toi.
0: C'est fou.
1: Ouais, c'est ça. Et je me sentais pas mieux ailleurs que là-bas.
0: Alors, il y a une année assez charnière dans votre carrière, Taïk, c'est 2017, donc c'est finalement 5 ans après votre arrivée à Paris, hein,
1: ouais.
0: Donc voilà, ça va très très vite. C'est l'année où vous tentez Nouvelle Star. 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Avec votre petite voix de bébé. Avec Benjamin Biolay,
1: ouais.
0: Manu Kian, Elodie Frégé et Hélène Ségara dans le jury, il fallait pas avoir la trouille.
1: C'est ouf.
0: Bon souvenir, ça.
1: C'est un bon souvenir, ouais. C'est une belle revanche entre guillemets, puisque ça m'a pas empêché d'y croire, même si j'ai pas passé les qualifs entre guillemets.
0: Et vous êtes allé au théâtre, hein,
1: quand même. Je suis allé au théâtre quand même. C'est la manche d'après, donc ça va, c'est cool. Et malgré ça, j'ai continué. Pas une seule seconde, je me suis dit que ça m'abattrait, tu vois.
0: 2017, c'est aussi l'année où vous sortez vos premiers sons, notamment Baby Motion. Encore une fois, les enfants, notez bien, 5 ans auparavant, il n'était jamais rentré dans un studio. C'est fou quand même. Non, mais c'est génial. Et puis, c'est l'année aussi où vous décrochez un prix assez dingue que peut-être vous n'attendiez pas. C'est la publicité la plus vue sur YouTube en 2017. C'est une pub que vous n'avez pas oubliée, évidemment, les amis.
1: Il faut pas.
0: Les Babybels se parlent entre eux.
1: Quand même.
0: Et Taïk, c'est genre le plus beau des Babybels.
2: Hé, hey, vous êtes pas un peu remouli de la coque, les gars? C'est moi, Mini Roulé.
0: Voilà. Et c'est une des premières fois que vous gagnez des sous.
1: Ouais, c'est vraiment.
0: En chantant, n'empêche.
1: Exactement, en faisant ce que j'aime. Bon, à l'époque, c'est pas de la musique, mais c'est déjà ça. Je suis en studio, j'ai un casque et j'entends ma voix et rien que ça, ça me fait plaisir. Et ouais, je prends une petite somme ridicule à l'époque.
0: Mais n'empêche,
1: je vis quand même j'arrive quand même à gagner ma petite vie avec ça et à m'acheter une petite paire de baskets ou deux et c'est déjà ça. Et en fait, le truc, c'est que je me suis dit, ok, je peux déjà commencer à gagner un peu de sous avec ce que j'aime faire.
0: Ouais.
1: Et ça aussi, pareil, ça a été un moteur de persévérance, j'ai envie de dire.
0: Et alors, le Taïk d'aujourd'hui, celui qui remplit les immenses salles de concert, celui qui va même aller jouer en Angleterre, aux Pays-Bas, en Allemagne, dans pas très longtemps, et les disques de diamant et de platine et ce deuxième album, Joya, ce Taïk-là d'aujourd'hui, s'il pouvait aller taper sur l'épaule du Taïk en studio qui fait mini roulé, qu'est-ce que vous lui diriez?
1: Lâche rien, gamin. Lâche rien et entoure-toi bien. Non, fais ce que t'as fait. Tous tes échecs et toutes tes réussites ont fait ce que t'es aujourd'hui, donc... Lâche rien. Et je pense qu'il n'aurait rien de spécial à lui dire, puisque celui d'avant, déjà, aurait dit à celui d'actuel, t'inquiète pas, je gère. J'ai toujours été très, très, très confiant et prétentieux, même sur le fait que ça va marcher, les gars. Je ne me donne pas d'autre plan. Faire confiance au plan A et surtout pas envisager un plan B, c'est tout miser sur le A.
0: Oui, c'est
1: donc,
0: ça.
1: Donc, je préfère ça. Je préférais vraiment me mettre à 200% sur le A sans me dire, au cas où, si ça ne marche pas, je ferais peut-être. Non, il n'y a pas de je ferais peut-être autre chose.
0: Il faut que ça marche.
1: Il faut que ça marche, tu vois.
0: Et ça a marché.
1: Et ça a marchouillé.
0: Marchouillé, come on. On va écouter un premier extrait de ce nouvel album, Joya. Puis après, on se plongera dedans, parce que Joya, alors oui, vous êtes tous bilingues à la maison, vous dites, oh, c'est bon, on sait, ça veut dire joie. Ça ne veut pas dire que ça.
1: Non,
0: vous allez apprendre plein de trucs. C'est un duo avec Lara Fabian, qui s'appelle Je te pardonne. Mmh. Et alors, Lara, elle est comme ça. C'est comme Beetlejuice, on dit trois fois son nom, elle apparaît.
1: Elle apparaît.
0: Lara.
3: Salut mon Taïk, de Taïk. Je voulais te laisser ce petit message pour te dire à quel point j'ai eu de la joie et à quel point ça a été sucré, salé, épicé et franchement magique d'être à tes côtés sur ce fauteuil rouge que tu as rendu unique et vibrant. Ton arrivée a créé de véritables secousses et je crois qu'on a tous été bouleversés positivement par ta présence. Je te souhaite le meilleur à chaque étape. Tu es grand, inspirant, puissant, magnifiquement talentueux. Et ça a été une vraie joie et un vrai privilège de chanter à tes côtés dans cette chanson qu'on a écrite et qu'on a fait briller partout. Je t'embrasse et je t'adore.
0: Wow.
1: Elle est si belle quand elle parle, elle est si belle quand elle, dans tout ce qu'elle fait, c'est si poétique. Quel respect. C'est fou, ça, c'est un truc qui peut vraiment me toucher plus que n'importe quelle salle remplie, c'est de vraiment de susciter le respect de légende comme ça. Et je sais que ces mots, elle les pense, que elle a reçu aucun virement pour faire ce message vocal.
0: Ah non, nous, nous aurons envoyé balader. Je vais vous raconter la coulisse du truc, hein, Taïk. J'ai envoyé un email à 15h02.
1: Ouais.
0: À 15h08, j'avais le message dans ma boîte mail. Elle vous adore.
1: Ah, on s'adore vraiment beaucoup. C'était un vrai coup de foudre, mais comme elle le dit, ça a été sucré salé. C'est parce que moi, j'ai une énergie qui est pas forcément celle qu'elle connaît à la base. Je viens avec cette énergie-là dans l'émission.
0: Donc The Voice,
1: ouais, qu'on a fait ensemble. Et on cherche nos points de calibrage, on se calibre. Et il y a des endroits où ça s'effrite et tout, et on le voit dans l'émission.
0: Ouais.
1: Et en fait, ça a été vraiment comme un premier meilleur ami avec qui tu commences par une bagarre, en fait. Vous commencez par vous chamailler, ça finit par être ton âme sœur, ton ami de toujours. Et c'est un peu ça. Avec Lara, et ouais, elle est exceptionnelle. Ces mots me touchent réellement, et venant d'une légende vivante comme elle, c'est fou à 30 ans de recevoir des éloges pareils d'elle. Donc vraiment merci, et merci à elle de m'avoir fait cet honneur, surtout
0: parce de chanter ensemble,
1: de chanter
0: aussi,
1: avec moi.
0: Je te pardonne.
1: Ah oui, ça a même pas été une négociation, c'est elle l'a fait direct. Elle est venue jusqu'à chez moi. Tu vois, je te cache pas que j'étais à deux doigts de prendre une photo discrètement de Lara chez moi dans mon salon, histoire que mes enfants sachent que je suis pas n'importe qui. Mais je te jure, c'était, non, quel respect. C'est une vraie queen. C'est ça que j'appelle une vraie reine, une vraie queen. C'est de se mettre des fois un peu au niveau d'un jeune comme moi, artiste, qui a encore plein de choses à prouver, et de lui dire, t'es inspirant, c'était une vraie joie d'être à tes côtés. Rien que ça, c'est bon, je peux en.

0: Non, mais je sais, vous êtes dans un état pas possible à la maison, moi aussi. Alors, Gioia. Gioia, ça fait penser au mot joy, à la joie. Ce qui déjà, avant même d'aller plus loin que ça, en 2026, dans une société qui est justement pas pleine de joie, c'est déjà un parti pris intéressant de dire je vais du côté de la joie, je vais du côté de la lumière.
1: Bien sûr, et surtout avec le message qu'il y a derrière, c'est que Gioia, c'est quand même un message venant d'un esclave, du dernier esclave, donc qui a subi quand même et vécu peut-être l'une des pires horreurs du monde et qui, malgré ça, en tire une revanche intérieure de joie, quoi, de dire que malgré tout ce qu'on m'a fait subir, j'ai gardé cette joie et ça, on peut pas y toucher.
0: Ça me fait penser à l'époux d'une des victimes des attentats du Bataclan, qui avait écrit un très beau texte qui disait « Vous n'aurez pas ma joie. »
1: Ouais, vous n'aurez pas ma tristesse, tu veux dire.
0: Vous ne prendrez pas ma joie.
1: Je me rappelle.
0: Et en fait, c'est... on va écouter. Ouais. On va écouter votre voix. Donc, c'est le prologue. On est le 2 mai 1826, c'est sur l'album. Ah, je vous ai dit, on voyage même dans le temps. Et donc, on est avec ce personnage qui s'appelle Gioia, alors qui est un personnage fictif, mais qui forcément
1: existe. Il relate une vérité.
0: Voilà, c'est le dernier esclave américain.
2: Je m'appelle Gioia et j'ai fêté mes 43 ans le 2 mai 1826. J'ai vu ma femme mourir sous mes yeux et mes filles ont été déportées dans une autre plantation il y a 3 ans. Ils m'ont fait souffrir. Ils ont arraché mon cœur à plusieurs reprises et ils m'ont tout pris. Mais ils n'ont jamais ébranlé une seule seconde ma foi. Je m'adresse au nouveau monde. J'ai rampé jusqu'à ce que mes genoux saignent pour que vous puissiez marcher la tête haute aujourd'hui. Et j'ai pleuré chacune des larmes de mon corps pour vous voir rire aux éclats un jour. Alors priez, mes fils, régnez sur ce monde, mes filles, et ne perdez jamais, au grand jamais, ce trésor que Dieu a mis dans nos cœurs, la joie.
0: L'éloge de la joie par Gioia. L'album, il est...
1: Très fier d'avoir fait cet album, quand même, quand je t'entends parler comme ça. Je sens que c'est sincère en plus, venant de toi.
0: Oui, vraiment, parce que c'est épatant de se dire, il va prendre le temps
1: d'aller là-bas,
0: d'aller dans cette histoire-là, raconter, faire des pauses dans l'album. J'ai envie de comprendre comment c'est né tout ça.
1: C'est né d'une année 2024 où je perds un frère. Je perds mon frère de toujours, mon frère d'armes, qui décède noyé catastrophiquement comme ça un été le 3 août 2024. Et lui, il me parlait souvent de ma musique. Il fonctionnait aux émotions beaucoup et il aimait cette musique émotionnelle que je mettais. Le Taïk Hit, le Taïk Tout Droit, le temps n'y pense plus. Ça lui faisait rien, tu vois. Et il me disait, moi j'aime quand tu m'emmènes dans des histoires, j'aime quand tu fais comme quand on était petit et que tu t'inventes des trucs de starbé et trucs et qu'on s'y prête. Et il me parlait de ça à chaque fois et quand il s'en va, malheureusement, moi je comprends plus rien à la vie. Pendant un long moment, j'ai plus envie de rien parce que ce rapport à la mort, il a toujours été assez intense chez moi et perdre un frère comme ça que je n'aurais jamais imaginé. Il n'était pas malade. C'est pas comme si c'était un long combat où on a pu peut-être éventualiser le fait.
0: Se faire à l'idée
1: que peut-être il partirait. C'est du jour au lendemain. La veille, on devait faire un barbecue.
0: Très violent.
1: Très violent. Donc c'est un truc dont tu t'y remets jamais, je pense. Et donc, j'ai plus envie de rien. J'ai plus envie de musique. J'ai plus envie de chanter. J'ai plus envie de public. J'ai plus envie qu'on parle dans la rue. J'ai plus envie qu'on crie mon nom. J'ai plus envie de rien. J'ai plus envie de chanter. Et des fois, quand tu sais plus trop où tu vas, quand t'as plus envie de rien, faut des fois revenir de là où tu viens. Et j'ai passé quelques temps au Cameroun, en fait. J'ai passé un petit moment au Cameroun, chez moi, parce que je m'étais arrêté, donc j'ai arrêté un peu de faire de la musique pendant 8 mois. Et pendant ce temps-là, j'étais au Cameroun pendant un temps. Et c'est là-bas où on m'a raconté cette histoire, en fait, de ce Gioia, tu vois, dans un village, tu vois. On m'a raconté l'histoire de ce Gioia et ça m'a bouleversé de se dire que même lui et même eux, à cette époque-là, qui ont vécu des choses horrible, bien pire que la mort, j'ai envie de te dire, ils ont décidé de quand même garder leur joie. Et je me suis senti tout nul, tout con, à me dire, en fait, toi, avec ta douleur qui est immense aussi, comment tu veux t'arrêter là? T'as 29 ans. tu veux t'arrêter, tu sais plus où aller, comment ça? Non, ça n'existe pas. Mais je voulais pas revenir avec un album comme ça. Et en plus, ce qu'il y a de fou, c'est qu'après Fleur Froide et après Héritage, je savais plus trop qu'est-ce que je voulais raconter. Héritage, c'était beau, c'était un album événement, c'était avec Dadju, donc c'était, on n'avait pas besoin d'en faire trop. Juste lui et moi sur scène, c'était déjà fort. Mais là, revenir solo, j'avais pas envie de revenir en lover, en crooner encore, qui raconte des histoires d'amour et tout. Bien sûr que je le ferai toujours, mais il y a quoi derrière? Et puis après, j'ai eu mes deux gosses aussi, j'ai eu deux garçons. Et ça aussi, je me disais, qu'est-ce que t'as envie que tes enfants disent si demain, toi aussi, subitement, tu t'en vas? Qu'est-ce que t'as envie que ton public se dise si subitement tu t'en vas? Et qu'est-ce que t'as envie de laisser comme trace
0: dans ta carrière? Mais alors ça, c'est terrible, parce que c'est pas anodin. C'est se dire, je sors un disque et possiblement, c'est la dernière trace que je laisse sur terre.
1: Ouais, de ouf. Et c'est le dernier. Ben, chaque nuit, je pense qu'il faudrait se dire ça. Il faudrait se dire, est-ce que j'ai bien dit à ma femme que
0: on
1: je suis désolé?
0: On ferait moins de conneries, oui, c'est
1: est-ce
0: vrai.
1: Que j'ai bien dit à ma mère que je l'aime? Parce qu'il y en a plein qui se réveillent pas. Et depuis le début de l'émission jusqu'à maintenant, il y en a beaucoup qui sont pas réveillés et qui viennent de nous quitter, tu vois. Donc, je veux pas être trop morose, mais c'est une vérité, tu vois. Il faut se le dire. Donc, je me suis dit, si tu racontes un nouveau truc sur un album, sois prêt à raconter quelque chose de noble. Et on s'en fout des hits, on s'en fout des chiffres. De toute façon, c'est pas un truc que tu as cultivé. Raconte quelque chose dont tu seras fier. Et quand je suis devant toi là tout de suite, franchement, je me dis que j'ai fait le meilleur choix de ma carrière, parce que ça tombe quand même dans l'oreille de certaines personnes, ça tombe quand même dans des cœurs qui comprennent et qui ressentent. Et ça c'est la plus belle des choses pour moi.
0: On va parler d'amour, parce qu'il y a ce concept d'afro-love.
1: La colonne vertébrale.
0: C'est ça, de la musique sur le premier album. Et l'afro-love est toujours là sur le deuxième. Il n'est pas tout seul, mais il se passe des choses.
1: Exactement.
0: Et alors, je le disais, c'est dingue, parce qu'il y a plein de façons d'envisager, évidemment, les histoires d'amour.

0: Alors, est-ce que les histoires d'amour compliquées, ça fait des meilleures chansons?
1: Je pense pas. Je sais pas, honnêtement. Mais moi, j'estime qu'aujourd'hui, le succès aussi de mes chansons, c'est qu'elles sont vraies, qu'elles sont pas juste toutes belles, toutes roses, et basées sur de l'idyllique. Je pense qu'il y a des fois où justement, va loin, en fait. Là, tu me casses la tête et peut-être que je t'aimerai après. C'est, ça se dit pas, c'est pas gentil, mais c'est la vérité. C'est ce qu'on ressent des fois. Il y a Daevin aussi, je pense que je te spoil un peu. Enfin, je te
0: devance
1: un peu.
0: Passer, mais Daevin,
1: où là, c'est d'une sincérité qui.
0: En même temps, c'est génial. Daevin, c'est marqué sur la liste des chansons, ouais, entre parenthèses, interdit aux femmes. Ouais. Qu'est-ce que j'ai fait?
1: Non, c'est que
0: je suis allé l'écouter.
1: Ok, je pensais que tu disais qu'est-ce qu'il avait. Bah oui, je savais. C'était aussi un clin d'œil pour dire interdit, mais qu'est-ce que vous allez faire? Vous allez vous ruer dessus, forcément.
0: Évidemment.
1: Bah oui, tu vois.
0: C'est, en vrai, c'est la première que j'ai écoutée.
1: C'est vrai? C'est dingue.
0: Après, je l'ai remis dans l'ordre. Donc voilà, interdit aux femmes, mesdames.

0: s'apprête à faire une connerie.
1: Ouais,
0: c'est comme ça.
1: C'est ça, c'est la vie.
0: David, oui, alors c'est la vie. Et à la fois, j'ai bien aimé aussi dans vos textes l'idée que les femmes sont pas forcément celles qui attendent à la maison le mari qui, un peu lassé finalement, va se taper la voisine. On a aussi des filles qui cherchent des histoires sans lendemain.

0: que celle qui n'a jamais envoyé un petit texto à son candy boy me jette la première pierre. Donc c'est complexe, en fait, c'est complexe.
1: Bah oui, c'est riche. C'est plein de choses, tu vois, justement. Oui, les femmes ne sont pas seulement là à attendre leur chéri, elles ont aussi leur entre guillemets, leur vice, leurs envies, leurs trucs. C'est pas que les hommes qui sont les méchants, et c'est pas que les hommes aussi, des fois, qui peuvent avoir des envies un peu charnelles. Et ça, je trouve que c'est le bon équilibre dans l'amour et dans mes textes. C'est que personne n'est délaissé, il y a de la musique pour tout le monde. Et je suis toutes ces choses-là aussi. J'ai vécu des histoires très langoureuses, très romantiques, et j'ai vécu des histoires sales, entre guillemets. Et je les mets en chanson, honnêtement, je suis pas là pour mentir aux gens. Et Candy Boy, ouais, ça part d'une discussion avec mes danseuses de l'époque. et en fait, j'écoute, et tu sais, ma musique, elle vient de discussions comme ça, à la chicha, peu importe, comme ça, où on discute, et je me dis, mais en fait, c'est trop vrai. Et ça a le mérite d'exister sur une chanson, cette histoire, tu vois. Ouais. Donc voilà, ça donne joya. Et depuis que tu défiles les chansons, ça fait longtemps que j'avais pas réécouté cet album, depuis qu'il est sorti, je crois. Et je suis très, très, très content de ce qu'on a fait avec l'équipe. Je veux vraiment saluer tous les compositeurs et toutes les personnes qui m'ont aidé à faire cet album. On parle pas assez d'eux en interview, je pense. C'est très important de faire même une émission autour de ça, des compos, des mecs qui suivent un peu la folie des artistes, tu vois. Ouais. Quand j'arrive et que je dis à Black Doe, en l'occurrence, qui a fait ce titre, je veux raconter ça, il me dit, mais t'es un malade, allez, on y va, clink, tink, tink, tink, tink. Tu vois, mais c'est ça, hein, suivre un artiste comme ça, fêlé comme moi en plus. Je salue ces gars-là et je leur dis merci et merci encore et de me lâcher jamais, les gars, parce que vraiment, on a fait un album de Gueda.
0: Ouais.

0: vous êtes inspiré partout et je crois que c'est providentiel et qu'il faut continuer à avoir vos oreilles et vos capteurs grands ouverts et nous raconter plein de choses.
1: Je veux.
0: Je vous souhaite une belle et bonne et longue route.
1: Très gentil.
0: Merci Taïk, à bientôt.
1: Merci à vous.
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2: Salut à toutes, salut à tous et bienvenue. Vous le savez, le décibel du week-end est un petit peu différent. Celui du dimanche est programmé par les auditrices et les auditeurs. Ce sera demain, en plus jour de fête de la musique. Et aujourd'hui, donc, Julie Zenati est avec nous pour faire le DJ. Bonsoir Julie.
3: Bonsoir.
2: Bienvenue. Veille de fête de la musique. C'est pas facile à dire. C'est la veille de la musique.
3: On a qu'à tout parler comme ça.
2: C'est bien. Ça va être long. Jusqu'à 21h, on va y arriver. Allez, je propose un jingle pour nous reconcentrer. Julie Zenati,
3: oui.
2: Bonsoir et bienvenue.
3: Bonsoir.
2: Avant de découvrir cette sélection de chansons absolument magnifique, je me demandais si justement tu avais toi des souvenirs de fêtes de la musique. Je vois à ton visage que oui, alors écoute, je t'en supplie, partageons.
3: Certains dont je pourrais parler, d'autres que je réserverai à ma fille quand elle sera grande et un peu plus grande et plus en âge de faire des bêtises.
2: Ah d'accord, donc on a eu des fêtes de la musique un petit peu échevelées.
3: Et puis l'inconscience de l'adolescence,
2: ouais,
3: qui fait qu'on traverse Paris à pied, on va n'importe où pour aller écouter tel groupe qui est dans tel endroit, et tu finis dans tel petit bar où t'as pas le droit de rentrer, mais tu te débrouilles quand même pour rentrer, et puis t'appelles tes parents d'une cabine téléphonique, et tu dis non mais c'est bon, je dors chez machin, et en fait jamais tu n'arriveras chez machin, parce que c'est bien trop loin, et t'es à l'autre bout de Paris. Enfin, mais j'ai des souvenirs de fêtes de la musique très joyeuses, en fait, à Paris.
2: Ouais.
3: Moi, j'adorais aller vers les Abbesses, vers Montmartre. Et il y avait souvent Kezia Jones aussi dans le 9e arrondissement,
2: ouais,
3: qui jouait tout le temps, en fait. Et je pense même que cette année, elle est encore là.
2: Oui, c'est possible.
3: C'est tout à fait possible. Et donc, c'était notre premier step pour monter ensuite vers Montmartre. Et on se retrouvait toutes les copines. Évidemment, on se pimpait un peu, hein. C'était un peu la soirée, quoi.
2: La soirée,
3: voilà.
2: Ouais.
3: C'était le début de l'été et tout. Et puis on allait découvrir des petits groupes. On faisait en sorte de pas trop se perdre. Et puis on dansait dans la rue, quoi.
2: Ouais.
3: Ça, c'est des beaux souvenirs.
2: Un des grands moments de la fête de la musique. Alors vous la vivrez demain, comme vous voudrez, partout en France, parce que demain c'est la date officielle de la fête de la musique. 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Alors Julie, on fait aussi la fête de la musique ensemble.
3: Oui.
2: Parce que quand je t'ai demandé de choisir des chansons, je vois que tu as pris ma requête très au sérieux. Tu nous as fait une playlist très éclectique.
3: Parce qu'il fallait que ça corresponde à des anecdotes. Alors,
2: ouais.
3: Du coup, c'est pas la plus festive de la Terre.
2: C'est pas faux.
3: C'est pas faux. Mais on a quand même. Enfin, j'ai pas trop mauvais goût.
2: Non, exactement.
3: Mais c'est pas très joyeux. Heureusement que c'est demain la fête de la musique.
2: Oui, c'est ça. Ce soir, on se prépare.
3: On se prépare
2: et on va démarrer donc avec une chanson de Whitney Houston qui s'appelle The Greatest Love of All. Là, pour le coup, la chanson est belle, mais c'est le destin de Whitney qui est un peu tristoun. C'était ta chanteuse préférée quand t'étais petite, Whitney, ou...
3: C'est ma chanteuse préférée.
2: Encore aujourd'hui.
3: Ah ouais, dans l'absolu, en fait. Je pense que c'est cette voix qui m'a donné envie de chanter. C'est grâce à cette chanson-là que j'étais repérée dans un club de vacances au karaoké. Et Whitney Houston, j'ai toujours une fascination pour sa voix, pour son destin aussi, voilà, c'est une artiste qui m'a toujours bouleversée. Même quand je comprenais pas l'anglais, j'avais l'impression de comprendre ce qu'elle racontait. C'est comme ça que j'ai découvert l'interprétation et le pouvoir de l'interprétation au-delà de la langue, en fait.
2: Ouais. Et le fait qu'on connaisse son histoire en vrai, à moins d'être très très fan, il a fallu attendre qu'elle soit morte pour comprendre un peu toutes les difficultés qu'elle avait traversées et toutes les douleurs de la vie de chanteuse.
3: Oui,
2: tu le savais à l'époque ou tu l'as su pareil un peu plus tard?
3: Il y a beaucoup de choses qu'on savait déjà, mais le fait qu'elle ait autant souffert d'être une chanteuse noire qui fait de la musique pour les blancs,
2: ouais.
3: C'est comme ça qu'on la décrivait, ça a dû être terrible à vivre. Parce qu'en fait, t'es t'es nulle part.
2: T'es maltraité des deux côtés.
3: T'es maltraité des deux côtés. Et puis, à côté de, et puis la solitude dans laquelle ça te met. Et je pense que c'est ça qui c'est ce mal-être-là et ce regard qu'on a posé sur elle qui a été déclencheur de tout le reste de ce désarroi dans lequel elle s'est empêtrée et malheureusement, les mauvaises rencontres, les mauvais hommes. Mais il reste toujours cette voix.
2: Alors on va l'écouter. Whitney Houston, hommage. Et donc, Julie Nathir qui vous dit que c'est cette voix qui lui a donné envie de chanter. Alors, pour ça aussi, merci Whitney.

0: Elle a 40 ans, cette chanson incroyable, Greatest Love of All, Whitney Houston. Alors vous l'avez écoutée à la maison, moi j'ai eu de la chance en studio, donc dans une oreille j'avais Whitney Houston dans mon casque, et puis dans mon autre oreille j'avais Julie Zenati qui, donc je peux en témoigner, connaît la chanson par cœur à la virgule près, et effectivement fait partie de ces personnes un peu surhumaines qui peuvent la chanter. Et donc tu chantais ça gamine au karaoké?
1: Ouais, je chantais ça. Je sais pas.
0: T'avais une voix d'adulte, en
1: oui,
0: fait.
1: Oui, j'ai toujours eu une voix d'adulte. C'est toujours ce qui a été très étrange dans la perception des gens sur moi. Parce oui. que du coup, oui, mais toute petite, mais qu'est-ce que c'est cette grosse voix? Voilà. Puis alors, en plus, quand j'étais petite, c'était, enfin, il n'y avait pas de contrôle. Donc c'était. Je montais, je ne ressortais jamais, quoi. C'était assez. Je pense que pour les gens, c'était un peu animal de foire, quoi. Il y avait un truc un peu comme ça. On aurait pu
0: phénomène,
1: des...
0: disons, animal oui, de foire, enfin, tout de suite.
1: Oui, tout de suite, c'est vrai.
0: Non, oui, mais oui. Ça, tu sais ce que c'est? Ça, c'est la mère en toi qui parle, parce que tu te dis que peut-être tu laisserais pas tes enfants être sur scène aussi, voilà, montrer autant petit.
1: Alors, non, je crois pas. Je pense que...
0: C'est dur, animal de foire, de dire ça, quand même, Julie.
1: Ouais, c'est dur. J'ai jamais été très, très tendre à mon sujet. Est-ce que c'est de l'humour ou est-ce que c'est un manque de confiance en soi? Je ne sais pas. Mais non, mais c'est vrai que... très vite, j'ai constaté que ma voix suscitait beaucoup de d'attention oui. et pas de l'admiration en fait, pas waouh c'est fou quel talent, c'est oh c'est fou cette profondeur de voix, cette étendue vocale qu'elle a, enfin on était tout de suite dans la technique de la chose.
0: Ouais.
1: Et c'est vrai que moi je chantais juste parce que ça me faisait kiffer, quoi. Et c'est pour ça que mes parents m'ont laissé faire. C'est parce que ça me faisait kiffer. Ils m'exhibaient pas du tout. C'était pas du tout leur truc.
0: Ouais. Alors, justement, ce côté voix adulte chez une toute jeune fille nous amène à la chanson suivante qui est tirée de Starmania.
1: Ouais.
0: Voilà, comédie musicale, la comédie musicale des comédies musicales. Il y a Diane Dufresne qui chante Les adieux d'un sexe symbole.
1: Ouais.
0: C'est une chanson d'une femme en fin de carrière, un peu au bout du scotch.
1: Au bout du rôle.
0: Voilà, vraiment, elle a tout vu, elle a tout supporté, les bons hommes, tu sens qu'il y a de la drogue, tu sens qu'il y a de l'alcool,
1: il y a
0: tout.
1: Elle est complète.
0: Et qu'elle est en train de dire, allez, moi je raccroche, je me casse, ouais. Et je vous laisse entre vous, salut les moches. Donc ça, c'est la chanson. Et puis, à toi, à quel âge on te fait chanter cette chanson?
1: À quel âge je chante cette chanson?
0: Tu chantes cette chanson, c'est ton choix.
1: Ma sœur écoutait tout le temps Starmania à la maison. Elle se prenait pour Cristal, France Gall.
0: Ouais.
1: Et moi, j'ai eu un kiff absolu sur Stella Spotlight, sur ce personnage-là, sombre, la star déchue, la femme objet. J'ai tout de suite eu une incohérence particulière pour ce personnage qui m'a beaucoup touchée.
0: Oui.
1: Et quand mon père jouait Starmania au piano, je lui ai dit, voilà, moi je voudrais chanter Les adieux d'un sexe symbole. Et donc, je devais avoir 10 ans. Et dans cette chanson, il y a une petite phrase un peu coquine qui dit... Enfin, je me souviens vraiment de l'endroit, c'est « Sur qui on éjacule, seul sur mon acropole ouais. !» Voilà, et c'est vrai que dans la bouche d'une petite fille de 10 ans, c'est étrange. Moi, je ne savais même pas ce que ça voulait dire.
0: Bah non, c'est ça.
1: Donc, au bout d'un moment, ma mère m'a dit « Tu peux dire sur qui on se bouscule ?» Donc voilà.
0: Bravo madame.
1: Bravo madame.
0: Très bon réflexe.
1: Merci madame, parce que c'est sûr que bon, c'était toujours un peu gênant.
0: Ouais, ouais.
1: Alors, parce que j'ai posé la question « Mais ça veut dire quoi ?» Et mon père m'a répondu « Il y a le dictionnaire. » Et après, évidemment, c'était mieux qu'on se bouscule.
0: Ouais, ouais.
1: Et du coup, ce qui est assez rigolo pour l'anecdote, c'est cette chanson-là, donc m'a toujours suivie, et finalement m'a amenée jusqu'au rôle de Notre-Dame de Paris, jusqu'à chanter La Monture en studio avec Luc Plamondon et ma mère à côté, et Luc qui se retourne un peu gêné vers ma mère en lui disant, ça vous dérange pas qu'elle dise délivre-moi de ma ceinture, viens-en moi petite ordure, et là ma mère la regardait et dit, vous savez, depuis qu'elle a 10 ans, elle chante sur qui on éjacule, donc ouais. Je pense que ça devrait aller. Et voilà.
0: Et voilà, Julie Zenati qui d'instinct est allée vers Diane Dufresne. Nous, on y va pour le bonheur de réentendre cette chanson absolument poignante. Les adieux d'un sexe symbole dans Starmania.

0: Équivalent musical du triple salto, double boucle piqué, que ne sais-je encore.
1: C'est un 10.
2: Incroyable.
1: C'est un 10.
2: Oh, Julie Zenati. Eh ben, tu sais quoi? Je te remercie parce que les adieux d'un sexe symbole, donc Diane Dufresne, dans Starmania, 79, Plamondon Berger. C'est pas la chanson de Starmania qu'on réécoute le plus. Peut-être non. Parce qu'elle nous met mal à l'aise.
1: Oui, aussi peut-être, ouais.
2: Qu'elle dit des trucs super vrais, que là, on l'écoute après la mort de Loana, quelques mois après. Ah, mais ouais. Mine de rien, ça fait penser à toutes ces nanas qu'on a sacrifiées comme ça sur l'autel de la célébrité.
1: Bien sûr.
2: Et en fait, elle dit les mots, comme
1: elle
2: on dit aujourd'hui.
1: Elle dit les mots et c'est toujours actuel. Et ouais. Voulez-vous voir la mort en face? Elle s'habille en technicolore. Je pense qu'on ne peut pas vivre au travers uniquement du petit écran. Et notre métier doit savoir s'arrêter aux portes de chez nous. C'est très important.
2: Alors oui, mais quand on commence comme toi très jeune, ou comme quand on a cet énorme tube, Si je m'en sors, qu'on va écouter là, ton premier tube d'il y a une 25aine d'années maintenant, hyper jeune, comment tu fais justement pour faire la part des choses? Parce que évidemment, quand t'as un mari, quand t'as des enfants, etc., tu sais arrêter à un moment d'être la chanteuse. Mais est-ce que toi, à un moment de ta vie, t'as été que la chanteuse 24 sur 24?
1: Oui, bien sûr. Moi, j'ai été la chanteuse jusqu'à mon album Plus de Diva.
2: Ah oui?
1: Ouais, donc à l'époque, j'ai 28 ans.
2: Et tu fais ce choix de ne plus être 24 heures sur 24 la chanteuse et de préserver un petit peu ta vie parce que tu sens que si tu
1: le fais pas... Non, c'est l'échec.
2: Ah, c'est l'échec.
1: C'est l'échec de cet album.
2: Qui fait que
1: je me rends compte que je ne prends plus aucun plaisir à faire ce que je fais, que la pression est trop forte, que je suis trop le centre de la vie de plein de gens au-delà du public. Hein. C'est vraiment l'industrie en elle-même.
2: Oui, les gens qui sont dans ton équipe, qui travaillent pour toi.
1: Dans mon label, ouais. Dans tout ça. Je sens qu'on attend énormément de moi, plus que mes parents le jour de mon brevet.
2: Ouais.
1: Et c'est à partir de là, je pense que je rentre dans la création de cet album qui s'appelle Plus Diva, donc je pense que c'est pas tout à fait anodin. Oui. Avec le recul et quelques années de psychothérapie. Et c'est ce que j'appelle, c'est un très bel album, mais c'est vraiment un album suicide. C'est tout ce qu'on n'attendait pas de moi, tout ce qu'on ne voulait pas de moi, et je l'ai fait.
2: Ouais.
1: Et il est très beau. Mais c'est le saut du voile de la mariée des trotas, quoi. On y va, quoi. On y va, franco.
2: Et là, maintenant, avec le recul,
1: bah merci.
2: T'as eu raison.
1: Ouais. Bah, merci, en fait.
2: Merci l'instinct, merci les tripes aussi.
1: Merci l'instinct, je pense. Merci mon chemin, en fait. Parce que ça devait être mon chemin. À un moment, il fallait que je m'écrase pour pouvoir redéfinir ce qui était essentiel et nécessaire à la vie, de manière générale. Et il fallait que je puisse construire ma vie en dehors de cette voie qui m'a apporté beaucoup de bonheur. C'est comme je l'appelle, et ma meilleure amie et ma meilleure ennemie, parce qu'elle devenait, ça devenait très addictif aussi, ce succès. Donc, il fallait que ça s'arrête.
2: Et ça te permet, là, maintenant, en 2026, d'avoir fait la paix avec tes plus grands succès et aussi avec les choses qui ont moins marché.
1: Bien sûr.
2: Et donc de réenregistrer avec bonheur, Si je m'en sors, pas toute seule cette fois.
1: Bah parce que la chance que j'ai avec cette chanson, c'est que cette chanson, elle est rentrée chez les gens. Aujourd'hui, comme je le dis, cette chanson ne m'appartient plus, et depuis longtemps maintenant. Et j'ai reçu des milliers et des milliers de témoignages sur cette chanson où les gens m'ont dit que c'était un peu la lumière au bout de leur tunnel. Et évidemment que je leur remercie et je de l'avoir porter et de s'en être servi comme d'un pansement, parce que c'est ce que j'ai fait aussi moi en écrivant cette chanson, mais j'avais envie de pouvoir la transmettre encore une nouvelle fois au travers d'une autre voix, et c'est pour ça que j'ai choisi de chanter avec la chorale de Bondy, qui sont des jeunes enfants, des ados, qui eux racontent le Si je m'en sors encore différemment, parce que c'est pas le même que le mien.
2: Ça résonne pas de la même manière chez les enfants.
1: Ben non, parce que pour eux aujourd'hui la société est différente, c'est pas les mêmes problématiques adolescentes qu'à mon âge, ils sont pas confrontés aux mêmes problèmes que je pouvais l'être à mon âge, et en même temps quand ils la chantent, ils me disent que ça leur fait du bien. Donc, peut-être que ce pansement-là, il va pouvoir passer les années et, ouais, et les générations.
2: Et ils t'en ont parlé, justement, ces petits chanteurs, ces petites chanteuses. Le « si je m'en sors », alors je ne sais pas si c'est indiscret de te poser la question, mais qu'est-ce que ça signifie pour eux, de quoi ils se sortent en chantant cette chanson-là?
1: Oui, c'était important pour moi de comprendre, au-delà juste de la technique de la chanson et du fait que tout le monde la chante en radio-crochet ou télé-crochet et tout en crochet.
2: J'avoue, je lui ai fait un peu de mal au karaoké moi-même. Ça m'est déjà arrivé.
1: C'est pas grave.
2: C'est pas grave,
1: non, je t'en veux pas. Ça va, mes oreilles n'ont pas saigné.
2: Non,
1: oui, bien sûr, je leur ai demandé, et c'est fou parce que, quand on écoute leurs témoignages, certains enfants disent, moi, ça m'a permis de me dire si je m'en sors, ça m'a permis de me battre contre le harcèlement. Quand on dit si je m'en sors, c'est subir et résister après le divorce de parents qui se déchirent.
2: Ah oui, c'est dur, ça.
1: C'est la violence familiale. J'ai eu aussi ce type de témoignage-là. Le courage de parler et de dire ce qui arrive aujourd'hui peut ne pas être mon demain. Et je vais m'en sortir. Ils ont mis beaucoup plus d'espoir, eux, dans cette chanson que moi j'ai pu en mettre en l'écrivant.
2: On l'écoute, cette nouvelle version de Si je m'en sors, Julie Zenati, et dans Décibels.

0: entre cette nouvelle version de Si je m'en sors et puis l'album sorti récemment, Le Chemin, on se dit que les concerts de Julie Zanatti en ce moment, ça doit être magnifique et très plein de spiritualité. Il y en a un qui arrive à Paris, à l'église de la Madeleine.
1: Oui.
0: T'as beaucoup joué récemment dans les églises, dans
1: oui,
0: les cathédrales.
1: Ça fait un an.
0: Voilà, c'est...
1: C'est le cadeau, c'est la fin du chemin.
0: Ouais, oui, c'est ça.
1: Ça y est.
0: Toutes ces églises, toutes ces façons de chanter finalement qui sont très très différentes. Le 17 septembre, donc à Paris, à la Madeleine, il y aura avec toi des choristes, il y aura avec toi des musiciens. Ça va être un moment vraiment important. Et je crois que tu t'y prépares. Enfin, depuis de longs mois, t'es déjà allé à l'église de la Madeleine pour essayer de capter un peu l'ambiance qui est particulière dans cette église-là.
1: Ouais, dans cette église, c'est assez particulier parce que c'est vraiment... j'ai fait une rencontre avec cette église. C'est une église que j'ai toujours vue pour passer de l'autre côté de la Seine par rapport à là où j'ai toujours habité. Je suis toujours passée par la place de la Madeleine, je l'ai toujours vue et je n'y étais jamais entrée. Et j'y suis entrée par hasard et j'ai eu l'impression d'être... complètement envahie par beaucoup de douceur, de la plénitude. Je me suis sentie prise dans les bras. Je ne sais pas comment expliquer. Pourtant, j'ai fait beaucoup d'églises et j'ai rencontré des lieux merveilleux. Mais là, j'ai eu l'impression que j'avais une petite place, j'avais quelque chose à raconter ici. Et puis, ce qui est assez joli, et peut-être que c'est ça que j'ai ressenti aussi, c'est que dans cette église, il n'y a que des femmes.
0: C'est rare.
1: Jeanne d'Arc, Marie-Madeleine, Sainte-Thérèse. Et donc, toutes les représentations sont des saintes.
0: Et des femmes.
1: Voilà. Et je pense que c'est peut-être ça, en fait, de façon très inconsciente encore, qui m'a appelée vers cet endroit. Et c'est un endroit qui est très doux, qui est très très doux. C'est en fait dans cet endroit, il y a beaucoup de joie. C'est très joyeux. Je suis entrée dans des églises où c'était beaucoup plus lourd, où on sentait que il y avait eu beaucoup de prières, beaucoup de demandes où c'était voilà, enfin on capte les énergies, les pierres gardent des énergies. Je rentre pas dans un truc chamanique, hein.
0: Oui, mais bien sûr, quand tu vas à l'église, parfois c'est parce que t'es désespéré. Il y a des églises qui sont pleines de larmes.
1: Voilà,
0: ça, c'est sûr.
1: C'est ça, pleines de larmes, c'est tout à fait le mot. Et là, j'ai senti une église pleine d'espoir. Et
0: tu dois avoir hâte.
1: J'ai hâte.
0: Ouais, 17 septembre.
1: Ouais, j'ai hâte. J'ai hâte et en même temps, j'ai pas hâte parce que quand je l'aurai fait, je l'aurai fait. Après, je le ferai plus. Et je sais que ça va être un moment fort et clé dans ma carrière. Je sais que je sais pas où ça va m'emmener, mais en tout cas.
0: T'as toujours le chemin, hein, de toute façon, Julie Zanatti.
1: Ça s'arrête jamais.
0: Le chemin, l'album et le chemin. Donc, ce concert exceptionnel à Paris, à l'église de la Madeleine, ce sera le jeudi 17 septembre. Si vous pouvez être là, soyez là. Faut pas rater. À tout de suite.
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0: Et on a de la chance parce que ce soir notre invité, c'est la divine Julie Zanatti. Tu nous as choisi des chansons qui ont donc un rapport avec des moments de ta vie.
1: Ouais.
0: Mais en vrai, la musique dans ta vie, c'est comment d'ailleurs? C'est toute la journée, c'est être très égoïste avec des écouteurs ou tu fais profiter à toute ta famille? C'est comment?
1: C'est très égoïste avec des écouteurs et c'est surtout pas toute la journée.
0: Ah, intéressant. T'as des moments clés pour écouter de la musique?
1: Ouais, j'ai des moments clés parce qu'en fait, le problème quand j'écoute de la musique, c'est que j'entre trop dedans. Et du coup, après, je peux être mal pendant un petit moment.
0: Tu veux dire si une chanson te touche très fort?
1: Ouais.
0: Ça, ah oui.
1: Ouais.
0: Ah, tu es une éponge à.
1: Je suis une éponge.
0: À
1: oui.
0: Ah oui, d'accord.
1: Moi, le seul endroit pour me recentrer, c'est vraiment le silence. C'est pour ça que j'ai trouvé mon truc dans les églises. Hein,
0: oui, parce c'est
1: que
0: ça.
1: Pour le coup,
0: t'es pas embêté.
1: Je suis pas embêté, quoi. Tu vois.
0: Bah les voisins, c'est le cimetière. Donc ouais, souvent, oui, effectivement, il y a pas beaucoup de bruit.
1: Voilà.
0: Ok. Donc si on te met une chanson déprimante, possiblement tu vas déprimer.
1: Ouais, complètement. Ouais, je suis complètement une éponge. J'ai aucune personnalité. Je suis incapable.
0: Et c'est quoi ton seuil de résistance à une chanson que tu n'aimes pas ou à une musique que tu trouves vraiment pourrie?
1: 32 secondes.
0: Tu te casses.
1: Tu
0: quittes la pièce.
1: Je bouche mes oreilles.
0: Ouais.
1: Non, je quitte le projet. Tout de suite.
0: Elle quitte le loft.
1: Ouais. Je sors. Ah ouais. Moi, si tu veux me faire fuir, mets-moi un truc que j'aime pas. Je ne peux pas rester. C'est-à-dire que j'ai l'impression que ça agresse mes oreilles, mon mental, mon cœur, mon corps, tout. Ça m'agresse entièrement.
0: Alors, comme on veut qu'elle reste, ce qu'on va faire, c'est qu'on va mettre une chanson que Julie Zenati a choisie elle-même.
1: Ouais. En espérant ne pas agresser les gens.
0: Ah bah respire encore, Clara Luciani. Voilà,
1: tout le monde, on aime que cette chanson. Tout le monde l'aime cette chanson.
0: Alors, c'est alors pour beaucoup, en tout cas pour moi.
1: C'est Covid.
0: C'est sorti Covid.
1: Bah
0: c'est
1: bien
0: déconfinement.
1: Sûr. Bah oui.
0: C'est ta chanson du déconfinement.
1: Mais
0: aussi.
1: Évidemment, parce que moi j'ai détesté le confinement.
0: Horrible.
1: Ah on est d'accord.
0: Oh,
1: moi mon mari m'en parle encore comme de ces émotions que c'était les bisounours. Ah, c'était super. On faisait manger toute la journée. Moi j'avais envie de flinguer tout le monde. Je voulais sortir de chez moi.
0: Et déjà t'as pas divorcé, bravo. Moi j'ai divorcé direct en sortant. Premier truc que j'ai fait. On est déconfiné. Appelez l'avocat.
1: Non mais lui il était beaucoup dans la cave. Il a refait toute la cave. Franchement nickel.
0: C'était ça le secret.
1: Ouais. Ben il était pas là.
0: Il
1: dans la cave
0: là.
1: Au sous-sol. Et moi je faisais mon album dans l'autre sous-sol. Vraiment on s'est pas beaucoup vu finalement. Mais et du coup cette chanson est sortie et là je me suis dit ok, il y a cette chanson, c'est-à-dire que moi aussi je sors. C'est marrant en fait, je me souviens encore sortir de chez moi avec mon masque parce qu'on est sorti longtemps avec des masques en fait, hein, et avec il faut que ça bouge
0: sous mon masque. Mais quand même.
1: Ah oui, allez respire encore même avec le masque, vas-y respire. Je me souviens encore de cette bouffée d'oxygène de cette chanson, c'est marrant. En fait, elle m'a réconciliée avec la vie quoi.
0: Merci Clara. Respire encore. Parce que vous aussi, vous l'avez vécu. C'est le moment où tu ouvres la porte en grand.
1: Et tu pars, et tu sors, et tu cours.
0: Oui !
1: Liberté !

0: Respirer encore, c'était la consigne dans la chanson de Clara Luciani qui a été très bien appliquée donc par Julie Zenati. Oui. Oh, quelle bonne idée de réécouter cette chanson.
1: Elle est incroyable cette chanson.
0: Il faut que tu aies ton émission de radio, je t'annonce. Hein.
1: Pour avoir juste cette
0: super
1: chanson.
0: Goût. Non, t'imagines, tu passes que ça.
1: Que ça. Et ça s'appelle comment? Respire encore.
0: Ça s'appelle Respire encore.
2: Ah, elle va pouvoir se faire la piscine avec les droits d'auteur, hein, dites.
0: C'est sûr. Julie Zenati est notre invitée ce soir dans Décibel. En attendant d'aller nager dans la piscine de Clara Luciani, on continue donc à découvrir tes choix musicaux. Première voix masculine de la soirée.
1: Ah oui, j'en ai pas beaucoup.
0: Bonsoir monsieur, Daniel Balavoine.
1: Oui.
0: Alors, qu'est-ce qu'il représente pour lui? En plus, voix masculine, mais qui va dans les aigus.
1: Mais oui, incroyable. Aussi, c'est ça en fait. C'est une voix non genrée finalement.
0: Oui, pour le coup, oui. Vraiment.
1: Bah oui. Ouais. Bah évidemment, première rencontre avec Balavoine, c'était sur évidemment Starmania.
0: Oui.
1: Enfin, auditivement parlant, hein, puisque j'avais 2 ans, peut-être même 4 ans, je crois 5 ans. Et puis ensuite, j'ai continué à écouter parce que c'était une voix qui me touchait. Et au-delà de ça, j'ai toujours été très impressionnée par l'écriture de Daniel Balavoine. J'y ai toujours senti une forme de spiritualité, toujours un regard vers le ciel.
0: Je vais t'interrompre, pardon, mais oui. Julie Zenati écrit ses chansons. Message à la communauté. Parce que, non, elle chante super bien et tout, mais en fait, la meuf écrit. voilà, pardon, je referme la parenthèse, mais puisque tu dis que t'es touchée par l'écriture de Balavoine, c'est pareil, les gens ne savaient pas, il écrit pas, on s'en fout, il chante bien. Toi aussi, comme tu chantes bien, on s'en fout un peu de savoir si c'est toi, mais c'est toi. Oui. Voilà, je referme la parenthèse. Donc, Balavoine.
1: Balavoine, en fait, j'ai toujours senti cet attrait spirituel dans sa façon d'écrire, avec toujours cette idée que on pourra... Ah, peut-être ça sera les femmes qui sauveront le monde, peut-être ça sera Dieu qui sauvera le monde, peut-être. Et il y a cette chanson, l'Aziza, pour la petite histoire, je la chantais premier plateau télé et je pars à Agadir. Non, c'était à Marrakech à l'époque pour le concert de la tolérance.
0: Ouais.
1: Donc on me demande de venir chanter. Et à cette époque-là, j'ai fait un duo avec Passy qui se retrouvera par la suite sur mon
0: premier album. Mais oui.
1: Et donc à l'époque, c'est Manu Viro, donc qui était le programmateur.
0: Et il est toujours le programmateur. Par exemple, le concert de la fête de la musique demain,
1: c'est Manu aussi. Et donc, c'est ma première télé. Il invite donc Passy et moi à venir faire ce duo. Et puis, Passy loupe l'avion.
0: Ah mince.
1: Donc moi, j'ai 18 ans, c'est ma première télé. Il y avait aussi d'autres chanteurs. Il y avait Patrick Fiori, il y avait Nourrit. Et de façon très mignonne, Patrick me dit moi je dois chanter l'Aziza, est-ce que tu veux qu'on le fasse ensemble? Et c'était sympa parce qu'en plus, on se connaissait de. Enfin, on venait de faire. On était encore en plein Notre-Dame de Paris.
0: Ouais.
1: Il a bien vu que, en fait, du coup, sinon, moi j'allais rester là, puis j'allais regarder le concert de la tolérance, puis j'allais pas chanter. Et puis j'avais amené ma belle robe et tout. Enfin, j'étais prête. C'était ma première vraie télé, quoi, en tant que Julie Zenati, fleur de lys de Notre-Dame de Paris.
0: Ouais.
1: Et donc, du coup, j'ai chanté l'Aziza avec Patrick et c'était fou parce que c'était en plein milieu de la place Jemaa el-Fna avec plein de gens. Et on a chanté l'Aziza et c'est là où tu te rends compte que la portée des mots et puis surtout le bonhomme pouvait enjailler n'importe quelle foule et faire lever des foules. C'est que moi j'étais pas connue, Patrick pas non beaucoup non plus. On arrive au Maroc, on chante l'Aziza et les gens sont avec nous et chantent avec nous. Et là tu te dis waouh, ok, ça c'est très très fort. C'est-à-dire que ma première émission, tu me prends un public qui
0: c'est une vague d'amour, quoi.
1: Et puis c'est comme si Balavoine était là, quoi. C'était fou.
0: Ah, c'était beau. Merci de partager toutes ces histoires avec nous, Julie Zenati. Voici l'Aziza.

0: soir dans Décibel. Dis donc, mais tu vas chanter tout l'été. Alors, parce qu'on parlait de ton concert là à l'église de la Madeleine,
1: c'est une chose.
0: Mais tu vas chanter aussi tout l'été avec un chœur incroyable. C'est les Chœurs du Sud.
1: Oui.
0: C'est eux qu'on a entendu chanter à Korsou Medzoumou.
1: Bien voilà. Sûr.
0: J'ai dit Korsou Medzoumou. Ce n'est pas le nom évidemment.
1: Medzoumou.
0: Le grand concert au Vélodrome, les fameux 3000 choristes, c'était les Chœurs du Sud.
1: Moi, j'en aurais que 500. Hein, je tranquille.
0: Oh, mais c'est déjà pas mal. Mais c'était peut-être pas au Vélodrome tout l'été aussi.
1: Vélodrome tout l'été.
0: Il en fallait beaucoup au Vélodrome. Mais donc toi, tu es en fait évidemment cette voix de cristal de la chanson française qui sera là avec ses choristes. Oui. 40 concerts, c'est énorme.
1: Oui, c'est vrai.
0: Tout le mois de juillet, début de mois d'août.
1: Voilà, ouais. C'est mon GR20. À moi. C'est mon petit Gérard.
0: Non, mais ça va être incroyable. Donc
1: oui,
0: ça,
1: non,
0: le répertoire, c'est.
1: Je fais un petit florilège de mes tubes. Non, je suis très contente de pouvoir les chanter dans le Sud, parce que c'est vrai qu'avec la tournée des églises, je ne suis pas allée beaucoup dans le Sud.
0: Ouais.
1: J'ai plus fait le Nord, l'Est, la Bretagne, tout ça.
0: Paris à la rentrée, la Madeleine.
1: Paris à la rentrée. Et donc là, c'est un peu ma récré, parce que c'est très chouette de chanter avec un chœur, c'est une autre énergie. Je me fonds là-dedans. Et puis, c'est très festif.
0: Ouais.
1: Donc voilà, ça va être 40 jours de fête.
0: Vous allez avoir toutes les infos sur lecoeurdusud.fr. Tournez, ça c'est le Sud. Oui, je les ai natifs.
1: Oui, tournez. C'est ça le Sud.
0: Été 2026, partout dans le Sud. Tu vas chanter D'où je viens?
1: Ben non.
0: Et ben pourquoi?
1: Et ben ils n'ont pas travaillé.
0: Ils n'ont pas travaillé. Ben, c'est pas grave, on va l'écouter maintenant. Alors,
1: d'accord.
0: J'adore cette chanson. Toi aussi, elle a une place particulière dans ton cœur?
1: Ah, moi, c'est la chanson de la résurrection. Hein.
0: Ouais.
1: C'est 5 ans après Plus de Diva. C'est le moment où je casse le jouet, où je quitte la maison de disque, où
0: indépendance.
1: Je prends mon indépendance, je change de vie carrément.
0: Ouais.
1: Et les

0: Julie Zenati. Quelle masterclass, cette chanson. Bravo, Julie.
1: Merci.
0: Je suis très contente qu'on ait passé cette soirée ensemble. Je rappelle qu'on pourra t'applaudir à Paris, à l'église de la Madeleine, le 17 septembre prochain. Évidemment, c'est le chemin logique après ton album Le Chemin, que je recommande à tout le monde. Et je t'annonce qu'on a 20 secondes pour que tu nous dises pourquoi on termine l'émission avec Liza Minnelli et New York, New York.
1: Liza Minnelli, New York, New York, c'est la chanson qui m'a fait passer plein d'étapes au fur et à mesure de ma carrière. Et je me souviens avoir passé 4 mois dans mon rôle de fleur de lys, accompagnée de tous mes compères. Et on fait une émission de télé et on dit « qu'est-ce que tu aimerais chanter ?» Je dis « New York, New York » de Liza Minnelli. Et je me souviens de la tête de Garou qui tout d'un coup ouvre les yeux et fait « ah oui, en fait, c'est une américaine celle-là ». Et voilà, et j'étais assez fière de ce moment-là avec mon anglais chewing-gum.
0: Ouais.
1: Donc voilà, Liza Minnelli, ça a toujours été très important. Non pas pour le lever jambes, mais vraiment pour cette chanson.
0: Alors on y va, en se régalant les amis. Et j'embrasse l'American Julie Zenati.
1: Yeah.
0: Thank you so much.
1: You're welcome, it was a pleasure.
0: À la prochaine, merci Julie, bravo,
1: merci
0: pour tout.
1: Merci et bonne fête de la musique.
0: Oui, merci.
1: Oui.
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0: Quelle merveille cette chanson. Et merci à Julie Zenati pour ce bon moment passé ensemble. Décibel, c'est terminé pour ce soir. Merci à l'équipe de l'émission, Iris Guitoni, Enzo d'Hospital, Iki, Elodie Bianca Maria, Sadika Raoult et Franck Moilier. Puis merci à vous d'avoir écouté.
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3: Bonjour, merci d'avoir choisi votre radio ici. C'est Willy vient déjeuner chez vous, numéro 1063.
4: Ça filoche,
3: mes amis. Bonjour la tribu.
5: Bonjour.
3: Alors, qui est là aujourd'hui? Nicolas Malabeuf. Bonjour mon bon Nicolas.
6: Bonjour Willy, bonjour tout le monde.
3: Et Fabien Aymon, notre guide. Bonjour mon Fabineux.
7: Bonjour Willy, bonjour à tous.
3: Et bienvenue à tous, mes amis. J'espère que vous avez passé une bonne semaine.
7: Excellent.
3: Il a fait beau, ça y est, on est en été. C'est ma saison préférée. C'est la saison du soleil, des godivots et des amours sans lendemain.
7: Oh, mais ça, c'est le meilleur.
6: C'est pour vous.
3: Appel à la rentrée, ouais, bien sûr. Voilà, bon, dans tous les cas, à consommer avec modération. Et aujourd'hui, mes amis, comme cette saison me met en joie, on va vous proposer jusqu'à 13h une émission différente, une émission pas pareille. On va vous proposer une spéciale. Il nous manque à la télé. Pourquoi? Eh bien, parce que, voilà, parce que je suis le patron et que je fais ce que je veux. J'avais envie aujourd'hui de réunir deux grandes figures du PAF. Ils nous ont divertis, informés, amusés, émus. Ils sont deux. Il y a un homme, il y a une femme. On fera donc Shabada Bada jusqu'à 13h. Je vous les présente dans une minute. Mais d'abord, évidemment, mes amis, vous savez, vous faites l'émission avec nous. D'abord sur le groupe Facebook, mon Fabinho.
7: Si vous voulez réagir sur Facebook, vous tapez Youpi la vie avec Willy Rovelli. Bim, on vous lit. Il y a Bernadette qui nous a laissé un message cette semaine. Elle a fait un tour au Futuroscope. Elle a posté une photo sur le groupe. Donc merci Bernadette. Vous pouvez faire comme elle sur Facebook. C'est gratuit. Vous tapez Youpi la vie avec Willy Rovelli.
3: Merci beaucoup. Et appelez-nous à 0810 055 056. Vous allez reconnaître les voix de nos deux invités dans un petit instant. Si vous avez envie de les appeler pour leur dire allô, je vous aime, ou allô, je ne peux pas vous blairer.
6: Appelez-nous quand même.
3: On prend tout le monde. 0810 055 056 et vous repartez avec
6: quoi? 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
3: Eh ben voilà. Est-ce qu'on a tout dit?
7: On a tout dit.
3: Allez.
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3: Allez, ouvrons cette spéciale, il nous manque à la télé. Bonjour Mireille Dumas.
8: Bonjour.
3: Et bonjour Philippe
8: Rizzo. Youpi la vie, oui.
9: Bonjour.
3: Bonjour, ça va Philippe?
9: En pleine forme.
3: En pleine forme, ça va Mireille?
8: Très bien.
3: Bon, je suis très très heureux de vous voir, vraiment. D'abord, est-ce que vous connaissiez tous les deux?
9: Oui.
3: Oui, vous étiez déjà croisés.
8: Et
3: sur
8: je l'ai interviewé, Philippe.
3: Ah, oui. Justement, c'est la question que j'allais vous poser après.
8: Oui,
3: tiens,
8: oui.
3: Très très bien.
8: Il y a longtemps.
3: On va prendre le temps comme ça de parler un petit peu de votre parcours. Je suis très contente de vous revoir parce que vous m'avez élevé mal sans doute. Mais vous m'avez élevé, vous avez été un petit peu ma maman et mon papa. Parce que moi je suis comme Nicolas, un vrai, et comme Fabien d'ailleurs, un vrai vrai enfant de la télé. Tiens, je vais vous poser la même question à tous les deux. Est-ce que des gens dans la rue en ce moment vous disent « Bah alors Mireille, qu'est-ce que vous devenez ?» Parce que quand on fait plus de télé, on a l'impression qu'on fait plus rien.
8: Ouais,
3: c'est
8: ouais,
3: pas
8: mais
3: le
8: c'est
3: cas,
8: toujours,
3: hein.
8: c'est toujours adorable, c'est toujours très, très sympathique, bienveillant, des petits selfies, des petits, Et puis avec, c'est vrai que le fait de faire la chaîne YouTube, en plus, ça remet un peu avec les plus jeunes, ce qui est sympa.
3: C'est pas mal.
8: Ça donne un peu de jeunes.
3: Une discrétion médiatique, mais pas un retrait, si vous faites entre autres des documentaires,
8: oui,
3: tout
8: bien
3: ça.
8: Sûr, voilà. Bien sûr, bien sûr. Ah bah oui, je suis très active.
3: Très active. Et Philippe, alors vous revenez avec un livre qui s'appelle Jamais trop tard, on va en parler dans un petit instant. Dans la rue, les gens vous disent quoi, Philippe, quand ils vous croisent?
9: Ils me saluent, ils me disent que je ressemble beaucoup à Philippe Rizzoli.
3: Ouais. Alors c'est pas faux. Il y a un petit air. Jamais on vous a dit que vous ressembliez à Mireille Dumas.
9: Mais, pas encore, mais ça va peut-être arriver.
8: On n'a pas été mariés, encore. Sauf par vous.
9: Mais ce qui est amusant, c'est que je fais également du théâtre et que lorsque vous allez faire des selfies, parce qu'on ne fait plus ni autographe, ni carte, ni rien, c'est des selfies maintenant.
3: Bah ouais.
9: Quand on fait des selfies, ils me disent, mais alors sinon, vous faites quoi?
3: Je fais du théâtre, je viens de jouer. Voilà. Je viens de jouer devant vous à l'instant. Mireille, mais vous, pourquoi vous n'avez plus envie de faire les émissions que vous faisiez comme avant,
8: mais parce
3: par exemple.
8: Que j'ai commencé par faire du documentaire, par être réalisatrice de documentaire. J'adore ça, filmer, interviewer, parce qu'un documentaire, vous faites. Je fais aussi mon métier de journaliste, et c'est une passion pour moi d'être réalisatrice de documentaire. Ouais. Donc j'ai toujours dit qu'après l'antenne, parce que quand ça s'est arrêté une fois, deux fois, et puis après vous avez envie d'être un peu maîtresse de votre destin. Et comme j'ai ma propre société de production et maintenant la chaîne YouTube, eh bien je me suis dit à moi la liberté.
3: Ouais.
8: À moi aussi les documentaires et ne plus dépendre de l'audience et de la régularité, etc. Et je suis vraiment, je suis très très très heureuse, sereine, enfin, tout le temps.
3: Philippe, vous faisiez, puisqu'on parlait d'audience, c'était hallucinant.
9: pour une finale du juste prix le dimanche, par exemple, on pouvait. Alors, il y a eu une époque où on dépassait les 10 millions de.
8: Tu te rends compte.
9: Le dimanche midi. Hein. Mais disons qu'au moment où moi j'ai quitté, c'était encore largement au-dessus des 6-7 millions. Quoi. Ouais. Donc, c'est, donc, c'était pas mal.
3: Ouais, c'était pas mal. Mireille, là, vous disiez tout à l'heure, j'ai déjà interviewé Philippe, parce qu'évidemment, on vous connaît beaucoup. Avec Bas les masques, avec Vie privée, Vie publique, donc des émissions de confidence. C'était nouveau ça à l'époque, les émissions de confidence comme ça.
8: Oui, c'était très nouveau, surtout de donner la parole à des anonymes.
3: Ouais.
8: Et parce que c'était aussi ça le plus important, c'était d'aborder des sujets dont on ne parlait pas, sujets tabous.
3: Tous les sujets.
8: Tous les sujets. Je crois que la première émission de Bas les masques, c'était sur l'homosexualité, mais on a abordé les violences faites aux femmes, aux enfants, le harcèlement, tous les sujets dont on parle. Moi, ça. Toujours, je suis stupéfaite quand j'entends aujourd'hui, enfin, on en parle, voilà, on se libère. Mais non,
6: la parole,
8: c'est toujours libérée. Les victimes de violences, que ce soit des enfants, des femmes et d'autres, et des gars, et des hommes, des victimes d'autres hommes, témoignaient, mais on ne les entendait pas. Il n'y avait pas cette chose absolument extraordinaire qui existe aujourd'hui. De réseaux sociaux qui, pour le meilleur comme pour le pire, mais qui est une caisse de résonance aussi.
3: Philippe, justement, vous qui avez, Mireille faisait accoucher des personnes connues ou pas d'ailleurs. Philippe, vous qui avez été accouché par Mireille, alors.
6: Qu'est-ce que ça fait?
8: Il n'y avait pas des anonymes, pas des personnes qui étaient violentées.
3: Vous racontiez, vous aviez tout dit. Comment on se sentait quand
9: On ne dit jamais tout.
3: Ah, on dit jamais tout.
9: Jamais.
3: Mais en tout cas, vous étiez senti tranquille, rassuré, vous saviez que vous pouviez lui dire en confiance.
9: L'important dans ce genre d'exercice, c'est effectivement d'être en confiance.
3: Ouais, voilà.
9: Si tu n'as pas confiance, tu mens.
3: Bah oui.
8: c'est ça.
9: Donc, il faut y aller. Puis, il faut savoir ce que tu veux dire, parce qu'on a toujours plus ou moins quand même un message à faire passer.
3: Ouais.
9: C'est rare qu'on vienne gratuitement déculoter sa pensée sans fausse pudeur, si j'ose dire. Mireille est évidemment une grande professionnelle.
3: Ah oui.
9: Là, je parle sur le plan technique de la radio et de la télévision. Et ensuite, elle a le background pour t'interviewer. Parce que le problème, moi, je le vois, tu vois, quand on parle du livre, quand je vais dans certaines interviews, quand j'ai en face de moi des gens qui n'ont pas le répondant, si tu veux, nécessaire. Non pas que je me place au-dessus d'eux, mais je trouve que ce qu'on voit aujourd'hui dans les médias n'est plus tout à fait à la hauteur de ce qui était avant.
3: Exactement. Bah, vous allez nous dire dans un instant, Mireille, si vous aviez pourquoi vous avez ce pouvoir où on vous dit tout. Il vient d'où ce pouvoir? On va en parler dans un petit instant, Mireille. Je vous laisse le temps de la réflexion de cette question.
8: J'ai peur. Dites tout.
3: On va parler de quoi dans un instant, mon Fabinou, avec toi?
6: Dans un instant, l'ActuWeb, on va se replonger dans les jeux télé des années 90.
3: Ah, alors restez avec nous, mes amis. Mais d'abord, tiens, on va écouter Michel Jonas.

0: C'était Michel Jonas, bien évidemment.
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0: Les prisonniers sont émerveillés par ce talent d'animation que j'ai. Hein. Depuis tout à l'heure, il regarde.
3: Je regarde, bien sûr.
0: Qu'est-ce que c'est que ce truc?
4: Il comprend pas.
3: Je vois le moindre détail.
5: Il apprend.
0: Il apprend le métier. Philippe Risolier, Mireille Dumas sont avec nous. Allons les applaudir.
3: Ouais.
0: Moi, je les aime. Je suis tellement content de vous voir. Vous pouvez pas savoir, ça me fait trop plaisir que vous soyez avec nous. On fait une spéciale télé. Il nous manque à la télé, juste pour le plaisir, parce que j'avais envie de les voir. Et je sais que ça vous fait plaisir à la maison. Lui, moins. C'est pas un mot. Mais je suis obligé de le passer,
4: merci.
0: C'est contractuel.
4: Voilà. Et ça m'arrange. Il est l'heure de la mise à jour. Alors, mise à jour un peu particulière aujourd'hui. Nous avons la chance d'avoir Mireille Dumas et Philippe Risolier. On va se replonger dans les années 90, que certains internautes sont nostalgiques de ces années-là, car à cette époque, il y avait pas mal de jeux télé qui sont devenus cultes aujourd'hui. Sur YouTube, j'ai trouvé un quiz spécial jeux télé. On va le tester ensemble. Saurez-vous reconnaître ce premier générique de l'époque?
0: Et les amours.
4: C'était les amours, le premier générique des amours présenté à l'époque avec Jean-Luc Reichmann. Les amours jeux télévisés où des couples devaient répondre à des questions sur leur vie commune pour tester leur connaissance mutuelle. Les candidats n'hésitaient pas à se livrer comme cette dame qui raconte un rêve un peu coquin.
6: On dormait tous les deux dans notre lit et puis je rêvais en train de passer mes vitesses sur mon permis polois, mais avec le sexe de mon mari. Je faisais première, deuxième, troisième. Et je l'ai eu mon permis.
4: Et elle a eu son permis. Voilà, belle anecdote. Autre générique, autre jeu télé.
7: Motus,
4: bravo, présenté par
8: Thierry Beccaro.
4: Voilà, Motus, jeu télévisé de mots où les candidats devaient donc deviner un mot mystère en plusieurs essais avec des indices donnés par les lettres bien placées. Alors pour obtenir ces indices, il fallait remuer, vous savez, les boules de Motus.
8: Ah oui.
4: D'ailleurs, certains candidats avaient un peu de mal avec cette règle.
9: Vraiment, je vous demande instamment de m'écouter attentivement et de remuer les boules. Jean-Jacques, vous êtes d'accord avec moi?
10: Entièrement.
9: Hein, il faut. Non. Vous devez brasser les boules.
10: Ça fait 30 ans que je lui dis.
5: C'est un petit peu orienté.
4: Toujours. Nous sommes toujours dans les années 90 avec un autre jeu culte. Sur France 2. Patrice Lafont.
0: Pyramide.
4: Le but était de faire deviner des mots ayant un rapport avec le thème donné en utilisant au maximum, vous savez, 8 briques. Ouais. Après chaque candidat, choisissez de faire deviner le mot avec une brique, deux briques, trois. Voilà, on comprend toujours rien. Bref, tout dépend de la personne qui joue avec vous. Écoutez, là, le candidat va tenter de faire deviner en 3 briques. Il regarde son partenaire et là, il sent que ça ne va pas le faire.
11: En 3. Oh. En.
12: Je sais pas. J'ai l'air si con que ça.
4: On n'osait pas le dire. Allez, passons sur TF1 avec ce générique.
13: Famille en or.
4: Dans ce jeu, deux familles devaient deviner les réponses les plus fréquemment données par un panel de personnes à des questions du quotidien. Écoutez cet extrait, on sent qu'on est dans les années 90 car ce genre de réponse, ça ne passe plus maintenant.
14: Et vous perdez la main, attention, que va me proposer la famille Martin? Lorsque vous êtes en colère, vous tapez sur quoi? Joël.
15: Les enfants.
14: Vous tapez sur les enfants, c'est bien content. Sur le chien, après ça marche pas, paf, c'est les enfants qui prennent.
4: Avec la voix bien sûr de Patrick Roy. Et on termine avec le meilleur générique du monde.
0: Les souvenirs.
4: Là j'ai 8 ans là. Le juste prix, les candidats devaient donner donc le juste prix à différents produits du quotidien. Écoutez, j'ai retrouvé quelques pépites niveau candidat, Philippe.
16: Qui c'est qui?
17: Ma femme est là dans le public.
16: Ah, votre femme est là.
17: Oui.
16: Elle se prénomme votre femme.
17: Christine. Eve.
16: Ah. Mais d'où vous faites
0: c'est
16: quoi?
0: C'est plus le nom de sa femme.
18: Non, on est revoir, je te donne.
16: Et je sais pas.
18: Oui. Comment?
16: Oui. J'ai rien compris à ce que vous m'avez dit. J'ai compris d'Eure-et-Loire, je fais du boudin, mais ça doit pas être ça. Dites-moi d'où vous venez, ce que vous faites dans la vie.
19: Je viens de Pamiers, dans
16: l'Ariège. Parlez plus fort, Annick, dans le micro.
19: De Pamiers, dans l'Ariège.
4: Voilà, pour résumer, voilà, pour faire un bon jeu, il faut de bons candidats et surtout un bon animateur. Pendant des années, Philippe Risolier, vous avez animé le juste prix, mais aujourd'hui, vous recevoir ici, ça n'a pas de prix.
0: Ah, c'est gentil. Ça, dis donc. C'est la première fois qu'il dit une gentillesse.
4: Oui.
11: Estimez-vous heureux, hein, parce que là,
0: c'est exceptionnel.
4: Mais non, mais ce qui est dingue, c'est votre voix, en fait. Elle n'a pas changé. Là, on ferme les yeux, j'ai 8 ans.
0: Et Mireille, pareil.
4: Hein. Ouais, pareil. Ouais, non, mais c'est
0: tous
4: vrai.
0: Les deux. On ferme les yeux, on sait qui vous êtes.
4: C'est dingue.
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0: Vous en parlez très très bien dans le livre, les hauts, les bas, il y a tout dans Jamais trop tard. On sent en lisant le livre et là en vous écoutant là dans les extraits que vient de dire Fabien, l'amour que vous aviez pour les candidats.
7: Des gens,
4: mais oui.
0: Franchement, là, oui. On peut pas mentir là-dessus. Quand on entend ça, on ment pas.
8: Non, mais je pense que j'ai, enfin, une de mes forces, c'est que j'ai jamais joué un jeu à la télévision. C'est-à-dire que j'étais moi-même. C'est-à-dire que je plaisantais avec les candidats. J'allais parfois un petit peu loin, ce qui fait qu'on a pu me le reprocher en me disant tu t'es moqué. Ah. Mais j'avais toujours derrière quelque chose de gentil pour rattraper ce que ma première phrase. Peut-être encore plus vrai au millionnaire où là, l'animé était encore bien plus difficile de présenter le juste.
0: Là, c'était des vrais numéros que vous faisiez. Là, vous étiez puis des duos. C'est-à-dire, le candidat, vous, avec des cadeaux, tous les cadeaux qu'on vous a emmenés, vous les avez gardés, toutes ces choses.
8: Alors, ils sont restés. Alors, j'en ai quelques-uns. J'ai une canne épée, notamment gravée. Oui, une canne épée. qui s'appelle, je le raconte dans le livre, ça s'appelle un maquila.
0: Vous, Mireille, on vous a moins fait de cadeaux?
5: Ah non, j'ai eu énormément de cadeaux.
0: Des boîtes d'antidépresseurs.
5: Alors, non. Pas du tout. J'ai reçu des bouteilles. Ah. Vous savez, on jette une bouteille à la mer avec des messages à l'intérieur que j'avais du mal à enlever. J'ai reçu des pierres, beaucoup de dessins, beaucoup de lettres évidemment. Et puis des tricots, des chandails.
4: Vous pouvez faire un vide-grenier là avec ça.
0: Rhabiller pour l'hiver.
5: Mais beaucoup de petits cadeaux qui étaient très touchants.
0: Bon, on va continuer à parler de tout ça dans un instant. Nicolas, tu as préparé une surprise pour qui?
4: Eh bien, je vais retracer la belle carrière de Mireille Dumas.
0: Toi, tu y passeras aussi, Philippe. Oui. Après, ça sera avant Mireille, une autre star, c'est Mylène Farmer. Avec C'est à qui le tour? C'est que je suis un grand fan de Mylène Farmer.
4: Ah oui. Vous l'avez vu plusieurs fois en concert.
0: 150 fois, elle ne m'a jamais vu.
8: On est tous fans de Mylène Farmer.
0: On est tous fans de Mylène Farmer.

0: c'est Mylène Farmer. Bien évidemment, c'est à qui le tour.
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0: Non, c'est à toi le tour, ma chère Mireille. Mon cher Philippe, je vous présente Nicolas Malabeuf. C'est, quel âge tu as, mon Nico?
4: J'ai 25 ans.
0: 25 ans,
4: en
0: Nico.
4: 2000.
0: C'est un vrai... C'est un vrai, vrai fan de télé. Il connaît tout, tout, mais depuis la naissance de la télé. Et là, tu vas rendre hommage à Mireille
5: Dumas. On a vu les génériques tout à l'heure. Tout. Ou alors, il y a une méga révision.
0: Non, non, non, il sait tout, il sait tout. Mireille, d'abord, c'est vous qui passez à la casserole. En plus, après, ça sera Philippe.
4: Et oui, aujourd'hui, on a le bonheur de recevoir Mireille Dumas. Mireille, vous débutez dans l'émission Sexy Folie, la première émission où on évoquait ouvertement la sexualité à la télé. C'était en deuxième partie de soirée sur Antenne 2. Et en 86, Michel Blanc vous fait de drôles de confidences.
6: Fétichiste, je crois que si, toi, fétichiste, c'est quoi? Par exemple, de porter le pull d'une femme qu'on aime, c'est par exemple vous savez, je me parfume avec, avec une autre toilette de femme qui est l'autre toilette d'une femme que j'ai beaucoup aimée. Ça va faire prétentieux si je dis que je suis une bombe sexuelle, non?
7: Je crois que c'est à vous dire. Une petite bombe.
4: Une petite bombe.
6: C'est péjoratif.
4: Et oui, Mireille, vous en avez même profité grâce à Sexy Folie pour aller dans une boîte de striptease. Vous vous faisiez plaisir à l'époque. Et alors, vous êtes la meilleure des confidentes, on a envie de tout vous dire. Catherine Lara vous a même avoué une relation avec Georges Moustaki et c'était très chaud.
8: Vous racontez aussi avoir eu une aventure, hein,
6: oui,
8: avec notre fameux pâtre grec, Georges Moustaki.
6: Eh oui, le pâtre grec. Le bon pâtre grec, parce qu'il est magnifique, Georges.
9: Oui.
6: C'était surtout une histoire d'amitié. Un soir, à force de me faire la cour, il m'a fait le jardin également.
4: Oh là là. Et alors, un jour, vous allez chez Léon Zitrone pour l'interviewer, mais alors ça se passe pas comme prévu. Il voulait avoir les questions en avance. Il vous engueule et demande à ce que vous écrivez les questions en amont. Ouais. Et je crois même qu'il vous séquestre.
8: Oui.
4: C'est assez fou.
8: Exactement. C'était complètement dingue. Premier entretien. Moi, j'avais une admiration. Oh, on était tous comme ça devant Zitrone à l'époque. Et effectivement, il m'a enfermé avec le cadreur et le preneur de son. J'étais là comme une petite fille à écrire mes questions, que j'ai dû passer sous la porte. Quand je l'ai passé sous la porte, il a ouvert. Donc il a lu, il m'a dit « Ok, on y va ». On a fini l'entretien, il m'a dit « Mademoiselle, vous ne serez jamais journaliste, je m'oppose à votre, de toute façon, à la diffusion de...
0: Oh
8: voilà, vous n'avez pas joué le jeu, vous avez posé des questions qui n'étaient pas écrites.
0: Oh, » Bravo,
8: c'était monstrueux.
4: Il avait une drôle de réputation. Et alors, Mireille, vous échangez aussi bien avec les stars que les anonymes, mais aussi les petits bouts de chou. Il y a tout pile 40 ans, vous les interrogez sur leur rapport à la politique.
10: Et toi, est-ce que tu as une opinion, toi?
11: Je sais pas de quelle partie je serai, moi. Parce qu'il y en a qui disent la vérité dans la gauche et d'autres dans la droite. Il y en a qui disent les mensonges. On sait pas les départager.
12: La gauche, je crois que c'est les communistes ou le contraire. Et la droite, c'est les socialistes.
4: C'était mignon, presque ça, presque ça.
8: Ouais.
4: Et alors Mireille, j'ai un peu peur quand même pour l'état de notre studio. Un jour, vous inaugurez le plateau de Vie privée, vie publique avec Pierre Palmade et le plafond n'a pas tenu.
13: C'est vrai que je me suis dit, c'est vrai.
14: Du tonnerre.
13: C'est vrai? C'est ça?
14: Je sais pas.
15: On l'entend, nous, je sais pas ce que c'est.
13: C'est effrayant.
14: Ça fait peur. C'est quoi?
15: On est en train de chercher. Mais
13: c'est la guerre?
14: On peut continuer.
15: La troisième guerre.
14: On continue à tourner,
0: Oh là. Ça c'est le plateau.
8: Oui, c'est carrément le plafond qui s'est effondré.
4: Oh.
8: Mais c'était, on aurait pu être vraiment. Heureusement qu'il y avait, vous savez, les barres de sécurité hyper dures et tout. Et moi, c'est vrai que je ne suis pas vraiment stressée. Vous voyez, j'étais la dernière à quitter le plateau.
4: Oui. On continue.
8: Allez, on y va.
4: Et alors, Mireille, vous avez aussi commenté l'Eurovision. C'était avec Cyril Ferraud au début des années 2010. Et alors, je ne sais pas ce que vous aviez bu avant l'émission, mais c'était du lourd.
8: Ah, mais c'est faux.
16: Arrive Togi. Je ne sais pas comment on prononce Togi. Il a été mannequin et je tiens à dire qu'il aurait dû le rester.
4: Très bien,
16: Oui. Il s'est lancé dans la chanson par hasard en remplaçant un ami, c'est ce qu'on nous a dit.
4: Et il n'aurait pas dû le faire.
16: Voilà, il n'aurait pas dû. Énorme morceau avec l'Irlande. Ce sont les frères Bogdanov.
4: Non, pas du tout.
16: Si, je vous jure.
4: Elle a bu.
8: Cyril me disait de me calmer, c'était tellement drôle. Parce que l'Eurovision, ce qui est marrant quand même, c'est de.
0: Il faut se lâcher un peu.
8: Bah oui, sinon vous vous embêtez, non?
4: C'est
8: pour le téléspectateur.
4: Ouais. Et alors, j'ai un potin sur vous, Mireille Dumas. Vous êtes un petit peu pyromane, vous avez tous les talents. Vous aviez failli mettre le feu à votre collège. Vous étiez caché sous un bureau pour fumer un cigare piqué à votre frère.
8: Oui,
4: et il y avait des nuages autour du collège.
8: Non, c'est pas ça. Bon. C'est que pour faire grande à l'époque, je devais être en troisième et tout. J'avais piqué effectivement un cigare qu'on fumait entre nanas, des adolescentes sous le bureau parce que j'étais interne. Donc voilà, et la fumée sortait de dessous le bureau. Du coup, une pionne, comme on appelait ça à l'époque, est venue. Et puis on s'est retrouvés collés pendant 15 jours, 3 semaines, interdiction de quitter le lycée. Voilà.
0: Je vous laisse le temps de fumer tranquillement votre cigare.
4: Sous la table.
0: On va faire une petite pause.
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2: Partons gaiement vers la deuxième demi-heure de votre talk show du samedi. Alors ici, c'est comme le talk show de Léa Salamé qu'à l'époque.
3: Mais en pas pareil.
2: Sinon, c'est la même chose. Hein. Jusqu'à 13h, nos invités sont toujours Mireille et Philippe Rizzoli.
3: Ouais.
2: Pourquoi ils sont là? Parce que
3: on les aime.
2: Et puis je sais que vous les aimez, vous êtes contents de les entendre. Moi en tout cas j'avais envie de les revoir. Et ils restent encore avec nous pendant une petite demi-heure avec votre tribu, notre enfant de la télé, Nicolas Malabeuf. Il est chez lui là.
4: Ah oui, là, c'est, il est bien là.
5: C'est l'émission de mes rêves.
4: Il drague Mireille depuis tout à l'heure pendant les 10.
2: Fabien Emo drague
4: Philippe. Philippe, un bon feeling.
2: Belle émission, on casse tout le monde. Bien sûr, vous le savez, vous faites cette émission avec nous mes amis. Vous êtes chez vous ici, c'est la plus grande émission de radio du monde. Vous êtes tous des chroniqueurs, tous. D'abord, vous réagissez sur le groupe Facebook.
4: Oui, Youpi la vie avec Willy Revelli. Nous avons un message de Carole. Merci pour votre bonne humeur. Cela fait chaud au cœur. Donc, merci et continuez à réagir sur l'émission du jour. C'est complètement gratuit. Vous allez sur Facebook et vous tapez Youpi la vie avec Willy Revelli.
2: Merci. Appelez-nous. Tiens, 0810 055 056. C'est la libre antenne du week-end. Vous passez à tout instant. Vous pouvez papoter avec nos invités. Vous repartez aujourd'hui.
4: Alors, pas comme dans le millionnaire. Non. Il n'y a pas de roue à tourner. Non. Il faut juste nous appeler.
2: Il n'y a pas de million.
4: Alors, elle ne vaut pas un million parce qu'après, il faudrait qu'on ferme. Elle vaut 100 euros et on vous l'offre en fin d'émission.
2: Les gens
4: demain.
2: Qui connaissent la maison savent qu'il n'y a pas un million. Donc voilà,
4: bah 0,8. Vous prenez tout en même temps.
2: Je peux rien, donc je vous laisse que ça, une petite carte, c'est déjà pas mal.
4: Billette.
2: Merci beaucoup. Mais d'abord, si vous n'avez pas suivi l'actu, pas de problème, l'actu vous suit. Il est temps pour moi de mettre
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2: Et comme aujourd'hui, nos invités sont Mireille Dumas et Philippe Rizzoli. On commence ces actus télé avec ce tremblement de terre. Michael Goldman et Marlène Schaaf quittent la Star Academy.
4: Oh là là.
2: Je sais, c'est terrible. Je sais pas comment on va se remettre de tous ces départs. Allez, courage. Allez. Hein. Marlène est partie parce que pareil qu'avec le reste des profs, ils s'entendaient comme chien et chaf. Michael Goldman qui quitte la Starac. Jean-Jacques Goldman qui a écrit Danson pour Céline Dion. Mais qui est-ce qui arrive à cette famille là, c'est Philippe Rizzoli est redevenu hype avec la reprise de Cuitas les Bananas par Julien Doré. J'espère que ça ne va pas donner des mauvaises idées à d'autres parce que je ne suis pas sûr de survivre à la reprise de Beau le lavabo par Kenji Girac et de Jolie Poupée par Vianney. Mireille Dumas intente un procès contre TF1 pour plagiat. En tout cas, elle devrait. Elle a raison. Mask Singer, c'est bas les masques. Merde, c'est la même chose. La roue de la fortune, Secret Story, le juste prix. En fait, la TV d'avant, ben, c'est la TV de maintenant. France 2 annonce l'arrêt de l'émission Bel et Bien. Pour les animateurs, c'est moche et mal. France 2 arrête également les maternelles. Ça lui fait un point commun avec Jean-Luc Lahaye.
3: Oh,
2: France 2 arrête aussi Interville. Pour Nagui, c'est stop à la vachette. France 3 arrête l'émission Duel en famille. Là, ça lui fait un point commun avec Anthony Delon. À France Télévisions, ils font tellement de coupes, c'est plus une chaîne de télé, hein, c'est un rabbin. Patrick Pomerol-Arvor, PPDA, visé par 3 nouvelles plaintes. Bah, il allait quand même pas se laisser piquer la vedette par Patrick Bruel. Hein. PPDA, plainte pour dégoûtant animateur. PPDA, bien sûr, le célèbre présentateur du Juté de 20h.
3: Oh,
2: selon Paris Match, l'avenir d'Anne-Elisabeth Lemoine semble compromis à la présentation de C'est à vous. Il va être sympa le rendez-vous à la DRH. Bon bah, Anne-Elisabeth, c'est à vous. Bah, c'est plus à vous. Allez, tu dégages, merci. Un ex-candidat de Top Chef sur M6, accusé par 10 employés de harcèlement, qu'on est donc déjà son prochain menu, entrée, plat, pervers. Enfin, la question du jour. Est-ce que la série télé préférée des chouettes, c'est Alerte au mal hibou? Eh ben vous avez 2 heures. Allez, heureusement, dans 194 jours, c'est fini 2026.
3: Bravo.
2: Voilà. Bon, c'était un rapide coup d'œil sur la télé. Vous la regardez encore, la télé, Philippe? Oui.
8: Moi, je suis un enfant de la télé, je la regarde encore et toujours.
2: Et la radio aussi, vous l'écoutez beaucoup.
8: Et j'écoute la radio.
2: Parce que vous avez fait les matinales dans une autre radio qui s'appelle... On peut pas dire le nom sur cette antenne.
8: Oui.
2: Mais et là, je sais que c'était l'un de vos moments préférés dans votre carrière aussi, hein, que d'animer une matinale radio.
8: Alors l'animer, c'était bien. Mais
2: c'était se lever.
8: Ouais,
2: en fait, c'est si vous voulez faire une matinale, mais en soirée.
8: Ouais. Voilà, c'est exactement ça. En fait.
2: Et Mireille, vous regardez aussi la télé. Vous êtes aussi fan de télé. Vous regardez
9: encore
2: un petit peu.
9: Je ne suis pas une enfant de la télé. Ouais. Bizarrement, vous savez que vous parlez d'émissions que vous connaissez et que moi, je n'ai pas vues à l'époque, mais que j'ai regardé quand je faisais mes
4: Sur le tard.
9: Des documents. documentaire, vous voyez, en regardant des archives, et tout à coup, je découvrais.
4: Voilà.
9: Ben oui, je découvrais ce que j'aurais dû voir à l'époque.
2: Voilà. Voilà.
9: Mais je regarde maintenant, je regarde un petit peu la télé. Ouais.
2: Eh bien, dans un instant, on va continuer ce petit moment qu'on a ensemble, juste pour le plaisir, avec Mireille Dumas et Philippe Rizzoli. Mais là, si vous avez un petit coup de mou, je ne parle pas pour vous, mais je sais que vous avez besoin d'un petit coup de mou. On a la solution pour vous. Dès que je vais vous dire à vous, vous allez me faire palabapapala, et je peux te dire que là, ça va aller beaucoup mieux. Regarde, là, ça va pas.
4: T'as
2: le coup de mou, t'es pas bien.
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2: À vous
4: palabapapala. Là, ça va mieux.
2: Ça va pas mieux, Philippe?
8: Je me sens revigoré.
4: Ça va là.
8: Non, mais une question, les deux, là.
2: Je t'en prie.
8: T'as mis combien de temps à les dresser?
2: Ouais, oh là, ça sent.
4: C'est pas fini encore.
2: T'as vu, ils répondent aux doigts à l'entraînement. Ils ont peur de moi. Ils sont tétanisés par moi.
4: C'est l'argent.
2: Voici Ricky et Paul.

0: Discovery, Sarah Perquet-Iamo sur votre radio, ici.
1: Oh, il n'a pas perdu la main. Ouais, alors, Sarah Perquet-Iamo
2: vient déjeuner chez vous.
3: C'est vrai que Philippe, je suis un peu déçu.
0: Parce
3: que
0: moi, je suis un parigot.
3: Italien d'origine.
1: Alors, Sarah Perquet-Iamo. Bravo. Mireille Dumas. Merci. Et Philippe Risoli sont toujours avec nous. Merci de partager ce déjeuner avec tout. Mireille, tiens, tout à l'heure, vous nous disiez un petit peu tous les sujets que vous abordiez à l'époque dans Vie privée, Vie publique ou Bas les masques. Est-ce qu'une fois, il y a une chaîne qui vous a dit non, pas ça, on parle pas de ça, Mireille? Ou est-ce qu'on vous laissait tout faire?
4: Alors, on me laissait tout faire, mais une fois, c'est vrai qu'il y a une émission qui était préparée avec la direction, d'ailleurs, avec l'accord évidemment de la chaîne, qui était sur la transsexualité. Enfin, maintenant, on dit transgenre, on dit pas transsexualité, et qui était diffusée en prime. Et il y a eu la direction a eu peur. Il y a eu campagne un peu de presse sans avoir vu, en estimant que finalement c'était pas possible de donner la parole à des personnes qui ne savaient pas exactement quel genre choisir. Vous vous rendez compte, on en parlait comme ça à l'époque. Donc on s'est retrouvés déprogrammés, on est passé en deuxième partie de soirée. Et l'histoire fait qu'on a fait en S2 autant d'audience qu'en prime et l'émission qui était l'émission littéraire qui passait en prime.
1: Vous avez peut-être fait des sujets sur le droit à mourir, Mireille. Vous savez pourquoi j'en parle.
4: Bien sûr, voilà. J'ai fait déjà dans les années 90, j'ai le droit de choisir ma mort. On parlait de ça. Vous rendez compte, tous ces sujets-là, quand j'y pense, et aujourd'hui, on en est encore à se poser des. Ouais. À légiférer, à ne pas savoir, longuement, etc. Ouais. Et moi, j'ai été très jeune, confrontée à des témoignages de cette sorte, de personnes qui disaient c'est mon ultime droit, j'ai le droit de choisir. Et moi, je me suis engagée. Adhérente de l'association pour le droit de mourir dans la dignité, parce que je trouve qu'en 2026, c'est comme le droit à l'avortement. Ben ouais. Je trouve que c'est un droit personnel et qui n'engage pas les autres.
1: Exactement.
4: Donc, on devrait l'avoir.
1: Philippe, vous avez une opinion là-dessus ou vous voulez qu'on passe à autre chose?
0: On va peut-être passer à autre chose.
1: On va passer à autre chose. Il n'y a aucun souci. On peut passer à autre chose. Dans votre livre, vous racontez tout. Donc, Jamais trop tard, mes années télé et les autres à l'archipel. À un moment donné, vous évoquez le malentendu qu'il y a eu avec Cuitas les bananas. Pouvez-vous nous dire un petit peu? Parce que c'était pas. Normalement, ça ne devait pas être cette chanson un petit peu festive.
0: C'est un titre que j'ai écrit le soir de l'arrêt du millionnaire.
1: Voilà.
0: Dont on parlait.
1: Donc expliquez-nous. Donc on vous dit Philippe, on arrête le millionnaire.
0: Donc je suis rentré chez moi, je me suis mis à écrire comme je le fais souvent d'ailleurs. Ouais. J'ai écrit. Il y a des jours, tu sais pas pourquoi ça devrait marcher, ça marche pas. Il y a des jours, tu sais pas pourquoi tu devrais dormir, mais tu dors pas. Donc là, c'est pas on n'est pas écroulé de rire. Et donc je cherchais un mot et puis j'avais en tête, c'est le film de Woody Allen qui s'appelait Bananas. Ouais. Et j'ai voulu faire une rêve. Je dis elles sont cuitasses les bananas. Et comme les inconnus avaient fait les 100 patates, j'ai dit coupé en dos les patatos. Bon, il n'y a pas de frites. Et puis, en fait, ça a été un peu dénaturé. Je ne veux pas rentrer dans le détail, parce que l'histoire est longue. Et c'est devenu, effectivement, une chanson totalement festive qui ne correspondait pas du tout à l'univers de ce que j'écris normalement. Donc, ça m'a un petit peu peiné, on va dire. Ça, c'est...
1: Ça vous ennuie de reprendre, allez, vraiment, pas plus d'une minute, Philippe, pour nous raconter, parce que vous le racontez très bien dans le livre. Le jour où, à TF1, on vous a dit, on arrête. Parce que c'est vraiment, faut vous dire mes amis que Philippe Risoli là, pour les plus jeunes, c'était pas une star. Pour le qualifier. Les audiences que vous faisiez tous les jours sur TF1, la première chaîne à l'époque, encore plus qu'aujourd'hui. Et alors, ça s'arrête en 3 minutes.
0: Oui, alors que le juste prix s'arrête, c'est normal, on est en 2001, 2002, c'est l'arrivée de l'euro. Un jeu axé sur les prix, ça n'a plus de sens parce qu'on comprend plus rien à rien. Donc tout ça, c'était prévu. En revanche, moi, je devais rebondir soit avec une variété, donc en prime time, soit avec une émission caritative, justement, le dimanche après-midi. Et un jour, au mois de juillet 2001, je reçois un coup de téléphone de feu Étienne Mougeot, qui était le patron et qui m'a baladé pendant 10 minutes. Comment tu vas, grand? Ça va, grand?
1: Grand, il disait toujours grand.
0: Il disait toujours grand. Comment ça va? Ça fait combien de temps qu'on est ensemble, etc. Puis t'es à l'antenne tous les jours. Ça fait 14 ans que t'es à l'antenne tous les jours. Je me disais, est-ce que ce serait peut-être pas mal que tu laisses reposer ton image. Alors, je lui dis, bah non, Étienne, moi, je suis en pleine forme, ça marche bien, le public est là. Je n'ai aucune envie de laisser reposer mon image. Oui, voilà. Alors, il a changé de sujet. Il est parti sur la Starac sans me la proposer, mais en me demandant ce que pensais du jeune Nikos Aliagas qui arrivait donc sur l'antenne de TF1. Bon, parce que je vais lui confier la Star Academy, donc voilà.
1: Donc toi, tu es au
0: téléphone, tu sens quand même là le boulet va, tu vois. Tu t'es dit, mais qu'est-ce qui va faire ça? Et il a eu cette phrase qui a failli être le titre de mon livre, mais je me suis dit, je veux pas avoir un titre négatif. C'est dans l'immédiat, je n'ai pas de projet pour toi. Bon, et donc voilà, ma collaboration s'est arrêtée là.
1: La suite est dans le livre grand.
0: Oui.
1: Jamais trop tard, mes années télé et les autres, c'est aux éditions L'Archipel. On va continuer à en parler dans un instant. Nicolas Malabeuf revient dans un instant. On va s'occuper de notre ami Philippe Risoli.

0: C'était Slimane et Claudio Capeo. Jingle.
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0: Notre enfant de la télé qui jubile aujourd'hui.
3: Ah oui, j'ai la chance et le bonheur d'être à côté de Philippe Risoli. Philippe, vous avez commencé en ces murs, vos débuts à France Inter en tant que reporter dans l'émission Adrénaline de Jacques Pradel.
4: Exact.
3: Et vous aviez fait un sujet sur Gilbert Montagnier intitulé « Les non-voyants sont-ils aveugles ?»
4: Exact.
3: C'était pas mal. Et alors, Philippe, j'aurais pu dire même Jean-Patrick, puisque à la radio, au début des années 80, on vous demande de changer de prénom puisqu'il y a déjà un Jean-Patrick, il y a déjà un autre Philippe, pardon, ouais. Et il y a cette musique qui passe. Jean-Patrick Cap de Vienne, et donc vous vous appelez Jean-Patrick Risoli à ce moment-là.
0: Si ça était chez là, on aurait eu
4: C'était le dernier qui passait. Tu sais, j'ai souvent fait pile ou face, moi, dans ma vie.
3: Et alors, fin des années 80, vous arrivez sur TF1, vous animez Jeopardy. Et alors, c'était pas toujours évident.
4: J'ai eu d'autres émissions avant, hein, mais oui. Jeopardy, on va dire oui.
5: Et pour mener rondement ce Jeopardy, voici Philippe Risoli.
6: Colette, on commence avec vous, Colette. Colette, vous venez d'où, vous, Colette?
7: De Maison Lafitte.
6: Oui, vous faites quoi, Maison Lafitte?
7: Rien.
6: C'est déjà bien, Colette.
3: Et alors, dans les années 90, vous êtes à la tête du millionnaire. Il fallait avoir les fameuses 3 télés pour tenter de remporter le million. Explosion de joie.
8: Le premier millionnaire du mois de juillet 1995, c'est vous. Vous êtes millionnaire.
3: Je change de femme à partir de ce soir. Il avait dit le premier. Et alors Philippe, c'était très sérieux, je crois que vous n'aviez même pas le droit de toucher la roue, il y avait un huissier de justice, etc. Et alors, autre jeu culte pendant 10 ans, le juste prix, un 1er avril, vous parlez avec une candidate pendant 10 minutes au téléphone, et en fait c'était votre maman, mais vous ne l'aviez même pas reconnue à ce moment-là. Et alors, un autre jour, un candidat que vous aviez déjà croisé, on a frôlé la cata, il avait failli révéler votre adresse à l'antenne.
9: Je suis ravi. Je vous connais parce que j'ai relevé les compteurs chez vous.
8: C'est pas vrai.
9: 20 rues.
8: Ah non, je le crois pas. Il me dit qu'il est à l'EDFGDF et qu'il est venu relever les compteurs chez moi. En plus. Ah bah là, je suis clair.
10: C'est moi qui n'avais pas de home jacking.
3: Il s'en est passé des choses sur le plateau du Juste Prix. Un autre jour, vous rangez votre cigarette dans votre poche de pantalon. Oui. Sauf que sans vous en rendre compte, la cigarette crame le pantalon. Votre cuisse est brûlée et vous hurlez à l'antenne. Et enfin, le petit potin, Jean Marais, l'acteur Jean Marais, était fan du Juste Prix. Bah, il vous a même offert une jolie sculpture.
4: Ouais. Oui, alors j'ai reçu un petit mot. C'est surtout le mot « j'ai la sculpture ». Effectivement, j'ai reçu un mot. « Cher Philippe, je vous regarde chaque jour avec joie. Wow. » Signé Jean Marais. Avec une sculpture, mais je ne l'ai jamais rencontré. En revanche, celui qui était aussi malade du Juste Prix que lui, je l'ai rencontré. On a fait des interviews croisées, je suis allé sur son plateau. Il voulait même écrire un rôle pour moi au cinéma, c'était Claude Chabrol.
0: Qui arrêtait
4: les tournages et tout pour.
0: Pour regarder le Juste regarder Prix. Trop bien, c'est-à-dire qu'il était en tournage, il arrêtait pendant une demi-heure, une heure.
4: Il arrêtait, regardait.
0: Incroyable.
4: C'est assez étonnant.
0: Vous êtes très bien grand.
3: Vous allez les
0: vous êtes un bon invité, grand. Donc restez.
11: Ça, c'est vous. Ça, on peut pas vous le dire, vous, grand.
3: Non, petit.
0: Grand, jamais on me le dit.

0: Bien déjeuner chez vous.
1: Tour ici, c'est Willy vient déjeuner chez vous. On passe à table tous ensemble le samedi et le dimanche entre midi et 13h. Mais vite, ce sont les 5 dernières minutes. Si, si, faut qu'on se dépêche. Alors vite, vite, terminons. Passons au dessert avec nos deux invités du jour de cette spéciale. Il nous manque à la télé. Mireille Dumas.
2: Ah, ces et émissions en public, ça va.
3: On fait tout.
1: Ça va, Philippe, depuis tout à l'heure?
2: Ah, je suis en pleine forme.
1: Oui, ça se voit, ça se voit.
2: Là, ça y est, j'ai commencé, nous, on est des diesels.
1: Donc, dans 3 minutes, on part. Donc, Philippe se réveille. Ça fait plaisir. Mireille. Alors, Mireille, je l'ai dit en débutant l'émission, vous n'êtes pas à la retraite, bien au contraire. Déjà, vous êtes extrêmement présente sur les réseaux sociaux, sur YouTube, par exemple. C'est quoi cette chaîne? Alors, on peut y retrouver quoi?
4: Eh oui, c'est une chaîne où je publie au moins 3 archives d'entretiens déjà qui ont eu lieu dans les années passées, on va dire. Et puis une intégrale chaque week-end maintenant. Uh-huh. Et chaque mois, je retrouve, et c'est ce que j'aime beaucoup faire, une personne, un invité que j'ai eu
1: des anciens
4: 20,
1: témoins,
4: 30 ou 40 ans auparavant. Et c'est génial parce qu'on voit non seulement l'évolution de la personne, mais en même temps l'évolution de la société. Puisque moi, ce qui m'a toujours intéressé quand même, en dehors de parler d'intimité, c'est aussi ce qui se passe dans la société.
1: Il y en a qui, je ne sais pas, parmi tous vos invités, qui vous ont dit, je ne pensais pas que j'allais dire tout ça, tu m'as fait dire de ces choses, Mireille.
4: Ah bah beaucoup, souvent. Parce qu'on est dans quelque chose de... Et moi, je fais attention, justement. Je fais toujours attention, parce que quand on est dans la confiance, parfois, on oublie aussi qu'il y a les caméras, où maintenant... Vraiment, ça n'a plus rien à voir avec les années passées, avec il y a, on veut dire avant les réseaux, c'est-à-dire avant 2000. Mmh. C'est-à-dire que maintenant, vous le buzz, vous dites une phrase, elle est reprise en boucle, elle circule, etc. Donc, quand même, je suis assez. Je dis toujours de penser, qu'on se confie, mais que pour autant, il va y avoir. La diffusion. Donc, je monte. Donc, j'arrive, je fais du montage.
1: Attention.
4: Parce que je vois que vous êtes tellement. Ça va être repris, évidemment. Ça va buzzer grave. Ça va buzzer grave. Attention, je vous ai à l'œil. Si vous coupez.
2: Je monte.
4: Non, mais le montage est essentiel pour ce genre de confidence.
1: Comment s'appelle la chaîne YouTube, alors, Mireille?
4: Elle s'appelle Mireille. Enfin, il suffit de. Non, c'est. Vous tapez Mireille Dumas, vous allez sur la. Vous tombez sur la chaîne. Voilà. Et effectivement, je la fais en partenariat avec Lina. Et ce qui marche très bien, je tiens à vous le dire, c'est Facebook.
1: Oui.
4: Facebook, on a beaucoup.
1: 400 000
4: abonnés.
1: Et bientôt,
4: là,
1: vous allez en avoir plus. Parce qu'il y a tous les abonnés de Youpi Lévy avec Willy Rovelli qui vont venir chez vous. Ça vous fera encore plus de monde. Philippe, vous, c'est le théâtre depuis quelques années. Là, de toute façon, quand on réécoute tous les extraits du millionnaire du Juste Prix, on voyait le comédien. Enfin, pardon. C'était plus comédien qu'animateur déjà.
2: J'espère les deux, mais j'adore être sur scène, j'adore le contact avec le public. Curieusement, il y a pas mal d'auteurs qui m'envoient des pièces à lire.
1: Pourquoi curieusement? Arrêtez de vous rabaisser.
2: J'ai un petit peu de tout. Et là, il y en a une qui retient mon attention et que je vais essayer de monter. Deux hommes qui se retrouvent dans un appartement. Donc, c'est une pièce à deux.
1: Appartement. Et tac-tac les deux,
2: tac-tac les deux, mais sauf que les deux pensent être dans leur appartement et pensent y retrouver leur femme, mais qui est la même personne.
1: C'est pas mal, ça.
2: Et donc, ça va être toute une discussion entre les deux mecs.
1: C'est un projet
2: C'est un projet, j'espère qu'il va pas trop tarder à arriver. C'est une pièce qui a été écrite par Jérôme de Verdière,
1: qu'on voit beaucoup.
5: Sur Paris Première.
2: Qui me l'a écrit un peu sur mesure.
1: Ça va être super. Ça va
4: et on lui souhaite de pouvoir la monter.
5: Voilà, merci.
4: C'était pour vous faire plaisir,
2: appel à Mireille Dumas, puisqu'elle monte.
4: Bien sûr.
1: Mireille.
4: On se croirait aux grosses têtes. Je voudrais pas faire de concurrence.
1: Ma chère Mireille, là, il nous reste une petite.

0: petite minute là. C'est combien? Une minute? Il nous reste 2 minutes. Il nous reste 2 minutes.
1: Allez. 2 minutes.
0: Mais vous, Mireille, allez, vous interviewez Philippe. Si vous aviez une question à poser à Philippe, et Philippe, vous répondez. Hein. Bah vous défilez pas. Allez, Mireille. Débrouillez-vous. À part quelle heure il est, non, s'il vous plaît. Creusez-vous un peu la tête.
2: Non, mais je voudrais savoir.
3: Qui êtes-vous?
2: Philippe, oui. Qui êtes-vous? Où allez-vous? Que pensez-vous?
3: Et Dieu dans tout ça.
2: Et Dieu dans tout ça, oui. Exactement. Non, mais aujourd'hui, vous êtes plutôt apaisé. Vous êtes en manque, vous êtes,
3: suis-je un homme heureux, comme disait William Scheller? Oui, je pense être un homme heureux, je suis comblé,
2: pas aigri.
3: Ah, pas du tout.
0: Non, on le voit dans le livre. Dans le livre, c'est très clair qu'il n'y a absolument pas d'aigreur.
3: Pas du tout, j'espère faire encore un peu de théâtre, être invité de temps en temps par Willy Rovelli et d'autres, ou vous, et donc ça m'amuse.
2: On va se faire un retrouve.
3: Et je regarde toujours la télévision avec autant de plaisir, les petits nouveaux qui arrivent.
4: Votre programme préféré?
3: Je vois leurs forces, je vois leurs défauts. Là, pour l'été?
4: Oui, pour l'été ou en général, ce que vous aimez regarder chez vous?
3: Eh bien, tiens, je vais regarder Fort Boyard cette année.
0: Pourquoi il va regarder Fort Boyard? Pourquoi?
3: Parce que d'abord, je veux voir la nouvelle mouture avec Cyril Ferraud.
0: Et pourquoi aussi?
3: Ça, ça me fera plaisir, parce que je veux voir quelles sont les personnes qui s'en frottent.
0: Parce qu'il est venu. On vous en dira pas plus. Mais vous allez voir Philippe Risoli comme vous ne l'avez jamais vu.
4: Promet.
0: Mireille, on vous attend à Fort Boyard. Elle n'a pas envie de venir.
4: En tout cas, l'interview de Mireille en une minute, c'était beaucoup mieux que vous.
0: Oui. C'est moi, ouais.
4: En une minute, elle a fait mieux.
2: Pas Mazo,
0: merci
2: aller à Fort Boyard.
0: Infiniment. Merci mille fois.
4: Merci,
0: Mireille,
4: merci.
0: Bravo. Sur YouTube, vous tapez Mireille Dumas, vous tomberez sur la chaîne YouTube de Mireille Dumas ainsi que sur la page Facebook. Et Philippe Risoli, le livre s'appelle Jamais trop tard, mes années télé et les autres chez l'Archipel. Et donc, très bientôt au théâtre, voilà. On a fait cette émission juste pour vous dire qu'on vous aimait.
4: On vous aime.
3: Et on était aussi.
0: Très, très, très heureux de vous voir.
2: Youpi la vie.
3: Bravo,
2: voilà,
3: bravo.
2: On aime la vie tous.
0: Mais voilà, youpi la vie et puis c'est tout.
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3: Bonjour et bienvenue dans votre magazine Ma France par ici, les économies. Vous connaissez désormais notre objectif. Chaque semaine, vous redonnez du pouvoir d'achat. Et aujourd'hui, on va s'occuper de nos enfants ou de nos petits-enfants pendant les vacances, les aides, les activités, les sujets culturels, les centres de loisirs, les stages. On va tout vous dire avec notre invitée. Bonjour Catherine Acouboisise.
4: Bonjour Valère.
3: Vous êtes responsable du service société pour le magazine Parents. Je vous propose pour commencer de répondre à cette première question. C'est Marcel qui m'a écrit sur mon mail. Par ici, leséconomies@radiofrance.com. Je le lis. Vous organisez une émission pour occuper nos vacances pendant l'été, plutôt celle de nos enfants. J'imagine quand on part pas ou trop peu. Est-ce que ce n'est pas toujours pareil, des idées au rabais pour les moins bien lotis? Voilà la question de Marcel. Moi, je l'ai retenue parce que je trouve qu'elle a le mérite d'être cache tout de suite. Qu'est-ce que vous lui répondez?
4: On rentre dans le sujet tout de suite. Alors, c'est vrai qu'il y a beaucoup de parents qui culpabilisent de pas pouvoir forcément payer des super vacances à leurs enfants. Toute notre communauté chez Parents voit passer sur Instagram des mamans globetrotteuses qui vont aux quatre coins du monde. En vérité, quand on s'intéresse un peu plus en détail à leurs témoignages, on se rend compte que les enfants, même si on les amène à la muraille de Chine, ils vont fixer sur une colonie de fourmis. Et finalement, le plus simple, c'est parfois le mieux. Donc, pas de culpabilité par rapport à ça. Et non, c'est pas forcément au rabais, c'est simplement des choses peut-être plus simples, mais qui finalement font très très plaisir aux enfants.
3: Ce que vous nous dites, et ça c'est un bon point côté pouvoir d'achat, c'est que finalement, pour nous, adultes, parents, grands-parents, on peut avoir un regard différent sur les vacances idéales. Ce ne sont pas les mêmes vacances, des vacances idéales pour des parents ou des enfants.
4: Exactement, je crois qu'il faut se mettre à hauteur d'enfant sur ce sujet. Ça va permettre de décompresser déjà pas mal et se rendre compte que vraiment, le plus simple, c'est vraiment parfois le mieux. Et voilà, pas de culpabilité, on peut aller dans des choses très très simples.
3: Notre experte aujourd'hui, donc Catherine Acouboisise, responsable du service société pour le magazine Parents. Dans cette émission, on va essayer donc de vous aider, hein, vous qui allez peut-être devoir gérer pas mal de temps à la maison avec vos enfants, travaillant aussi parfois. Bref, on va essayer de tenir pendant ces deux mois de vacances scolaires. C'est quand même assez long. Catherine, beaucoup de parents ont le sentiment qu'il faut donc partir loin pour que les enfants passent de bonnes vacances. Vous nous dites, c'est pas forcément le cas. Mais alors, à contrario, est-ce qu'on peut vraiment passer des super vacances en restant deux mois à la maison?
4: Alors, je pense que c'est vraiment une question d'ambiance là à mettre avec les enfants et okay. qu'on peut leur faire construire des souvenirs très très beaux tout en restant à la maison du moment qu'il y a une bonne ambiance.
3: Alors, une ambiance, ça veut dire qu'il faut s'investir.
4: Il faut s'investir. Ouais. Alors le il faut, c'est pas un mot qu'on utilise beaucoup chez parents et en général ça heurte un petit peu les parents quand ils entendent ça. Mais disons que il faut vraiment, je le redis, j'arrive pas à dire autrement, mais
3: enfin, c'est mieux d'eux
4: voilà, essayer d'être détendu, essayer de ne pas se stresser avec ça et de faire simple. Donc il y a des activités à faire près de chez soi facilement. On peut aller à la piscine.
3: Oh, j'allais dire quoi par exemple?
4: Voilà, ouais. C'est ça. On peut faire très simple. Donc la piscine municipale, si elle est en extérieur, c'est encore mieux avec des toboggans. Le parc, ça peut être tout simplement faire une balade à vélo. Si fait très très chaud, que c'est la canicule, pourquoi pas aller au cinéma? Voilà, alors sur deux mois, ça paraît comme ça très court, mais si on construit bien son petit planning, on peut arriver à faire quelque chose de très sympa.
3: Alors c'est exactement ce qu'on va essayer de faire, c'est de vous donner à vous qui nous écoutez des idées, des astuces pour réussir ces vacances, même si vous ne partez pas, ou si vous ne partez pas deux mois, ce qui est quand même le cas de la plupart des gens, on va dire.
4: Et oui, deux mois de vacances, c'est assez rare. Alors, sauf quand on est enseignant, il y a toujours l'exception des enseignants, mais même eux, ils ont du travail et puis ils ont besoin de souffler.
3: Bien sûr.
4: Donc même eux, ils ont besoin de ces conseils-là. Il y a un vrai gap entre les calendriers là.
3: Vous parliez de planning. Est-ce que vous recommandez, disons, est-ce que vous conseillez d'organiser les choses? C'est-à-dire, si on passe vraiment nos trois semaines de vacances communes avec les enfants à la maison, parce que le budget est trop serré, qu'on partira pas cette année, ça concerne du monde et encore cette année, notamment avec l'augmentation des coûts de la vie, etc. Est-ce que vous conseillez de faire un planning, d'organiser? Parce que ce cadre aussi, ça aide les enfants à se situer.
4: Oui, je crois que c'est important, surtout pour les plus petits, qui n'ont pas forcément une vision du temps encore très structurée. Donc ça peut aussi leur provoquer un peu d'angoisse et ça peut faire monter assez vite la pression à la maison. Donc pourquoi pas faire un planning, l'afficher un peu comme dans un centre de loisirs en fait, hein, et vraiment essayer d'organiser tout ça au mieux en demandant de l'aide. Enfin, je pense qu'on va en parler aussi, mais en trouvant des relais et en organisant au mieux les choses. Oui, je pense que c'est une très bonne idée de faire un planning et de l'afficher, d'en faire quelque chose de ludique en fait.
3: Il y a aussi des solutions de garde, hein, bien sûr. C'est-à-dire, on n'est pas forcément obligé, tenu ou en tout cas en capacité aussi de garder les enfants à la maison pendant ces deux mois. Là, il y a différentes solutions, notamment les centres de loisirs.
4: Oui,
3: il y en a à peu près partout en France.
4: Oui, je crois que c'est crucial qu'on parle des centres de loisirs. Ouais. Il y en a partout en France. Donc, soit c'est la municipalité qui gère, soit ce sont de grandes associations comme Famille Rurale, par exemple. Et c'est vrai que les centres de loisirs, eux, ils ont à cœur de vraiment divertir les enfants. Ça ressemble à des vacances. Souvent, il y a des thématiques sur la semaine, il y a des veillées, il peut y avoir une journée de fête, des sorties un peu plus loin. Donc, je crois qu'il faut pas négliger les centres de loisirs parce qu'on n'y pense pas forcément. On peut aussi s'adresser aux centres de loisirs, par exemple, de la commune des grands-parents. Si on a la chance d'avoir des grands-parents qui se portent volontaires pour garder les enfants, ça peut les changer un peu de centre de loisirs. Je pense aux enfants qui y vont déjà toute l'année.
3: Ah oui, pas mal.
4: Pour leur changer un peu de cadre, en fait, pourquoi pas. Ou si on a la chance de télétravailler à la campagne ou ailleurs, à une autre adresse. Du moment qu'on a une adresse, on peut aller vers ce centre de loisirs. Alors, le tarif va peut-être être un petit peu différent parce qu'on n'est pas résident à l'année, mais ça peut rester intéressant d'aller voir ces centres-là aussi.
3: Centre de loisirs, c'est vraiment une option. Pour le coup, côté budget, en général, c'est accessible. C'est indexé aussi souvent sur les revenus.
4: Oui, c'est indexé sur le quotient familial. Donc là, c'est vraiment la CAF qui vous dira. Mais ça reste le plus avantageux. C'est parfois, en fonction des endroits, il y a vraiment de belles sorties organisées. Je précise aussi, parce qu'on le sait peu, mais que les collégiens peuvent être accueillis en centre de loisirs jusqu'à 12-13 ans. Ça dépend des communes. Là aussi, il faut se renseigner parce que c'est encore un âge entre 10 et 13 ans. On a du mal à les laisser en autonomie. Et même s'ils ne sont plus à l'école primaire, ils peuvent se diriger vers les centres de loisirs.
3: Bon, là, il est encore temps. Enfin, il est déjà un peu tard, mais on peut taper à la porte si
4: on n'y avait pas pensé. Oui, je crois. C'est vraiment à voir en fonction de chaque situation. Mais normalement, on peut encore inscrire les enfants. Il y a aussi des dispositifs de vacances apprenantes dans certains établissements scolaires, donc école, collège, lycée. Là aussi, il faut se renseigner un petit peu sur sa zone.
3: Bon, la commune, le moteur de recherche, appeler à droite, à gauche, on parlait à l'école, enfin, il faut y aller à fond.
4: À fond, service jeunesse de la ville, c'est vraiment un bon contact pour trouver tout ce qui peut se faire autour de nous.
3: Là, il est encore temps. On va parler aussi des stages d'été, parce que beaucoup d'associations, des entreprises proposent aussi des stages avec des tarifs plus ou moins accessibles. Avant ça, il existe des aides aussi pour occuper les enfants, pour les faire garder. Vous pouvez faire le point.
4: Alors, en fait, il y a deux aides qui existent. Donc, il y a l'aide aux vacances enfants, l'AVE, et l'aide aux vacances famille, l'AVF. Et donc, ça, normalement, les parents qui y ont droit sont directement informés via leur espace CAF. Et ça permet parfois d'aller jusqu'à prendre en charge 70% du coût du séjour. Donc, c'est quand même important pour les parents qui voudraient envoyer leur enfant en colo. Mais ça concerne ceux qui ont un quotient familial inférieur ou égal à 800 euros. Donc, c'est une partie des gens. Il y a aussi un autre dispositif qui existe. Alors, j'ai pas noté la date, mais qui existe depuis quelques années, qui s'appelle le Pass Colo. Donc, c'est pour les enfants de 11 ans. Là, c'est très précis. Donc, là, il s'agit cette année des enfants qui sont nés en 2015. Et là aussi, il y a des critères d'éligibilité en fonction du quotient familial. Et on reçoit normalement une notification dans son espace CAF. Donc, vérifiez bien ces infos-là sur vos espaces.
3: Vérifiez bien. Et puis, c'est des sujets dont j'ai eu l'occasion de parler dans ma chronique. Par ici les économies sur ici.fr, vous avez toutes ces infos, tous les liens, il faut vraiment pas hésiter parce qu'il y a beaucoup de Français qui passent à côté des aides auxquelles ils ont droit. Au niveau des stages organisés par le privé, associations, entreprises, il y a à peu près toutes les disciplines qui sont concernées, culturelles, artistiques, sportives. Est-ce qu'il y a certains stages qui coûtent moins cher que d'autres? Est-ce qu'il y a des bons plans?
4: C'est difficile de répondre comme ça, mais ce que je vois en faisant des recherches, et ce qu'on a fait sur parents en faisant des recherches sur ces sujets, c'est que en général, les associations sportives ou culturelles de la commune sont quand même moins chères que les structures privées, donc c'est pas une surprise. Donc c'est pas mal d'avoir le réflexe d'aller vers les clubs sportifs que les enfants fréquentent déjà l'année, qui organisent parfois des stages d'été en fait sur un sport ou de découverte d'autres sports, et c'est un bon moyen de tester une activité aussi ludique qui sera peut-être récurrente l'année d'après. Donc je crois qu'on voilà, il faut aller taper de ce côté-là. Il y a aussi, je pense, au pass culture qu'on n'a pas évoqué pour les plus grands, parce que les ados aussi ont envie de sortir, même s'ils sont tout seuls. Donc ça, c'est aussi important d'aller revoir ces offres-là. À partir de 15 ans, il y a des offres gratuites de spectacles. Voilà.
3: Et beaucoup de spectacles aussi, en tout cas de spectacles parfois l'été, des activités culturelles, je pense au théâtre, des concerts de plein air, du cinéma de plein air, des musées aussi.
4: Oui,
3: il y a toute une offre culturelle pour les jeunes. Offre.
4: Je crois qu'il faut un peu se transformer en touriste un peu de sa région, de son quartier même, et ne pas hésiter à lire la presse locale et puis aller se renseigner en mairie et aller regarder un petit peu partout tout ce qui se fait. Avec les réseaux sociaux, on trouve les informations aussi facilement. Mais c'est vrai qu'il y a beaucoup de choses, donc on prend le sac à dos, on prend le guide du coin et puis on se lance.
3: Et puis il y a tout ce qu'on peut faire à la maison, notamment quand il fait très chaud, on a envie de rester plutôt à la maison au frais le plus clair de la journée. On n'est pas obligé non plus tout le temps de barouder, parce que c'est aussi fatigant, notamment quand on est chez les grands-parents. Qu'est-ce que vous conseillez ou quelles idées d'activités à la maison vous pouvez nous donner pour nous inspirer là? On est en train de préparer les plannings, ça y est.
4: D'accord. Alors ben, je crois qu'il faut faire assez simple. Encore une fois, on n'a pas tous vocation à se transformer en animateur de centre de loisirs. Donc le mieux, c'est peut-être d'associer les enfants, surtout si on a soi-même encore du travail à faire ou si on est un peu dans une phase entre deux. En tout cas, donc les associer à de la cuisine, les associer à du jardinage, pour ne pas avoir tout le temps à être animateur, mais plus à les associer. Moi, je trouve qu'une bonne idée aussi, c'est d'essayer, comme je disais un petit peu tout à l'heure, de mettre une thématique sur la semaine, de se dire bah cette semaine, je sais pas, on va travailler entre guillemets, on va parler des oiseaux par exemple, on va faire quelque chose sur les oiseaux. Donc on va les observer, on va les dessiner, on va en bricoler un, on va regarder un documentaire sur les oiseaux. Enfin, donner une thématique, ça peut donner quelque chose de sympa. Et puis après, on peut revenir à des choses que nous on faisait en tant qu'enfants dans les années 80, faire des gâteaux, les vendre dans le pâté de maison, des petits bouquets de fleurs. Je crois qu'il faut pas hésiter, et les enfants sont friands de ces idées-là. Faire des cabanes, être vraiment dans une optique, se mettre à hauteur d'enfant. Donc ça peut être aussi leur suggérer d'organiser un spectacle. Ça peut leur prendre toute une semaine, de faire des costumes, des décos, et de dire le vendredi soir, on viendra tous regarder, par exemple, ou faire une expo avec des dessins, avec du bricolage. Enfin, il faut faire très simple. Souvent, quand les enfants s'ennuient, simplement leur demander qu'est-ce que tu aimerais inventer. C'est juste cette petite phrase-là qui est très bonne, que les psys nous donnent souvent chez parents. Elle déclenche en fait la créativité, et puis voilà. Et puis pas hésiter non plus à les laisser s'ennuyer, parce que c'est important de s'ennuyer pendant les vacances, de chiller, comme on dit.
3: Absolument. Et puis parmi les bons plans, il y a aussi des associations qui proposent des lieux d'échange, de partage. Bonjour Vanessa Botella.
5: Bonjour.
3: Vous êtes coordinatrice du Café des Familles à Bordeaux, dans le quartier du Bacalan, c'est ça?
5: Oui, tout à fait.
3: Qu'est-ce que c'est un Café des Familles?
5: Alors, nous, on est un café, avant tout, et on est un lieu de vie où les parents peuvent venir avec leurs enfants, boire un café, manger une petite crêpe, et notre espace, il est dédié aux enfants. C'est-à-dire que les espaces sont définis pour que les enfants puissent évoluer en toute liberté, jouer, et voilà.
3: C'est kids friendly, comme on dit, donc c'est-à-dire les enfants sont les bienvenus et c'est pensé autour d'eux. Et d'ailleurs, il y a tout un programme d'activités dans ce Café des Familles, Vanessa.
5: Oui, tout à fait. On a un programme mensuel où chaque jour, on propose des animations le matin, l'après-midi. Ça peut être de l'éveil artistique, ça peut être de l'éveil pour les tout-petits de 0 à 3 ans, avec des intervenants comme du massage bébé, de la psychomotricité, des choses comme ça.
3: Et est-ce que ça coûte cher de venir boire un café chez vous? Est-ce qu'il faut être adhérent? Comment ça marche?
5: Alors, pour venir juste boire un café, non, c'est gratuit. On est ouvert à tous, sans distinction. Et les gens veulent participer à un atelier, il faut devenir adhérent. Et pour l'adhésion, c'est 28 euros sur une année entière. Donc non, c'est pas très cher.
3: Voilà, encore une fois, le secteur associatif qui a plein à la fois d'audace, de solidarité et de bon sens. Donc là, un Café des Familles à Bordeaux. Et vous êtes ouvert pendant l'été?
5: Oui, on est ouvert tout le mois de juillet.
3: Eh ben voilà, on sait donc quoi faire si on est dans le coin. Et puis sinon, on peut chercher. Il y en a d'autres sans doute en France qui proposent ce type d'activité. Ça s'appelle d'ailleurs Café des Familles ou autrement, mais ça vaut le coup de se renseigner.
5: Exactement.
3: Merci beaucoup Vanessa Botella, vous êtes coordinatrice donc de ce Café des Familles à Bordeaux dans le quartier Bacalan. Et puis dans un instant, on va recevoir Anne Pémira, elle est experte en parentalité. Elle a écrit notamment le livre Wonder Parents. Elle va nous donner quelques conseils pour gérer la place des écrans pendant les vacances.
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3: En version magazine, le thème aujourd'hui, on voit comment occuper nos enfants, nos petits-enfants pendant les vacances, hein, même si on ne part pas. Je suis avec Catherine Acouboisiz, responsable du service société pour le magazine Parents, et Anne Pémira vient de nous rejoindre. Bonjour Anne.
6: Bonjour Valère.
3: Bienvenue sur votre radio locale ici. Vous êtes experte en parentalité, autrice notamment de Wonder Parents, c'est sorti chez Payot. Qu'est-ce qu'on fait alors pendant les vacances selon vous? Est-ce qu'on bannit les écrans pour éviter de se faire piéger?
6: Alors les écrans, c'est pas un problème en soi en fait. Le problème, c'est quand ça devient l'activité par défaut de toutes les vacances. Et moi, ce que je constate avec les parents, c'est que finalement, ils ont peur de laisser les enfants s'ennuyer. Et donc, c'est pour ça qu'ils proposent des écrans en général, pour pas qu'ils s'ennuient. Or, moi, ce que j'aime bien rappeler aux parents, c'est que finalement, un enfant n'a pas besoin d'être occupé en permanence. Il peut s'ennuyer et ça ne devient pas un problème qui est un problème à résoudre pour le parent. Au contraire, même ce que j'aime rappeler, c'est que l'ennui, c'est la porte ouverte vers la créativité, vers l'imagination. Et donc, au contraire, c'est plutôt profitable pour les enfants d'avoir ces temps un peu en creux pendant les vacances où justement, il n'y a pas d'écran et on peut faire autre chose.
3: C'est entendu, Anne Pémira. Petite question de parents avisés que je suis avec mes trois têtes blondes. Très bien, c'est noté, mais comment on résiste à la pression de l'ennui? Parce que des enfants qui s'ennuient, ça vous met une pression monstrueuse.
6: Et oui, exactement, parce qu'on finalement, on a l'impression que c'est notre rôle de parents de combler tous ces un peu vides. Et puis les enfants, il faut le dire, ils sont doués aussi hein, pour nous amener vers
3: lobbyistes.
6: Ce qu'ils ont envie de faire. Mmh. Ça, c'est vrai. Ils nous mettent beaucoup de pression. Donc déjà, je pense que c'est important que quand même les écrans n'occupent pas toute la journée, parce que ce qu'on aime quand on est en vacances avec nos enfants, c'est aussi d'avoir des moments de discussion avec eux, d'avoir des temps de jeu, etc. Et pour ça, moi, ce que je propose aux parents, c'est de poser un cadre clair sur les moments où il peut y avoir des écrans et le moment où il n'y en a pas.
3: Okay.
6: Et ce qui est important, c'est qu'il y ait justement des moments sans et que ce soit plutôt régulier pour que ce soit plus facile à tenir. Parce que, comme vous l'avez rappelé, les enfants, sinon, vont être très bons pour venir négocier. Donc, par exemple, on peut très bien dire, mais pendant les vacances, l'écran, ça commence pas avant 15h. Et toute la matinée, début d'après-midi, ce sera pour autre chose. Et là, on peut prévoir une activité si on veut. Puis le reste du temps, ben, les enfants peuvent aussi trouver leurs propres activités.
3: Et on fixe évidemment une limite de temps. C'est-à-dire, il y a des créneaux, des fenêtres de tir. On leur donne la règle. On leur dit, ben voilà, sur cette période-là, c'est tant de temps. Comme ça, c'est clair pour eux. Ils ont besoin de cette clarté.
6: Alors, c'est sûr que c'est important d'avoir un cadre qui est à la fois clair et qui est cohérent dans la durée. Après, sur le temps, ça dépend un peu des enfants. C'est-à-dire que si vous avez des enfants qui, globalement, dorment bien, mangent bien, jouent, font les sorties avec vous sans difficulté, là, la limite n'est pas vraiment un problème. L'enfant la trouve finalement un peu par lui-même. Pour les enfants qui auraient tendance, justement, à chercher toujours plus d'écran, dans ce cas, oui, c'est bien effectivement de proposer, de mettre ce cadre en disant ben, les écrans, ce sera entre telle heure et telle heure, par exemple, et de ne pas déroger à ça, parce que non pas que ce soit un problème de déroger ou d'être flexible, mais c'est souvent que pour les enfants, c'est plus facile de retenir une règle qui est à peu près la même tous les jours, plutôt que d'avoir des règles un peu changeantes où finalement, ils vont plus souvent venir vous voir en demandant, en disant je m'ennuie, je ne sais pas quoi faire, et là, on aura un peu tendance à craquer. Donc, Ma préconisation, c'est effectivement des moments sans écran clair et peut-être même à appliquer à soi-même. C'est pas mal aussi pendant les vacances, si,
3: ça,
6: on, peut, si on a le courage. Parce que ça crée ces temps où, voilà, qu'il y ait des activités prévues ou pas, on n'a pas besoin d'être les gentils organisateurs des vacances de nos enfants. Mais en tout cas, il y a des moments qui seront propices à d'autres jeux, à des temps de lecture, des temps un petit peu en creux pour faire autre chose.
3: Eh bien, merci en tout cas pour ces conseils avisés, Anne Pémira. Vous êtes experte en parentalité et je renvoie notamment à cet ouvrage, mais enfin, il y en a d'autres, Wonder Parents, c'est sorti chez Payot. Merci beaucoup, Anne.
6: Merci à vous.
3: Je suis avec Catherine Acou-Boisise. Catherine, c'est l'heure de notre quiz, hein, le vrai-faux, pour essayer d'avoir les idées claires sur ce sujet. Donc, du temps partagé avec nos enfants cet été, qu'on parte ou pas, qu'on travaille ou non. Quelques questions pour y voir clair si jamais on rattrape l'émission là en cours de route ou si on va avoir les idées claires sur le sujet. Alors d'abord, première question, vrai ou faux, les enfants ont besoin de partir loin pour passer de bonnes vacances?
4: Alors faux, sans hésitation. Je crois que l'important, c'est que les habitudes soient différentes et qu'on casse le rythme du reste de l'année. Comme je le disais tout à l'heure, qu'on fasse vraiment tout pour qu'il y ait une bonne ambiance. Ça peut être tout simple, aller prendre le petit-déj dehors. Ça peut être faire une boum dans la chambre le soir, mais vraiment que ça ne ressemble pas au reste de l'année. C'est ça, les vacances.
3: On casse le rythme. Vrai ou faux, les centres de loisirs peuvent être financés en partie par la CAF?
4: Oui, vrai. En fonction de votre quotient familial, vous aurez une partie qui sera financée par la CAF.
3: Vrai ou faux, les musées nationaux sont gratuits pour tous les enfants de moins de 18 ans?
4: Oui, c'est vrai, on ne l'a pas dit. Ça, c'est vraiment important. Mmh. C'est des endroits en plus qui sont climatisés en général, donc ça peut être une bonne option aussi pour les occuper.
3: Vrai ou faux, certaines communes organisent des activités gratuites pour les enfants pendant l'été?
4: Vrai, il faut se renseigner dans votre service jeunesse pour connaître tout ce qui se passe autour de vous. Il y a des festivals, il y a des stages. En général, il y a pléthore d'événements et il ne faut vraiment pas hésiter à aller voir de ce côté-là.
3: Vrai ou faux, les échanges de garde, la solidarité entre parents, ça peut permettre de réduire les frais de vacances?
4: Alors oui, c'est une tendance très forte qu'on observe chez parents, mais même toute l'année, hein, il y a de plus en plus d'échanges. Les gens ont compris, je crois, que pour élever un enfant, il faut tout un village. Pendant les vacances, encore plus. Et donc, c'est important. On peut partager une babysitter, par exemple, avec plusieurs couples d'amis. On peut louer une maison pendant les vacances avec des copains aussi, même en télétravaillant, et partager vraiment cette charge mentale.
3: Merci beaucoup, Catherine Acou-Boisise, responsable service société pour le magazine Parents. Merci pour vos éclairages. Cette émission et toutes les autres, vous les retrouvez sur ici.fr. La semaine prochaine, on va prendre un cours non magistral de gestion du budget. Vos questions par ici les économies@radiofrance.com.

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1: Le shérif Robert Palmer s'époumonne dans un mégaphone. Rendez-vous et sortez les mains en l'air. Dans l'embrasure des fenêtres de la ferme délabrée, des petits corps malingres pointent des drillings, de redoutables fusils de chasse en direction des policiers. De toute évidence, la plupart des tireurs embusqués viennent à peine de souffler leur dixième bougie. Cette pathétique histoire commence quand John McQueen s'installe dans le Montana avec Jane, son épouse. Fils d'un riche agent de change de Chicago, homme cultivé mais instable, il a multiplié les faillites et dilapidé son patrimoine en expérience sans lendemain. En 1976, il achète et restaure une ferme avec le peu d'argent qui lui reste et fait un enfant à sa femme tous les deux ans. Mais le beau rêve du retour à la terre se brise. Un double coup du sort frappe de plein fouet la famille. Une affection cardiaque menace la vie de Jane, tandis que John apprend qu'il est affecté d'une sclérose en plaques. Le couple se trouve bientôt incapable de travailler. Le domaine périclite. Les champs sont en friche. Les ordures s'entassent dans la cour et envahissent le rez-de-chaussée de la maison. L'électricité est coupée et la voiture a disparu depuis longtemps. La famille survit grâce aux dons de la banque alimentaire locale. Le 10 mai 2001, John McQueen décède. Sans attendre, le shérif Palmer se rend à la ferme pour s'entretenir avec sa veuve, mère de 6 enfants. Lâchez prise, Jane, soyez raisonnable. La loi m'oblige à vous retirer les enfants. Des familles d'accueil prendront soin d'eux. Refusant d'en entendre davantage, la femme bondit vers un coffre et en tire un fusil de chasse. Une arme effrayante, au triple canon superposé. Vous ne comprenez donc pas que mes enfants sont le seul bien qui me reste? Je ne m'en séparerai pour rien au monde! Le shérif obtempère, a-t-il d'autres choix? Mais dès le matin, alors que la maisonnée dort encore, Palmer s'introduit par surprise dans la ferme et procède à l'arrestation de la forcenée. Accusée de maltraitance envers ses enfants, elle est placée en détention dans la prison du comté. Reste à régler l'épineuse question des enfants. Contre toute attente, ils se sont retranchés dans la ferme, ont barricadé portes et fenêtres et ont fait main basse sur l'arsenal de leur père, fusil de chasse et armes de poing. Palmer constate rapidement que toute tentative de négociation avec eux est vouée à l'échec. Catherine, la fille aînée, âgée de 16 ans, exige la libération de leur mère, une exigence inacceptable. Et à chacune des sommations du shérif, le canon d'un fusil apparaît à l'encoignure d'une fenêtre. Donner l'assaut? Il ne peut en être question. Qui oserait tirer sur des gosses, transis de froid et affamés? Durant la deuxième nuit de siège, on entend les enfants crier dans la maison. Une querelle générale est-elle sur le point d'éclater? Peut-elle dégénérer en suicide collectif ou en coup de force désespéré? Enfin, à l'aube du troisième jour, Catherine s'avance en chancelant dans la cour de la ferme. « Je veux passer un accord avec vous, un pacte. Je t'écoute. » Nous nous rendrons à 2 conditions. Que vous libériez notre mère et que nous ne soyons pas séparés dans notre famille d'accueil. J'accepte tes conditions. Donnez-moi votre parole. Parker tend la main vers l'adolescente. Je te la donne. Tandis que la jeune fille retourne à l'intérieur de la ferme, le shérif n'ignore pas que les enfants sont à bout de nerfs et de fatigue, et que l'un d'eux, dans un excès de désespoir, peut encore ouvrir le feu. Au terme d'une attente qui n'en finit pas, Catherine revient, accompagnée de ses 5 frères et sœurs. Son visage est livide, ses joues mouillées de larmes. « On vous suit, » murmure-t-elle. « J'espère seulement que vous n'avez qu'une parole. Pas une parole de flic. Une parole de père de famille. » Eh bien, durant les années suivantes, Robert Palmer veillera personnellement à ce que les accords passés avec Catherine McQueen soient scrupuleusement respectés, et en dépit des tracasseries administratives auxquelles il se heurtera, il fera en sorte que les enfants ne soient jamais séparés jusqu'à leur majorité.
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1: Bienvenue, c'est donc votre rendez-vous avec l'actualité de la semaine vue par RFI, la radio-télévision suisse, Radio-Canada, ici en France et la RTBF en Belgique. Et pour commencer, l'indignation en Suisse. Une organisation humanitaire en faveur de l'enfance meurtrie aurait contribué à des expérimentations médicales et pharmaceutiques. Et cela, Pierre Anchauffat, sur des très jeunes enfants venus de l'étranger.
2: Des prélèvements invasifs en vue de développer des antibiotiques, mais aussi des opérations à cœur ouvert, Terre des Hommes veut faire la lumière sur ces pratiques datant du siècle dernier.
1: L'épidémie d'Ebola frappe le Congo et l'Ouganda, mais pour la première fois, un cas a été enregistré en France, Nicolas Sûr.
3: Le malade est un médecin de l'ONG Alima qui revenait de République démocratique du Congo, confronté à une épidémie de grande ampleur.
1: Le Parti québécois, le PQ, précise comment il voit l'indépendance du Québec. Nadi Mobarak, il a présenté cette semaine son livre bleu en ce sens.
4: Oui, et pour le PQ, un Québec indépendant aurait une armée et serait membre de l'OTAN.
1: En Belgique, on s'est souvenu cette semaine de l'accord charbon. C'était il y a 80 ans, Sophie Léonard.
5: Et au lendemain de la guerre, la Belgique a besoin de bras. Elle va faire venir 50 000 Italiens pour travailler dans ses mines contre l'envoi de charbon en Italie. Ce sera la principale vague d'immigration italienne en Belgique.
1: Enfin, nous reviendrons cette semaine encore sur la canicule qui frappe l'Europe, avec notamment des incendies plus nombreux en France en particulier. Nous verrons que les travaux mécaniques sont parfois interdits dans les champs parce qu'ils peuvent être à l'origine d'incendies. C'est une organisation humanitaire réputée en Suisse. Terre des Hommes est dans la tourmente. Une enquête journalistique affirme que des enfants recueillis par l'organisation ont servi de Kobe à des expérimentations médicales. Pierron.
2: Fondée par le charismatique Edmond Kaiser, Terre des Hommes recueillait dès les années 60 des enfants malades pour les soigner en Suisse et s'impliquait par ailleurs dans l'adoption internationale. Selon les informations du Béobarter, c'est dans ce contexte que près de 2000 nourrissons originaires d'Inde et de Corée ont été placés en quarantaine de manière abusive entre 1964 et 1979. On leur aurait alors prélevé du sang et du suc gastrique pour des tests d'antibiotiques. Par ailleurs, Edmond Kaiser aurait passé un accord avec le chirurgien cardiaque Charles Hahn, au terme duquel il a pu opérer près de 6000 enfants souffrant de malformations cardiaques. Il les aurait utilisés pour perfectionner ses opérations à cœur ouvert, avec à la clé une mortalité importante, 6 décès rien qu'à l'été 79.
1: Alors Pierron, que répond l'organisation à ces accusations ?
2: Pour Barbara Hinterman, l'actuelle directrice, il est trop tôt pour parler d'excuses.
6: On va faire ces recherches et on va être transparent. Une fois on a des résultats et des faits, l'organisation, bien sûr, peut s'excuser. Mais à ce stade, j'ai toute la compassion pour les personnes. Mais il nous manque quelques faits qui sont, et évidences qui sont importantes pour avoir, comme on dit, the whole picture.
2: Disposer donc d'une vision globale avant des excuses et de potentielles réparations, comme l'évoquent déjà des interventions parlementaires. À ce stade, les enfants accueillis par Terre des Hommes sont sous le choc. C'est le cas de Mohamed Hamdaoui, élu à la ville de Bienne. Il a été transféré d'Algérie en Suisse à l'âge de 8 mois pour y être soigné de la poliomyélite.
7: S'il y a une personne pour laquelle j'ai une admiration incroyable, c'est Edmond Kaiser. Mais c'est clair que si l'aventure, on devait apprendre que non seulement il avait fermé les yeux sur ce genre de pratique, mais pire, qu'il les avait cautionnés, voire même encouragés, là je vous dis franchement, c'est un monde qui s'effondrerait. Pour moi, c'est un vrai choc et j'ose vraiment espérer que Edmond Kaiser ne m'a pas trahi.
2: Saisi au niveau cantonal et fédéral, les autorités politiques vont devoir se positionner sur l'ouverture des archives pour clarifier les faits.
1: Un médecin de retour du Congo a donc été testé positif au virus Ebola en France. Ce professionnel de la santé actif dans le domaine humanitaire est actuellement pris en charge. Nicolas, il est isolé dans un centre hospitalier de la région parisienne.
3: Urgentiste réanimateur très expérimenté sur le terrain épidémiologique, ce médecin travaille pour l'ONG Alima. Il était en Ituri, dans l'est du Congo, depuis le 22 mai dernier, et intervenait à l'hôpital général de Rwampara, à quelques kilomètres de Bounia. C'est l'une des zones les plus touchées par l'épidémie d'Ebola qui sévit en RDC. Le médecin est reparti de Bounia le 22 juin, à la fin de sa rotation, avant de décoller pour Paris sur le vol Air France de lundi soir. Pendant le voyage, il a senti les premiers symptômes, s'est signalé et a été pris en charge à son arrivée.
1: Oui, et l'avion qui assurait la liaison Kinshasa-Paris est lui reparti en rotation sur Montréal au Canada.
3: Oui, et ce n'est que mercredi qu'il a été immobilisé pour une désinfection. 5 cas contacts identifiés sur le vol ont été informés et mis en isolement pour 21 jours. Depuis, les rotations Air France sont suspendues en attente d'un protocole. Les autres compagnies qui desservent Kinshasa, elles, n'ont pas changé leur plan de vol. Ce cas a aussi conduit les autorités congolaises à prendre de nouvelles mesures. Désormais, toute personne en provenance des zones affectées est tenue d'observer une période d'isolement de 3 semaines avant d'effectuer tout autre déplacement, tant sur le territoire national qu'à l'international.
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1: Un livre bleu pour une vision indépendantiste. Le chef du Parti québécois a présenté cette semaine sa vision sur l'indépendance du Québec. Nadi, qu'est-ce qui retient l'attention dans ce document de 500 pages et 22 chapitres ?
4: Eh bien, le parti tente de répondre à toutes les questions d'un Québec indépendant. On parle ici de la monnaie, de frontières, mais aussi de défense. D'ailleurs, le chef de la formation, Paul Saint-Pierre Plamondon, soutient qu'un Québec indépendant aurait sa propre armée.
8: On finance déjà l'armée canadienne. Donc, quand on ramène la part de financement qu'on envoie à l'armée à travers le gouvernement fédéral, mais ça donne le budget pour une armée parfaitement convenable, parfaitement solide. En fait, similaire à celle du Danemark, à celle de la Suède.
4: Environ 20% des forces armées canadiennes sont actuellement en sol québécois. Cela représente 20 000 militaires. Dans un Québec indépendant, ces soldats seraient invités à joindre les forces armées québécoises. Et le gouvernement du Québec tenterait aussi de négocier pour récupérer les actifs militaires d'Ottawa en sol québécois.
1: Et précisément, Nadi, il est aussi question des relations avec le Canada dans ce livre bleu.
4: Tout à fait. Le Parti québécois dit vouloir collaborer avec le reste du Canada. Il y aurait dans un Québec indépendant un traité de libre-échange et de libre circulation des personnes avec les autres provinces. Pensez à quelque chose de similaire à la zone euro. Au sujet de l'avenir des fonctionnaires fédéraux qui habitent au Québec, le plan est de réduire de beaucoup le nombre de fonctionnaires.
1: À noter encore, Nadi, une réaction politique à ce livre bleu.
4: Oui, une réaction écrite du Parti libéral du Québec qui estime que la publication par le Parti québécois de son livre bleu sur l'indépendance confirme que la souveraineté demeure la seule priorité de la formation. Et à l'aube des élections provinciales de cet automne, le chef du Parti québécois reconnaît que le livre bleu pourrait servir de munition à ses adversaires pendant la campagne électorale. Mais Paul Saint-Pierre Plamondon préfère, dit-il, être complètement transparent.
1: L'accord charbon a 80 ans. Cet accord entre la Belgique et l'Italie a été signé le 23 juin 1946. Sophie, au lendemain de la Seconde Guerre mondiale, la Belgique avait besoin de main-d'œuvre.
5: Et elle va alors faire venir 50 000 ouvriers italiens pour travailler dans ses mines. En échange, du charbon sera exporté vers l'Italie. Les Italiens, eux, déchantent. Leurs conditions de travail sont souvent épouvantables, sans compter qu'à leur arrivée, ils seront logés dans des baraquements qui avaient abrité des prisonniers de guerre, comme l'explique cet ancien mineur.
9: C'est dans ces baraquements qu'on a été logés. Ici, en Italie, on avait dit, vous aurez des logements, vous aurez ici, vous aurez là. On partait ici avec un cœur ouvert. On nous a expliqué rien du tout.
1: Voilà, on l'a compris, donc l'accueil n'est donc pas à la hauteur.
5: Pour autant, des amitiés se nouent, des liens secrets. Les Italiens arrivés après-guerre s'intègrent et restent bien souvent en Belgique. C'est ce qu'explique le sociologue Marco Martiniello.
10: C'est une histoire migratoire avec toutes ses ambiguïtés, ses complexités, ses difficultés. Je crois que cette génération, si elle est en train de disparaître maintenant, elle a probablement réussi à travers une partie des descendantes et des descendants. Il y a eu beaucoup de difficultés, mais il y a eu, et c'est clair, un ancrage dans la société belge. Aujourd'hui, plus personne en Belgique ne considère que les Italiens pourraient un jour ne plus

0: une simple recommandation de la préfecture, mais les céréaliers moissonnent en surveillant leurs champs comme le lait sur le feu. Et vous allez comprendre pourquoi dans ce reportage de Caroline Félix.
1: Un nuage de poussière de blé scintille dans les derniers rayons du soleil. Julien moissonne, il est près de 22h et il fait 35 degrés, un peu moins dans sa cabine climatisée.
2: Une étincelle s'habitue, à cette heure-ci, il y a moins de risques. Le vent a baissé, la température baisse.
1: Julien a quand même deux extincteurs à bord et il reste à l'affût de la moindre flamèche qu'il verrait dans ses blés.
2: On va être double vigilant, à regarder gauche-droite dans les rétros quand il n'y a pas trop de poussière.
1: La moissonneuse fauche les blés quasi à ras du sol et laisse une terre sèche, pleine de cailloux. Ce sont eux dont Julien se méfie.
2: La pierre, elle est à 40 degrés. Avec le frottement de la pièce métallique au sol, avec un petit peu de vent, et ça provoque une étincelle très, très rapide.
1: L'autre danger est derrière la cabine, c'est la batteuse qui sépare les graines de leur épi.
2: Il y a plein de mouvements, de pièces en mouvement qui, avec des roulements, et ça peut être défectueux du jour au lendemain. Donc il peut provoquer des étincelles.
1: Ces mesures anti-incendie moissonnées de 7h du matin à midi, puis à partir de 21h.
3: Vous n'êtes pas trop fatigué ?
2: Oh, bah si, mais on va dire j'arrive à me reposer une heure l'après-midi. Si ma moissonneuse crame, j'aurai plus de matériel et j'ai plus que mes yeux pour pleurer.
1: Le risque est bien là. Julien a frôlé la catastrophe en 2015. 3000 mètres carrés partis en fumée. Même genre d'incident pour Pascal il y a 3 jours.
4: Quand on voit le feu partir, c'est impressionnant.
1: L'agriculteur passait une machine pour retourner la terre qu'il venait de moissonner, mais des tiges d'orge restantes ont pris feu.
4: C'est les disques qu'on frottait sur une pierre et ça a déclenché l'incendie.
1: Il a fait demi-tour pour recouvrir les flammes de terre.
4: Bah, je suis passé sur le feu pour mélanger la terre avec les chaumes pour l'éteindre. C'est vrai que c'est une peur au quotidien, surtout auprès des habitations.
1: 35 ans qu'il fait ce métier, il n'avait jamais vu ça, dit-il, encore un peu sonné.
0: Un reportage de Caroline Félix pour Ici. Merci d'avoir une nouvelle fois été au rendez-vous de l'accent des autres. On se retrouve, si vous le voulez, dans 8 jours pour le dernier numéro de la saison.

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2: Vous annoncez votre week-end avec nous. Merci, nous en sommes ravis. Votre équipe du samedi pour vous accueillir avec plaisir. Julie, à la rédaction en chef, à la technique, Sarah, au standard, c'est Florentin ce matin. Et pour l'actualité de ce 27 juin, Valentine Letesse. Bonjour Valentine.
3: Bonjour François-Xavier, bonjour à tous.
2: L'actu chaude pour fêter le sans-faute de l'équipe de France de foot.
3: Retour sur cette démonstration face à la Norvège hier soir dans les infos de 6h. La performance d'Ousmane Dembélé en particulier a encore fait monter la température chez les supporters. Reportage dans la fan zone de Sceaux au sud de Paris dans une demi-heure.
2: Et c'est l'info du jour.
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2: Samedi 27 juin, bonjour et très joli réveil. Ici, il est 6h. Info, Valentine à la une, déclenchement en série des plans blancs dans les hôpitaux de France.
3: Le système de soins sous pression à cause de cette canicule a besoin de tous ses soignants pour faire face. La ministre de la Santé a déjà reconnu une très probable surmortalité de la population et contrairement à 2003, nous dit Jérôme Cuny, chef de service adjoint du SAMU du Nord, ce ne sont pas les plus âgés les plus touchés.
4: C'est des jeunes entre 30 et 50 ans et surtout qui n'ont aucun antécédent. C'est-à-dire que des gens qui ne sont pas à même d'avoir des problèmes de santé, qui se retrouvent avec beaucoup de température et dans des états graves, qui se retrouvent en réanimation à cause de leur état de santé. Pour des malaises, pour des gens qui sont trouvés inconscients chez eux, donc des gens qui n'avaient aucun contact pendant toute la journée, qui sont restés chez eux, qui sont allés dans le jardin, qui sont allés faire un effort à l'extérieur et qui, le soir, sont retrouvés par les enfants dans un état comateux avec une fièvre qui dépasse les 40-41 degrés. Même si les températures reviennent un peu dans les normes ou diminuent à partir de samedi soir ou dimanche, la répercussion sur le corps risque de durer quelques jours. Donc il faut continuer les messages de prévention, pas d'alcool, de la réhydratation, on boit de l'eau plusieurs fois par jour et on prend contact avec ses proches.
3: Et on ne se rafraîchit pas n'importe où. Hier, un homme est mort noyé à Paris dans le canal Saint-Martin, exceptionnellement ouvert à la baignade. Selon les pompiers, la victime s'est justement rendue en dehors de l'espace autorisé des horaires d'ouverture. Depuis le début de cette canicule, la France compte déjà 55 morts par noyade dans le pays.
2: Nouveau rebondissement dans l'affaire Liana.
3: Un mois après la disparition de la collégienne dans le Gers, on apprend, Pierre de Cossette, qu'une nouvelle plainte vise le principal suspect de son viol et de son meurtre. Une plainte pour viol déposée par sa propre épouse.
5: Depuis le début de l'affaire Liana, elle est invisible. Sur une de ses pages sur les réseaux sociaux, mais depuis, la femme de Jérôme Barella a rapidement subi quelques commentaires haineux. Que savait-elle des faits aujourd'hui reprochés à son mari? On l'ignore, mais ce que l'on sait désormais, c'est qu'elle aussi dit avoir subi ces violences. En milieu de semaine dernière, elle a été entendue par les gendarmes auprès de qui elle a déposé plainte pour viol et violence conjugale. Une accusation de plus contre le suspect de 41 ans, père de deux petites filles et dont le passé est désormais décortiqué par une cellule nationale d'enquête. Des gendarmes qui très rapidement se sont interrogés sur la possibilité de crimes sexuels commis au sein de la sphère familiale. Jérôme Barella aura l'occasion d'être entendu par les enquêteurs sur ces nouvelles accusations venant de sa propre femme, lui qui est incarcéré depuis bientôt un mois.
3: À la prison de Mont-de-Marsan, à l'isolement. Dans l'Oise, la mort d'un bébé de 2 mois, hospitalisé depuis avant-hier pour d'importantes blessures au visage. Les gardes à vue de ses deux parents sont donc prolongées. Et si la mère âgée de 20 ans conteste toute implication dans les blessures de l'enfant, le père de 25 ans reconnaît des violences. Le couperet est tombé, annonce la CGT. La Fonderie de Bretagne a l'intention de demander son placement en redressement judiciaire 5 mois après l'arrêt forcé de son activité à cause de l'incendie d'un four. Les espoirs des salariés sont balayés en pleine transformation de ce producteur historique de pièces en fonte pour l'automobile pour se lancer dans la fabrication d'obus.
2: 6h03 sur votre radio ici. Valentine, on l'a vécu ensemble hier soir, le dernier match de poule des Bleus dans ce mondial de foot.
3: Du vite fait, bien fait pour résumer cette victoire des Bleus face à la Norvège. 4-1, dont un triplé du ballon d'or Ousmane Dembélé. Très critiqué, Julien Froment, depuis le début de cette Coupe du Monde.
6: Ousmane Dembélé, en homme pressé, a tout expliqué.
1: expédié hier à Boston. Les buts d'abord, 3 en 32 minutes, c'est le deuxième triplé le plus rapide de l'histoire de la Coupe du Monde. Puis la remise du trophée d'homme du match, pas un sourire, une photo et le voilà déjà reparti. Et enfin la conférence de presse en moins de 3 minutes, questions comprises, à peine le temps de confier une joie contenue.
6: Moi, je suis content, c'est un moment unique et important pour moi, c'est exceptionnel. Mais comme je l'ai dit, le plus important c'est de rester concentré pour la suite de la compétition.
1: Pour apprécier son incroyable performance, digne de son statut de ballon d'or, c'est à ses coéquipiers qu'il faut s'adresser, le défenseur Jules Koundé.
7: Super content, voilà, personne n'était inquiet dans le groupe, lui-même, voilà, comme je l'ai dit, était très tranquille. Et aujourd'hui, il a montré le grand joueur que c'est avec 3 magnifiques buts. Que dire, un triplé en Coupe du Monde, c'est pas tous les jours.
1: Un triplé qui permet à Ousmane Dembélé de rejoindre un cercle très fermé, celui de Juste Fontaine et Kylian Mbappé, les deux autres joueurs de l'équipe de France à avoir réalisé cette performance en Coupe du Monde. De quoi inciter les supporters présents au stade à entonner un air déjà bien connu à Paris.
3: Et avec ce sans faute de l'équipe de France, la France termine première de cette phase de poule. Et nos Bleus, c'est confirmé, affronteront la Suède en 16e de finale mardi. Et puis ce soir, finale du top 14 de rugby entre Toulouse et Montpellier, c'est à 21h au Stade de France.
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3: La météo, François-Xavier, toujours cette vigilance rouge à la canicule dans des dizaines de départements. On attend maintenant le dernier bulletin de Météo France.
2: Exactement, Valentine. En tout cas, nous avons toujours cette vigilance rouge, effectivement, qui reste en vigueur dans une large partie de nos départements. Vigilance orange également. On attend effectivement la carte réactualisée de la part de Météo France. Toujours cet épisode de très forte chaleur qui reste actif en ce début de week-end, mais dont la fin approche, nous dit-on. En attendant, nous avons une baisse des températures qui reste pour le moment très très progressive. J'y reviens évidemment dans un instant. Côté ciel, ce matin, des pluies résiduelles à prévoir sur le sud de la Bretagne, les Pays de la Loire ainsi que les Hauts-de-France. En après-midi, formation de nouvelles cellules orageuses. Elles pourraient éclater sur le Pays nantais, la Normandie et l'ouest de la région parisienne jusqu'en début de soirée. Partout ailleurs, du soleil. Vos températures toujours élevées, même si la baisse est amorcée ce matin. Je vous le disais, nous avons un 25 degrés pour Rennes, 28 à Valenciennes, pour Aurillac, Agen et Libourne, 31 degrés, 32 à Calvi, 35 à Colmar. Et puis en après-midi, un respirable 23 degrés pour les côtes bretonnes. Sinon, les valeurs seront plutôt de l'ordre de 31 à 39 degrés, la maximale notamment pour la Bourgogne et la Haute-Marne. Vous trouvez bien sûr l'ensemble des prévisions météo près de chez vous sur notre site ici.fr.
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2: Inoubliable standard de la chanteuse Rose Laurence. Dans cette chanson est évoquée une femme qui avoue son coup de foudre pour l'Afrique, toujours prête à danser à l'africaine, et ce, non sans quelques clins d'œil sensuels à plusieurs reprises. Africa, c'est une émotion signée ici. Et Rose Laurence, évidemment, bon réveil sur votre radio ici.

0: Rose Laurence, pour votre réveil du samedi, votre radio ici, c'était Africa à 6h10.
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0: Valentine, on oublie souvent de se préoccuper de nos mollets et pourtant, on le rappelle, ils sont essentiels alors pour marcher évidemment, pour courir, pour sauter, mais aussi pour garder l'équilibre.
3: Oui, et pour monter les escaliers aussi.
0: Oui.
3: Continuez votre liste si vous voulez.
0: Oui, vous pouvez compléter, effectivement, il y en a d'autres ou pas, on peut s'arrêter là.
3: Non, je crois que c'est tout.
0: Ouais, on est assez exhaustif, hein, c'est vrai. Et puis l'esthétique aussi, parlons-en quand même, c'est important. On va s'intéresser donc ce matin à nos mollets avec notre coach Nordine Ateb qui lui aura peut-être une liste à compléter, sait-on jamais. On le retrouve en tout cas à 6h15 pour ces 2 minutes pour être en forme. Et puis ce soir à 21h10 sur TF1, c'est la grande finale de Mask Singer saison 9 et qui a vu cette année défiler des stars telles que les Worlds Apart en poupée russe, eh oui, Bruce Toussaint, ou encore la comédienne Véronique Jeannot, aux manettes, un Camille Combal survolté et qui fait ce matin un petit crochet par vos coulisses télé. On va le retrouver à 6h20 avec Patrice Gascoin. Pour la musique de votre samedi matin, les Rolling Stones sont dans les parages. Les Stones et le vibrant Start Me Up à savourer sur votre radio ici, c'est juste avant vos infos de 6h30. Pour le moment, il est 6h11 et tout de suite, une actu de vos territoires. Merci à nos camarades d'ici Belfort-Montbéliard pour ce petit coin, enfin plutôt coin-coin de fraîcheur, à savoir la 15e édition cette semaine de la Duck Race. Valentine, comprenez la course de canards en plastique, ça s'est passé le long de la Savoureuse qui est, on le rappelle, le principal cours d'eau de la ville de Belfort.
3: Une course de canards en plastique, ouais. Comment ça se passe ça?
0: Alors cette année, Valentine, on a eu une cinquantaine de participants qui ont lâché leur petit canard numéroté depuis un pont. Oui, on jette comme ça, hop, plouf. Depuis un pont en fait qui est situé à 200 mètres du point d'arrivée de la course, avec des canards de tout style et de toute plume, si j'ose dire. Certains canards avec des lunettes, d'autres affublés de moustaches ou bien en forme de cornet de glace. En somme, du pur canard de compète.
3: Une sorte de podium de haute couture sur la Savoureuse.
0: Exactement. Et vogue les canards en région de Montbéliard. Et ils ont l'air contents, c'est super.
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0: C'est la chanson officielle de la Coupe du Monde de football 2026, co-composée notamment par Ed Sheeran et la survoltée Shakira, que l'on retrouve justement notre Colombienne ce matin aux côtés du Nigérian Burna Boy. Vous écoutez Dai Dai, nouveauté de votre radio ici à 6h13. Bonjour.

0: Ici, vos meilleures nouveautés de cet été 2026. Caliente, s'il vous plaît. La température montait encore d'un cran avec la présence de Shakira et Burna Boy. C'était Die Die. Et il est 6h16. Des petits gestes pour une grande forme au quotidien avec notre coach Nordine Attab. Bonjour Nordine.
1: Bonjour.
0: Ce matin, Nordine, vous nous aidez à dessiner de jolis mollets. C'est avec quelques exercices simples à faire presque partout.
1: Les mollets, on les oublie souvent. Et pourtant, ils jouent un rôle essentiel dans la marche, la course, les sauts et même l'équilibre. Et puis, on ne va pas se le cacher, c'est quand même agréable visuellement quand ils sont galbés et bien dessinés. On débute debout, les bras le long du corps. À partir de là, vous allez vous mettre en appui sur les pointes de pied. On vient relever les talons. Et à partir de là, vous allez marcher durant 5 mètres, juste en appui sur la pointe des pieds. Allez, on commence. Alors, en même temps, vous allez voir, il y a un petit travail d'équilibre. Mais l'idée, c'est de pouvoir renforcer, tonifier, solliciter l'ensemble des muscles des mollets. Allez, vous y êtes? Je me remets en appui sur la pointe de pied et j'avance en appui sur les orteils. Allez, allez, allez, allez. Et vous pouvez effectuer 4 séries de 5, 10 ou pourquoi pas 15 mètres.
0: Ça paraît simple, mais c'est pas très discret au travail, notamment Nordine.
1: Alors en effet, je vous l'accorde, c'est pas super discret. Ça me donne une idée d'astuce à placer par exemple au travail, durant un temps de réunion par exemple. Au lieu de rester assis, ce que vous allez faire, c'est que vous allez en profiter de ce temps-là pour tonifier vos mollets. Vous vous avancez légèrement sur votre fauteuil et à partir de là, vous allez poser la cheville droite sur le genou gauche. Vous y êtes? Et ensuite, vous allez pousser sur les orteils du pied gauche pour relever le talon, pour monter le genou gauche. Et vous allez sentir que le mollet va se contracter. Vous maintenez une seconde et vous reposez le pied. Et discrètement, sur votre bureau, vous effectuez plusieurs répétitions. Ça peut être par exemple 3 séries de 15 répétitions. Allez, on continue. Je pousse sur le pied gauche, mon talon se relève et je le repose. Et grâce à ça, vous allez solliciter l'ensemble des muscles des mollets. Pour terminer, pensez également au vélo. Par exemple, en prenant appui sur le bout des pédales grâce à l'avant du pied. Ou l'eau, en courant sur place. Ou pourquoi pas monter ou descendre des escaliers qui vous permettront également de tonifier les mollets. Allez, à vous de jouer.
0: Merci beaucoup coach Nordine Attab avec d'autres pratiques qui vous attendent avec Nordine sur notre site ici.fr pour encore mieux galber vos mollets et puis plus globalement tous nos conseils forme et bien-être en vous abonnant à nos podcasts. Ça c'est du côté de l'appli Radio France. Vous écoutez ici 16h19, très beau début de journée avec Renaud pour vous rappeler ce matin l'existence de la mère à Titi.

0: était là pour vous tôt ce matin sur votre radio ici pour vous chanter La mer à Titi.
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0: 6h23, bon réveil avec nous et avec celui qui vous permet de savoir avant tout le monde ce qui se trame dans vos coulisses télé. Bonjour Patrice Gascoigne.
2: Bonjour François-Xavier, bonjour à tous.
0: Patrice, vous êtes allé dans des coulisses très secrètes de l'émission Mask Singer sur TF1 et vous avez croisé, dites donc, son animateur, Camille Combal.
2: Ce soir sur TF1, vous allez assister à la finale de Mask Singer.
3: Le personnage qui va retirer son masque ce soir...
2: Vous croyez quand même pas que je vais vous spoiler le gagnant de la finale de cette saison 9 de Mask Singer ? Eh non, il faudra attendre ce soir et regarder TF1. Et puis si je vous le disais, je suis sûr que vous m'en voudriez. Bref, on a tout eu dans cette saison 9 qui s'achève ce soir. De la star internationale avec par exemple le chanteur américain Jason Derulo. Mais avec les enquêteurs de l'émission, vous avez découvert, cachés sous leur costume, les Worlds Apart, mais aussi Véronique Jeannot, Pascal Légitimus ou encore Dany Briand, Bruce Toussaint. Si l'émission a trouvé son rythme, c'est aussi grâce à son présentateur Camille Combal. Eh bien figurez-vous que si on revient au début de l'aventure Mask Singer en France en 2019, lorsqu'on lui propose d'animer ce nouveau divertissement, Camille Combal avoue qu'il le connaît bien. Il le regarde déjà. Comment ? Bah en se branchant sur la télé américaine.
3: Moi, je connaissais bien la version américaine de Mask Singer. Ils ont mis ED à la fin parce que je regarde souvent la télé américaine. J'aime bien voir ce qui s'y fait. Je connaissais pas la version d'avant, hein, coréenne, Asie. Moi, j'ai vraiment découvert aux États-Unis. Je savais pas du tout que TF1 était intéressé par le projet. Encore moins que j'aurais pu peut-être l'animer. Moi, j'ai juste regardé comme un téléspectateur. J'étais comme un fou à regarder sur Fox. Donc, je me suis régalé à regarder cette émission et toutes les semaines, je me dis mais c'est fou ce truc-là. Et pendant l'aventure, elle doit durer 7-8 semaines aux États-Unis. À ce moment-là, j'ai su que TF1 y allait et qu'il m'avait choisi.
2: Camille Combal, qui regarde aussi les chaînes de télé américaines. Camille, vous êtes là depuis le début. Vous n'avez pas une petite anecdote un peu croustillante en rapport avec l'un des candidats des dernières saisons ?
3: On a eu un sujet là, sur un des candidats où il a eu un souci parce que du coup il faut des excuses pour s'absenter parce qu'il y a quand même beaucoup d'heures de répète, beaucoup d'heures d'enregistrement de musique. Et il y en a un qui a eu un souci, je vous dirais pas quel personnage, mais il y a un des personnages qui a eu un souci puisque son épouse a commencé à penser qu'il avait une aventure.
2: Merci pour cette petite anecdote Camille Combal que vous retrouvez ce soir sur TF1 pour la finale de Mask Singer. Quant à moi, bah les masques, je reviens demain pour de nouvelles coulisses télé.
0: 6h20 avec le spectacle qui continue. Merci Patrice Gascoigne. 6h25 sur votre radio ici dans moins de 5 minutes. C'est le retour de l'info avec vous, Valentine Letess. L'actu française et internationale résumée en 90 secondes. Et puis à 6h32 dans l'info du jour, Valentine, la canicule, il faut le dire, n'arrête pas les supporters des Bleus.
4: Impensable de ne pas fêter cet impeccable 3-3 en phase de poule du jamais vu depuis 98. Ah ouais. Des milliers de supporters se réunissent dans les fan zones malgré la chaleur. Nous sommes à Sceaux, au sud de Paris, d'ici 5 minutes.
0: Exactement, Valentine. Et puis nous serons à 6h48, la une de la presse, en compagnie de Nick Carvalho, journaliste à l'équipe, l'équipe qui titre aujourd'hui les artistes. On y revient tout à l'heure, évidemment, vous restez bien avec nous ce matin. Dans quelques petites secondes, c'est Catherine Viguet qui sera là pour votre horoscope de ce samedi 27 juin 2026. Et Rolling Stones qui font une petite incursion dans la radio avec Start Me Up sur votre radio ici.

0: Les Rolling Stones, ce matin, sur votre radio ici et votre week-end qui ouvre ses portes au son de l'excellent Start Me Up. Bonjour Catherine Viguier.
1: Bonjour François-Xavier.
0: Avec vous l'horoscope de notre samedi 27 juin 2026. Catherine, comment se déroule ce samedi pour notre zodiaque?
1: Alors, avec une lune au Sagittaire, ça change. Bélier, la lune vous va bien, vous partez pour de vrai ou vous prenez de la distance avec vos tâches de tous les jours. Taureau, vous espérez en une histoire sentimentale et si vous êtes à la recherche d'un cœur à aimer, il faut voyager. Gémeaux, vous entamez une démarche qui porte ses fruits grâce à une union ou un engagement. Cancer, ça va bien pour vous, mais ne prenez pas tout à la lettre, ne soyez pas trop susceptible. Lion, vous passez une belle journée et vous en avez besoin, la semaine a été difficile. Vierge, plein feu sur votre foyer et vous aurez affaire, on vous sollicite de partout. Balance, c'est une belle journée, vous voyez d'autres paysages et vous parlez avec d'autres gens. Scorpion, vos biens matériels, votre argent sont d'actualité, vous achetez en vue de votre confort. Sagittaire, il se passe de bonnes choses, vous serez mis en valeur d'une manière ou d'une autre. Capricorne, sachez que ce week-end sera bien différent de la semaine, vous allez prendre soin de vous. Verseau, vous aimerez fêter quelque chose, inviter, être invité et on vous appréciera. Poisson, tout le week-end peut être pesant et c'est lié à votre travail ou à votre famille. Et pour nous tous, on part à la conquête de son existence.
0: Et on fonce tête baissée avec confiance. Merci beaucoup Catherine Viguier, un horoscope que vous retrouvez bien sûr en intégralité sur l'application Ici. On vous salue si vous venez de vous brancher chez nous, vous écoutez Ici. Il est 6h30, toute l'actualité en France et dans le monde, place aux 90 secondes ce matin. C'est avec vous, Valentine Letess.
2: 37 départements en vigilance rouge, canicule ce matin. La liste se réduit. 48 sont encore en orange, dont une vingtaine du nord au centre pour risque d'orages violents. Le tonnerre, le vent et la grêle s'invitent à partir d'aujourd'hui dans le ciel de France. Une chaleur mortelle, la ministre de la Santé le reconnaît. Une très probable surmortalité de la population française à cause de ces températures. Stéphanie Rist donnera des chiffres d'ici la semaine prochaine, le temps d'établir les certificats de décès. 5 fois plus de dons de sang sont nécessaires chaque jour avant l'été, mais la canicule oblige aussi l'établissement français du sang à dissuader certains de ses donneurs et à modifier ses horaires de collecte. La femme de Jérôme Barella porte plainte à son tour pour viol contre son mari, principal suspect dans la mort et le viol de Liana, 11 ans, et disparue il y a maintenant un mois dans le Gers. Un triplé d'Ousmane Dembélé en un peu plus de 30 minutes de jeu et un but de la tête de Désiré Doué pour conclure. L'équipe de France de foot a facilement battu la Norvège hier pour son dernier match de poule de Coupe du Monde. 4-1. Ce soir, on change de ballon. C'est la finale du top 14 de rugby entre le favori, le Stade Toulousain, triple champion de France, et Montpellier. Coup d'envoi au Stade de France à 21h, sans alcool en tribune. La vente de bière est interdite à cause de la chaleur.
0: 16h32, l'info du jour Valentine, c'est la troisième victoire de l'équipe de France de foot en trois matchs.
2: Les Bleus ont déroulé face à l'équipe bis de la Norvège, victoire 4-1. De quoi réchauffer encore un peu plus l'ambiance en pleine canicule, Féline Leloir du Haut dans la fan zone de Sceaux au sud de Paris.
3: Un premier but d'Ousmane Dembélé à la 7e minute, puis deux autres juste après. De quoi réjouir Angélique et Delia qui arborent fièrement le maillot de leur joueur préféré.
4: Moi je pense qu'on lui a porté chance en vrai, c'est grâce à nous. Vraiment très loin qu'il ait mis un triplé, vraiment j'attendais que ça depuis le début de la Coupe du Monde. Il n'était pas très présent dans les premiers matchs, mais là on voit vraiment qu'il s'est bien imposé, donc hyper contente.
3: Eddy, 10 ans, ne cache pas son admiration.
5: Quand il a marqué, j'ai failli tomber de ma chaise, j'étais assez content. De voir la France marquer 3 buts en moins d'une demi-heure, c'est assez impressionnant.
3: À la mi-temps, le score 3-1 pour la France. Alors ces amateurs de pronostics espèrent bien remporter leur mise.
6: Un but de la Norvège seulement, comme ça on est en 3-2 et moi ma cote elle passe sur le score parfait.
7: Mon pari est passé, je suis content.
4: Ouais, vous avez fait des petits paris du coup là, vous avez déjà parié un peu.
6: Ouais, obligé les paris. Ah.
8: Les Ligue MPP c'est obligatoire pendant la Coupe du Monde.
6: Ah bah oui, évidemment. 40 bons matchs prédits et 11 exacts. Je suis imbattable.
3: En tout, plus de 1000 spectateurs réunis dans cette fan zone, beaucoup de supporters évidemment, mais aussi des familles et des amis venus profiter de la fraîcheur avec un pique-nique.
9: Bah, un peu de crudité, des fruits, voilà, des chouquettes, c'est bien aussi, et du chocolat. Ça fait toujours du bien du chocolat. Après avoir passé la journée en télétravail, c'est vrai que c'est pas mal de pouvoir retrouver un petit peu le frais. Fin de la semaine, début du week-end, ça fait un peu la coupure, c'est sympa.
3: Le match se conclut sur un but de Désiré Doué.
2: très belle victoire pour Manon et Clara.
10: Ah mais c'était incroyable. Enfin vraiment, si elle est au-dessus de mes pronostics, donc je suis super contente. Puis enfin 4-1 quand même, ça termine bien les matchs de groupe quoi. Donc à la France là, haut du classement des groupes, c'est trop bien.
11: Et même c'est très encourageant pour la suite, pour les 16e, les 8e, etc. Donc franchement, on a hâte de voir ce que l'équipe de France va donner par la suite, pour les prochains matchs, quels vont être ses futurs adversaires.
2: Mais attention à ne pas se reposer sur ses acquis.
10: Faut pas être trop confiant.
11: Non. Je pense qu'on va rencontrer des adversaires plus ou moins forts. Forcément, l'Argentine qui fait assez peur depuis la Coupe du Monde 2022, la finale. Faut que les supporters et même les joueurs restent sur cette longueur d'onde, cette motivation.
10: J'ai de l'espoir pour eux. Je pense qu'on est bien parti.
2: Avec évidemment la finale en ligne de mire. Et la performance des Bleus et surtout de son ballon d'or, Ousmane Dembélé, auteur d'un triplé, c'est évidemment la une de l'équipe ce matin, François Xavier.
0: Oui, exactement, on en parle avec l'un de ses journalistes, Nick Carvalho, avec nous dans 15 petites minutes. C'est effectivement à la une de la presse Valentine. En attendant, il est 6h34, la météo de votre samedi 27 juin 2026. Qu'est-ce que ça donne ? Mise à jour, ça y est, nous avons 37 départements qui restent en vigilance rouge canicule pour ce samedi, 48 en orange depuis 6h ce matin, dont 21 d'ailleurs ces fameux départements en orange qui sont concernés par de forts risques d'orage. Toujours donc cet épisode de très forte chaleur qui reste actif en ce début de week-end, mais dont la fin approche, nous dit Météo France. En attendant, nous avons une baisse des températures qui reste pour le moment très très progressive. J'y reviens d'ailleurs dans un instant. Côté ciel, ce matin des pluies résiduelles à prévoir sur le sud de la Bretagne, les Pays de la Loire ainsi que les Hauts-de-France. En après-midi, formation de nouvelles cellules orageuses. Elles pourraient éclater sur le pays Nantais, la Normandie et l'ouest de la région parisienne jusqu'en début de soirée. Partout ailleurs, du soleil pour cette première partie de week-end. Vos valeurs, même si la baisse est amorcée, ça reste chaud. Évidemment, en matinée, nous avons déjà ce matin 25 degrés au Mans, 28 pour Amiens, pour Millau, Pau et Bordeaux, 31 degrés, 32 à Bastia, 35 à Saint-Dié-des-Vosges, 36 du côté de Tours. En après-midi, un respirable 23 degrés pour les côtes normandes, ou sinon les valeurs qui seront plutôt de l'ordre de 31 à 39 degrés. Le maximal notamment pour la Bourgogne et la Haute-Marne. Et vous retrouvez l'ensemble des prévisions météo près de chez vous sur notre site ici.fr.
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0: Et à 6h36, il est temps de donner ton cœur, bébé, ton corps, bébé. Et n'oublie pas, bien sûr, ton rock et ta soul, bébé, Valentine.
2: Bah, je donne tout, d'accord.
0: Vous donnez tout. Allez, et bah, écoutez, vous cédez aux caprices de Camaro que voici avec Femme Like You.
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0: ici, c'est la radio de votre week-end. Je vous le dis, dès le lever du jour, vos chansons préférées chez nous, à l'image de Femme Like You qui fait danser Valentine en studio. C'était Camaro, bien sûr.
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0: Oui, exactement, les deux, mon capitaine. 100 ans, dis donc, depuis un siècle désormais, ces guides vous chuchotent l'histoire, les traditions, le patrimoine et l'art de vivre, tout ça compilé en un seul ouvrage, 100 ans de guide de voyage Michelin. Et pour fêter ce très très bel anniversaire, votre radio ici a le grand plaisir de vous offrir votre exemplaire pour notamment peut-être dresser les contours de vos escapades d'été. 0810 055 056, vous appelez Florentin tout de suite et le principe, il est très simple, un petit peu avant 7h, vous serez avec Valentine et moi-même à l'antenne. Vous partagez votre message personnel, coup de cœur, coup de gueule, dédicace. C'est vous qui voyez, 0810 055 056.
3: Vous pouvez aussi chanter et danser. On ne l'entendra pas, mais vous pouvez.
0: Non, mais c'est la vibe en fait qui compte. Vous avez raison, Valentine. 0810 055 056. On vous attend bien sûr. Également d'ici 7h, Phil Collins à vos côtés. Aussi a tout compris, il chante et il nous fait danser, donc tout va bien. You can't hurry love, rien ne sert de courir pour écouter Phil Collins, c'est la musique de votre samedi matin sur votre radio ici. 6h40, un G7 de la vie privée réuni à Paris dans Vie numérique et vie privée. Ce matin, Valentine Letès, on parle avec vous de la coopération mondiale des autorités de protection des données.
3: Comme le célèbre G7, le sommet des plus grandes puissances économiques du monde, les autorités de protection de données personnelles ont aussi leur table ronde. Elle a justement eu lieu cette semaine à Paris. Dans cette assemblée, la CNIL, la Commission nationale de l'informatique et des libertés, représente la France, et à ses côtés, ses équivalents pour chaque pays membre du G7, à savoir l'Allemagne, le Canada, les États-Unis, l'Italie, le Japon, le Royaume-Uni et un représentant de l'Union européenne. L'objectif de ces échanges, c'est de trouver des positions communes sur la protection des données personnelles. Okay. Il est plus difficile pour les acteurs du numérique de contourner la loi quand des pays s'associent. L'Union fait la force, comme on dit.
0: C'est certain. Mais au quotidien, Valentine, est-ce que ces autorités, elles travaillent ensemble?
3: Pas celle du G7, mais celle de l'Union européenne, oui, depuis 2018. Et c'est bien la preuve qu'ensemble, les autorités de protection des données ont plus de poids pour imposer leur réglementation, notamment face aux géants de la tech. Avant, chaque CNIL était compétente dans son pays et seulement dans son pays. Désormais, si l'une de ces autorités reçoit une plainte, par exemple contre le site web d'une grande enseigne de magasins en Europe, les autorités de protection de chaque pays de l'Union où la marque a des boutiques seront impliquées. Elles vérifieront si sur leur territoire également le site web est en faute. Okay. Et en cas de sanction décidée par un vote de l'ensemble des CNIL, la société devra se mettre en conformité dans toute l'Union. Tous les consommateurs européens profitent donc de ce nouveau système. On l'a notamment vu avec Meta, basé en Irlande. Sur son réseau social Instagram, les profils des enfants étaient par défaut créés en mode public et donc accessibles à tous. Depuis la sanction prononcée par la CNIL européenne, les comptes des mineurs sur son réseau social sont désormais privés à leur création dans l'Union.
0: Et pour bien accompagner son enfant sur Internet, justement, nos conseils sur ici.fr, page Vie numérique, Vie privée, votre chronique qui sera de retour demain, dimanche à 6h38. Sur votre radio ici.
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0: 16h43 et sur votre radio ici, vous avez rendez-vous avec l'histoire, figurez-vous. Place au meilleur de voyage dans le temps, proposé par Stéphane Bern ce matin au temps de Louis XV et de l'orientalisme.
7: Quand le café arrive en France au XVIIe siècle, il intrigue et séduit. Mais attention, pas de cafetière, pas de filtre. On le fait bouillir comme une soupe. What else? « Sous Louis XV, impossible de débattre des lettres, des arts ou de philosophie sans un café. Le roi était si charmé par cette fève importée du Moyen-Orient qu'il l'impose à la cour de Versailles. Le café devient une boisson d'avenir, et Paris, sa capitale. Une boisson du raffinement qu'on serait bien incapable d'ingurgiter aujourd'hui. À l'époque, on la prépare en jetant la poudre de café dans de l'eau pour faire mijoter le tout. Résultat, il y a littéralement à boire et à manger. Une bouillie noire, amère et pleine de marre. Bref, le café ressemblait davantage à un potage énergisant, un peu cramé, qu'à l'élixir délicat qu'on connaît aujourd'hui. Il faut attendre le 19e siècle pour voir apparaître la cafetière à filtre. En 1802, François Descroisy, un chimiste normand, imagine un récipient à deux étages. À leur jonction, une plaque métallique percée de trous fait office de filtre. On y dispose le café moulu, on verse l'eau chaude dessus et l'infusion se fait lentement. C'est rudimentaire, mais ça a le mérite d'être efficace. La boisson obtenue est plus claire, plus douce et surtout buvable, sans avoir à mâcher. L'invention porte le nom de l'abbé du Bellois. Lui n'a rien inventé, mais il a popularisé l'outil. À défaut d'avoir eu l'idée, il a su la vendre. Un vrai barista du marketing. Un apport suffisant à ses yeux pour baptiser la cafetière du Bellois. Si le café nous réveille aujourd'hui, au XVIIe siècle, il fallait surtout être bien réveillé pour oser y goûter, réussir à l'avaler et survivre à sa première gorgée.
0: Rien que pour ça, on n'est pas mécontent de vivre en 2026. Merci beaucoup Stéphane Bern, Voyage dans le temps. Le best-of, c'est également demain, dimanche à 6h43. Il est 7h moins le quart, Valentine, c'est à la une de l'équipe ce matin, The Artist.
3: Alors on ne parle pas du film, avec non. Jean Dujardin qui ne s'est pas mis en football, vous n'avez rien raté. Ousmane Dembélé, en revanche, a réalisé hier soir face à la Norvège une performance exceptionnelle avec ce triplé réalisé en un peu plus de 30 minutes.
0: Incroyable, les débriefs de ce Norvège-France en compagnie de Nick Carvalho, journaliste à l'équipe. Il sera avec nous dans 3 minutes. Le temps d'écouter ensemble Marine et son cœur maladroit sur votre radio ici. Bon week-end, merci de nous avoir choisis. J'ai grillé.

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0: 6h49, vie artiste, c'est à la une de l'équipe ce matin, le journal qui revient bien sûr sur l'incroyable performance d'Ousmane Dembélé hier soir à l'occasion du match Norvège-France. Débrief ce matin de ce match qui nous permet de terminer évidemment première de notre groupe à la Coupe du Monde. Bonjour Nick Carvalho.
3: Bonjour.
0: Merci beaucoup d'être avec nous en ce samedi matin, vous êtes journaliste à l'équipe. La nuit n'a pas été trop courte, Nick, ça va ?
3: Oui, effectivement, on n'a pas beaucoup dormi ici, mais bon, on s'est quand même régalé hier soir, donc
0: ça compense, on va dire. Alors, vie artiste, c'est évidemment un très grand même, si j'ose dire, Ousmane Dembélé qui s'est illustré hier soir face à la Norvège. L'homme du match, on peut le dire, hein, Nick, entre nous.
3: Oui, on peut même dire que c'est son match référence avec l'équipe de France, parce que jusque-là, il avait marqué qu'une poignée de buts chez les Bleus. Et là, en l'espace de deux matchs, on a marqué 4, ce qui porte son total de buts à 11. Et c'est vraiment quelque chose de remarquable par rapport à son vécu avec l'équipe de France, dans la mesure où jusque-là, il passait parfois à côté de ses rencontres, notamment lors des grandes compétitions.
4: Mmh. Il rentre même dans le top des meilleurs buteurs avec Kylian Mbappé.
3: Et effectivement, il a marqué 4 buts comme Kylian Mbappé. Bon, il n'est pas en tête du classement des buteurs de la compétition, puisqu'il y a un certain Lionel Messi qui est encore devant.
0: Ouais, forcément.
3: Mais bon, la compétition est encore longue.
0: On n'oublie pas Désiré Doué, hein, bien évidemment, qui a également inscrit un but hier soir. Quitte finalement à être un peu éclipsé par Dembélé, on est d'accord ?
3: Désiré Doué, effectivement, surtout que il apporte peut-être un profil qui est un peu similaire à ses camarades en attaque. Il y a aussi Olise et bien sûr Mbappé, à la différence de quelqu'un comme Barcola qui n'était pas titulaire hier soir, mais qui lui peut apporter un peu plus de profondeur à l'attaque française.
0: En un mot, Nick, un match sans Didier Deschamps, on le rappelle, qui est rentré en France suite au décès de sa maman. Est-ce que vous diriez que ça a pu influer peut-être sur le moral des joueurs et donc évidemment sur leur préparation ?
3: Honnêtement, je pense pas, parce qu'on parle là quand même de joueurs assez expérimentés. Alors, ils ont forcément été touchés. Ça, c'est quelque chose qui a été évoqué en conférence de presse et dans nos papiers. Mais ils sont là avant tout pour représenter l'équipe de France. Donc, je pense pas qu'ils aient été habités par un surplus de motivation pour ce match-là.
0: Et c'est quoi le programme pour les Bleus ? Qu'est-ce qui nous attend à partir de maintenant, dites-nous ?
3: Alors la France, justement, la bonne nouvelle de cette nuit, c'est que la France connaît son adversaire pour les 16e de finale.
0: Ouais.
3: Ce sera la Suède, ce mardi à 23h. La Suède, attention, parce qu'ils ont quand même une attaque assez impressionnante, composée de Gyökeres, le buteur d'Arsenal, Isaac, l'attaquant de Liverpool et Elanga qui a marqué dans la nuit du jeudi à vendredi face au Japon. Donc il faudra faire attention à cette attaque qui pourrait poser quelques soucis à la défense de l'équipe de France.
0: On est bien d'accord. Merci beaucoup Nick Carvalho pour cette analyse et d'avoir été avec nous ce matin et on vous souhaite un bon dodo.
3: Merci beaucoup, j'aurais bien besoin, merci.
0: Merci beaucoup Nick, je rappelle que vous êtes journaliste à l'équipe et c'est à la une de la presse évidemment, The Artist ce matin. Autre artiste de grand talent, c'est Phil Collins, You Can't Hurry Love sur votre radio ici.

0: Vous écoutez ici, bonjour, si vous venez de vous brancher chez nous avec Phil Collins, que vous croisiez ce matin, le collector You Can't Hurry Love. Nous allons faire un petit tour dans le Var où il fait chaud, évidemment, ce samedi, nous y retrouvons Gaëtan qui est à Pierrefeu du Var. Bonjour Gaëtan.
1: Bonjour Gaëtan.
2: Oui, bonjour François-Xavier, bonjour Valentine. Alors actuellement, je suis en vacances en Bourgogne.
0: Ah, un petit peu plus au frais alors, d'une certaine manière.
2: Oui, frais, on a toujours la canicule, alors que dans le Var, on n'avait pas.
0: Ah, vous avez la canicule en Bourgogne alors que non dans le Var d'ailleurs.
1: Oui, mais dans le Var, vous êtes beaucoup plus habitué en Bourgogne à ces chaleurs, Gaëtan.
2: C'est ça, oui, exactement, oui.
1: Ce qui explique cette différence en réalité de vigilance.
0: Exactement, merci Valentine. Gaëtan, quel est votre message? Dites-nous.
2: Oui, ben c'était juste pour dire que du coup, lundi matin, parce que je suis passionné par la radio, je vais aller voir vos collègues d'ici Bourgogne. Et voilà, du coup, je suis très content d'aller les voir.
1: Ah, mais
2: également. Oui,
0: C'est pas une très bonne idée, c'est les moins sympas du réseau en l'occurrence.
2: Il
1: est mauvais.
0: Ah là là, le fiel en ce samedi matin.
2: De leur dire ça.
0: Non, évidemment, on les embrasse d'ailleurs, on leur fait un coucou. Est-ce que vous avez eu l'occasion de visiter beaucoup de locales de notre réseau? Je rappelle qu'il y en a 44, donc ça fait.
2: Oui, j'ai fait Provence, Azur, j'ai fait Gare-Lozère également, oui, j'en ai fait quelques-unes, j'ai fait aussi Paris plusieurs fois.
0: Donc vous avez croisé Valentine Letès?
2: Je crois pas qu'on se soit croisé. J'avais vu Johan
0: Guérin. Eh ben, il va falloir venir nous voir à la maison de la radio, mon cher Gaëtan.
1: On vous offrira le café.
0: Exactement. Et puis, dans l'intervalle, on vous propose de vous offrir votre guide de voyage Michelin qu'on vous envoie directement. Faudra juste nous préciser si on l'envoie en Bourgogne ou en le Var, ou dans le Var, du coup.
2: Ce sera dans le Var. Merci beaucoup, en tout cas.
0: Un grand merci à vous, Gaëtan. Merci pour votre bonne humeur.
2: Merci, bonne journée.
0: Merci, bonne journée à vous, beau week-end Gaëtan qui nous écoute donc en Bourgogne mais qui est à Pierrefeu du Var, dans le Var. Et à 6h57, il est arrivé celui qui vous propose sa revue de presse décalée bien sûr, mais surtout qui nous met les points sur les i. Willy Rovelli, bonjour.
3: Bonjour tout le monde. Et comme aujourd'hui c'est la fête de la musique, voici l'actu musicale avec pour commencer cette bonne nouvelle pour les 30 ans de son album Première Consultation. Le chanteur Doc Gynéco remonte sur scène. Le vrai Doc Gynéco dans la musique française apparemment, c'est Patrick Bruel. Après la 30 ans plus tard, c'est Doc Géronto. Hein. La chanteuse américaine Christina Milian, la femme de Matt Pokora, rate son examen de français pour prolonger son visa en France. Oh, ben, qu'elle se rassure, apparemment son mari aussi l'a raté son examen de français. Je comprends rien. Pour protester contre l'utilisation de l'intelligence artificielle qui pourrait éteindre leur voix, 1000 chanteurs britanniques sortent un album entièrement composé de silence. Pas très original, hein. Etienne Dao, Carla Bruni, ça fait des années qu'ils le font. Allô. Après avoir construit une cabane, Vianney annonce qu'il sera papa très prochainement. On sait donc où il a mis sa dernière bûche. Non mais c'est la folie de la cabane en ce moment. Hein. Vianney en a construit une, Patrick Bruel a failli y aller, franchement. Céline Dion annonce 10 nouvelles date de concert à Paris. Quel courage pour celle qui souffre du syndrome de l'homme raide comme Renaud, mais lui c'est juste après l'apéro. Le domicile de Florent Pagny cambriolé dans les Yvelines. Heureusement, en repartant, les voleurs lui ont laissé sa liberté de penser. Nouveau single de Florent Pagny, savoir voler. Voler sans attendre, voler et tout prendre, mais savoir voler. Juste pour le geste, me laisser des restes et s'en aller. Oh, c'était beau là.
4: C'est beau.
3: Le chanteur marseillais Jules flashé à 180 km/h sur autoroute. Il écoutait sa propre musique dans la voiture. Tu m'étonnes qu'il voulait arriver très très vite. La NASA envisage d'envoyer de nouveaux astronautes sur la Lune en 2027, alors que pour beaucoup moins cher à

0: tout moment sur Instagram. Madonna peut vous montrer la sienne. 20 ans après leur séparation, les L5 se reforment. C'est les vieilles 5. Enfin, la question du jour. Justement, les L5 se reforment pour chanter la bande originale du film La Patte Patrouille. Mais est-ce que La Patte Patrouille, c'est aussi le surnom des policiers qui enquêtent sur Bruel? La Patte Patrouille. Vous avez deux heures. Allez, passez un bon samedi et à tout à l'heure midi.
1: Ah oui, La Patte Patrouille. J'ai mis un peu de temps à la comprendre, celle-là, pour le coup. Vous
2: l'aviez, Valentine? Toujours le bon jeu de mots, oui. Ouais.
1: Il n'y a que moi qui comprends rien. Merci beaucoup, Élie Réveillon. On vous retrouve à midi, effectivement, et tout de suite. C'est l'équipe d'ici matin qui vous attend de pied ferme, je vous le dis, dans votre région.
3: Merci beaucoup, les Leftos, et à demain, bonjour, la Franche-Comté qui crève de chaud. Mais j'ai une bonne nouvelle et une mauvaise aussi, puisque ce samedi, ce sera la pire de cet épisode de canicule. Alors oui, je sais, chaque journée est pire que la précédente. Mais cette fois, oui, demain, on devrait enfin perdre quelques degrés. Alors, on s'accroche.
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3: 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Il est 7h. Et pour vous informer toute la matinée, Dimitri Humbert est là, bonjour.
5: Bonjour Arnaud. Fromage un peu fondu, j'imagine.
3: Oui, c'est ça, puisque la Franche-Comté suffoque.
5: Oui, elle n'est pas la seule. Troisième journée en vigilance rouge aujourd'hui pour la canicule. Ce devrait être le pic de cet épisode de chaleur qui touche 4 départements de la région. C'est du jamais vu. 50 départements français restent en vigilance rouge en France. Alors la région a chaud, très chaud et forcément dans le même temps, elle a aussi très soif. Le préfet du Doubs renforce les restrictions d'eau dans le Haut-Doubs et les plateaux calcaires. On est passé hier en alerte renforcée. C'est le troisième niveau sur 4 du plan d'alerte. Il est désormais interdit d'arroser pelouses et massifs de fleurs, sauf avec un goutte à goutte. Les potagers peuvent encore être arrosés entre 20h et 8h. La sécheresse aussi en Haute-Saône. Le département est passé au deuxième niveau d'alerte. Hier, les débits des cours d'eau et les niveaux des nappes phréatiques sont déjà inférieurs à ceux de 2023, année de référence marquée par une sécheresse exceptionnelle.
3: Comment est-ce que tu as dormi? C'est presque devenu une question rituelle le matin quand on se retrouve.
5: Mais les humains ne sont pas les seuls à souffrir. C'est aussi le cas des animaux, en particulier les oiseaux, avec en ce moment une épidémie d'oisillons qui sautent du nid avant même de pouvoir voler. Une alerte lancée par la Ligue de protection des oiseaux de Franche-Comté. Alexis Veldeman y est chargé d'études biodiversité.
6: On a multiplié par au moins 4 les appels. En fait, depuis le début de l'année, on a regardé, c'est plus d'un quart des appels qui sont concentrés là sur un mois. Et ça, c'est sans prendre en compte les appels qui vont directement au centre de soins. Typiquement, en ce moment, sur le bâti, ça va être le martinet noir qui niche vraiment sous les toitures généralement. Il est adapté à la chaleur, mais là on est vraiment sur une vague tellement haute en température que là les jeunes sautent plus tôt que d'habitude. Et ben en fait ils cherchent la fraîcheur, ils arrivent pas à en trouver suffisamment. Les jeunes qui ont entre 5 et 20 jours, bah ils vont sauter alors qu'ils sont pas du tout emplumés. Et donc on les retrouve par terre et donc des personnes nous appellent ou appellent les centres de soins et c'est eux qui après prennent la relève et récupèrent ces animaux pour les élever jusqu'à l'envol.
5: Et si vous apercevez un oiseau en difficulté, la LPO vous conseille de le récupérer, de le placer dans une boîte en carton, dans une pièce tempérée entre 25 et 30 degrés en attendant d'appeler un centre de soins. En attendant, c'est une cascade d'annulations et reports en tout genre ce week-end en raison de la canicule. Pas de journée, porte ouverte au 13e régiment du génie à Val d'Aon, annulation à Dole de la visite guidée dans le cadre de la journée nationale des pays et des moulins qui était prévue cet après-midi, ainsi que du spectacle La Madeleine Proust passe le relais qui devait avoir lieu à 15h ce samedi à la médiathèque. Hôtel de lieu idem pour les journées de découverte des Cabordes à Besançon, qui étaient prévues ce week-end. Le tournoi de foot pour la Palestine au complexe sportif de Saint-Claude, toujours à Besançon, est reporté. Report également à Morteau du festival de danse du week-end, au week-end prochain. Par ailleurs, le musée des maisons comtoises de Nancré modifie ses horaires d'ouverture. Il est ouvert de 8h à 14h aujourd'hui et demain.
3: Morteau, une manifestation est prévue devant la gare à 11h ce matin.
5: Un rassemblement pour dénoncer les orientations de la loi d'urgence agricole examinée à partir de lundi par le Sénat à l'initiative de la députée écologiste du Doubs Dominique Voynet et d'un collectif d'associations de protection de la nature. Car Morteau, c'est le fief de la ministre de l'Agriculture Annie Genevard, ancienne maire de la ville et députée de la circonscription. Les manifestants veulent défendre une agriculture adaptée au climat et protectrice de l'eau et la biodiversité. Un homme entre la vie et la mort après une rixe survenue dans la nuit de jeudi à vendredi à Besançon, dans le quartier Mazagran. Deux personnes sont depuis en garde à vue. Le pronostic vital de la victime était encore engagé hier, selon le parquet de Besançon. On ignore pour l'heure les circonstances de cette agression. Une maison de 300 mètres carrés a pris pris feu hier soir, peu avant 22h, à Fougerolles, en Haute-Saône. Les occupants ont heureusement pu sortir à temps, mais la maison est entièrement détruite.
3: Si Besançon, 7h04, avec cette chaleur, le monde agricole est donc inquiet. Et justement, à Fougerolles, en Haute-Saône, c'est déjà une catastrophe pour la récolte des cerises.
5: Elles n'étaient pas encore mûres la semaine dernière, et là, elles sont pratiquement en train de brûler. Olivier Chollet possède 350 cerisiers à Fougerolles. C'est le branle-bas de combat, nous dit-il, dans les vergers, pour sauver la récolte.
7: Jusqu'à il y a 10 jours, on a une production qui s'annonçait très correcte. Et en fait, là, ça fait une semaine qu'il fait très très chaud. Et du coup, là, ces 4 derniers jours, on a les cerises qui sèchent à grand train. Et en fait, on perd en volume. Vous n'avez plus que de la chair, de la peau à tatiner autour d'un noyau. Enfin, c'est pas ça qui va faire un super kirsch, quoi. On a des très gros taux de sucre. Mais en fait, elles se dessèchent. Alors... là, c'est un petit peu la course pour récolter un maximum en peu de temps. Sachant qu'avec les grosses chaleurs, on attaque très tôt le matin. On est obligé d'arrêter à 1h30, 2h parce que ça plombe de trop. Puis ils annoncent des orages en fin de semaine. Donc, on va essayer d'en faire un maximum pour le week-end, quoi.
5: Et selon le syndicat de défense et de promotion du Kirsch de Fougerolles, les 25 producteurs adhérents au syndicat pourraient finir la récolte avec seulement 150 tonnes de fruits contre une production de 350 à 400 tonnes pour une année normale.
3: Ce matin, une petite pensée aussi aux bénévoles et aux salariés des Eurockéennes de Belfort.
5: Qui suent sang et eau en ce moment pour les derniers préparatifs du festival qui doit ouvrir ses portes jeudi prochain. Il faut monter les scènes, les stands, installer les réseaux d'électricité et d'eau, le tout sous une chaleur écrasante, Lisa Guinic.
8: Toki Walkie à la ceinture, François, électricien, complète la panoplie. Bob, lunettes de soleil et short.
9: Moi, je suis depuis 2018, jamais eu une grosse chaleur comme ça sur le montage. Quand on doit travailler proche du courant électrique, on met des gants spécifique, casque, visière et tout ce qui va bien, quoi.
8: Et là-dessous, ça chauffe, là, ça sue.
9: Là, ça sue beaucoup à grosses gouttes.
8: Le festival aménage les horaires de travail des techniciens, début de chantier à 6h, mais fin de journée à 14h.
9: Là, ouais, sur le début d'après-midi, il faut qu'on fasse des choses électriques sous les scènes, par exemple, ou dans les scènes, histoire de pas être en plein soleil.
8: L'électricien est déjà tartiné de crème solaire, quand le nez et les pommettes du collègue Nathan sont un peu rouges. Lui est menuisier, il construit des marches pour les différentes loges, sa gourde encore dans le camion, climatisée.
10: L'année dernière, je me suis fait avoir, j'étais avec les simples bouteilles d'eau. Bon, au bout de 5 minutes, l'eau allait chaude, donc cette année, j'ai pris un thermos.
8: Deux gros points d'eau de chaque côté du site, on y croise Christina, la bonne fée des ouvriers.
11: Moi, j'apprends qu'ils ont des insolations ou pas, qu'ils ont des bobos, ils viennent ici pour les coups de soleil, je leur fournis tout ça en pharmacie.
8: Elle déclenche la botte secrète de la régie technique, un brumisateur à taille humaine.
12: La petite manette.
8: On y rentre comme dans une cabine de douche.
11: Bah, tu sens la fraîcheur, quoi.
8: Et Christina l'assure, ce n'est pas un luxe. Les lunettes de soleil et casquettes deviennent sans effet pour amener le corps à bonne température.
5: Reportage signé Lisa Guinic, qu'on découvrira plus en longueur tout à l'heure à 8h30.
3: En attendant, dans une demi-heure, retour sur le succès en foot de nos Bleus face aux Norvégiens.
5: Un des Norvégiens étrié 4-1 grâce à un triplé de Dembélé. On y revient dans le 90 secondes, info de Valentine Letès. L'équipe de France termine en tête de son groupe et affrontera la Suède mardi en 16e de finale. Et puis on dénombre 56 noyades en France depuis le début de cette canicule. La dernière est celle d'un homme retrouvé hier soir à Paris dans le canal Saint-Martin.
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5: Mais si promis, c'est le jour le plus chaud, mais demain, il fera plus frais.
3: Oui, on va s'intéresser à aujourd'hui déjà. Et puis, ne vous inquiétez pas, il y aura un mot pour demain, un peu d'espoir, voilà, au bout du tunnel.
5: C'est ce dont on a besoin.
3: C'est donc la journée la plus chaude de cet épisode caniculaire. Aujourd'hui, vigilance rouge, prudence maximale, donc avec le soleil qui va encore briller très fort, pas un nuage dans le ciel. Les bâtiments qui ont déjà emmagasiné énormément de chaleur et le ressenti dans les villes sera donc encore plus insupportable, d'autant qu'on devrait passer la barre des 40 degrés aujourd'hui, jusqu'à 42 degrés sur les monts de Gy, 41 degrés à Dole, Besançon, Vesoul, Lure, en vallée de l'Ognon, 40 degrés pour Grès, Jussé, Ornans et Poligny, 39 degrés à Lons-le-Saunier comme à Val-d'Aon, 35 degrés de Morteau à Pontarlier. Et donc demain, si la matinée s'annonce encore très chaude et très ensoleillée, les orages qui arriveront dans le courant de l'après-midi devraient réussir à faire baisser un petit peu le thermomètre. On devrait perdre une quinzaine de degrés demain et ce ne sera pas trop tard. Du côté de la route ce
5: ni
3: matin.
5: Dommage.
3: Exactement, ce sera pas dommage non plus. Du côté de la route ce matin, ça circule plutôt bien, le chemin de la Malate est fermé pour travaux ce matin, nous alertent nos cartes. Sinon ça se passe très bien sur les différents axes de Franche-Comté. Vous n'hésitez pas à nous signaler tout problème que vous rencontreriez au 03 81 833 111.
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3: Il est 7h09. Et pour prendre un petit peu l'air, on va aller faire un tour en mer avec Alain Chamfort et avec Manu Reva.

0: Hommage à Alain Colas par Alain Chamfort. C'était Manu Reva sur Ici Besançon, 7h13.
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0: Et d'ici à 7h30, direction Pontarlier, on va prendre un petit peu le frais tout en s'amusant avec le retour aujourd'hui de la fête foraine de la Saint-Pierre, les nouveautés et les fondamentaux. Ce sera dans moins de 10 minutes, dans le comté ou pas comté. 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Rendez-vous à 20h40 et on vous offre vos places. Avant cela, Jérôme Prodhomme, l'histoire des expressions et des mots de la langue française. Aujourd'hui, pourquoi dit-on une poubelle? Eh bien, la réponse, c'est dans 30 secondes.
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0: Tous les week-ends, il nous explique les origines des mots, des expressions de la langue française. Jérôme Prodhomme sort ses grimoires et sort les poubelles aujourd'hui.
3: Pourquoi on dit une poubelle?
4: Eh voilà, il est là, il va encore nous sortir toute sa science.
3: Bah, c'est un peu le but quand même, non?
4: Et que je te sors des mots en latin, et blablabla. Alors, on dégaine les Romains, du latin poubellus, c'est ça?
3: Mais non, mais pas du tout, le mot poubelle vient de Eugène Poubelle.
4: Hein?
3: Regardez.
4: Oh oui, il est tout barbu, on dirait le Père Noël.
3: Bah, c'est Eugène Poubelle, né à Caen en 1831, juriste, diplomate, avant de faire carrière, comme on dit, jusqu'à devenir préfet de la Seine, autrement dit de Paris, de 1883 à 1896. Et en 1883, Monsieur Poubelle ordonne à tous les Parisiens de s'équiper d'une boîte avec un couvercle d'une contenance de 40 ou de 120 litres qui sera déposée devant le domicile pour être ramassée et vidée. Notez d'ailleurs qu'il invente par la même occasion le tri sélectif, puisqu'il demande à l'origine trois boîtes différentes. Une pour les matières imputrescibles, l'autre pour les chiffons et papiers, la troisième pour les faïences et les coquilles d'huîtres. Cette obligation, comme toutes les obligations d'ailleurs, ne plaît pas du tout aux Parisiens. Mais, ronchonnant, ils finissent tout de même par s'y mettre en se moquant de celui qui leur a collé son invention, et l'habitude se prend d'appeler ces réceptacles à ordures des « poubelles ». Voilà pourquoi on dit une poubelle, alors qu'on ne sait plus vraiment pourquoi. Encore que vous, maintenant, vous savez.
0: Et merci beaucoup Jérôme Prodhomme, on retrouve toutes vos chroniques en réécoute sur ici.fr Besançon. Dans un instant, une tradition dans le calendrier à Pontarlier, une tradition qui va faire du bien cette année. La fête foraine de la Saint-Pierre est de retour à l'espace Pourny. Ce qui change cette année et ce qui ne change pas, eh bien on en parle avec celui qui a chapeauté tout ça juste après. Le nouveau titre d'Alex Warren, voici Fever Dream, c'est ici Besançon, 7h15.

0: Le nouveau titre d'Alex Warren, Fever Dream, probablement l'un des tubes de l'été sur Ici Besançon.
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0: 7h19, on prend la direction du Haut-Doubs pour chercher un peu de fraîcheur ce matin à Pontarlier pour le retour d'une institution. La fête foraine de la Saint-Pierre s'installe jusqu'au 5 juillet sur le plateau multi-activité René Pourny. Bonjour Loïc Le Biavant.
2: Bonjour à vous.
0: Vous êtes conseiller municipal délégué, entre autres, aux foires et aux marchés à la ville de Pontarlier. Une fête foraine, ce sont des incontournables et des nouveautés aussi. Alors on va commencer par ce qui ne change pas à la fête de la Saint-Pierre. Quels sont les fondamentaux qui sont conservés ?
2: Écoutez, on a toujours les mêmes équipes de forains qui viennent nous proposer les activités habituelles. Donc vous savez, les machines à sous, tout ce qui est pêche au canard pour les jeunes enfants. On a tout ce qui est manège type auto-tamponneuse pour nos ados. Et pas mal de nouveaux manèges, manèges à sensations. On a des petites nouveautés pour les plus grands et les plus aguerris.
0: D'ailleurs, parmi ces nouveautés, il y en a un qui vous a donné du fil à retordre, m'a-t-on dit.
2: Oui, effectivement, on a été obligé de réadapter un petit peu nos installations électriques. Un manège à sensations, c'est la première fois qu'il vient sur le secteur. J'en dis pas plus. Je vais laisser les auditeurs venir découvrir ce manège. C'est une première sur notre fête.
0: Et d'ailleurs, ces manèges à sensations, ils sont rassemblés dans une zone spéciale, dans une zone à part. Ça permet de mieux les identifier.
2: Oui, voilà, tout à fait. Donc, on a quelques petites zones où vous pouvez venir manger une glace, parce qu'avec ces chaleurs, c'est quand même important de pouvoir se rafraîchir un peu. Oui. On a ces petites zones où on peut venir grignoter. On a les petites zones où on peut venir jouer avec les plus petits. Puis, on a vraiment cette zone bleue identifiée où on a tous ces manèges à sensations où voilà, vous allez pouvoir enchaîner les manèges les uns derrière les autres sans trop les chercher et farfouiller dans cette fête.
0: Je voilà. Disais que c'était un bon plan fraîcheur de venir à Pontarlier. Faites-nous rêver à quoi ressemblent les soirées agréables dans l'ambiance de la fête foraine.
2: L'avantage d'habiter sur les hauts, c'est que puis d'être proche de ces forêts et puis en montagne, c'est que les nuits sont fraîches et les matinées sont fraîches aussi. Et l'après-midi, ça chauffe un peu plus, mais dès que le soleil s'efface et se couche en fin de journée, voilà, l'air, on a en plus pas mal d'air. Là, aujourd'hui, il y a pas mal de vent, donc les nuits sont assez agréables et les soirées également. Donc, j'invite les gens à venir et à s'amuser sur cette fête, à prendre du bon temps.
0: Exactement. La fête foraine de la Saint-Pierre, ça commence aujourd'hui, c'est jusqu'au 5 juillet sur le plateau multi-activité René Pourny. À ne pas manquer d'ailleurs la journée de mercredi, il y aura tarif réduit sur certaines attractions. Merci beaucoup Loïc Le Biavant.
2: Merci à vous.
0: Allez, maintenant c'est à vous de jouer. Et on va rester à Pontarlier d'ailleurs pour ça, puisque je vous offre vos places pour le concert de Julien Doré au cinéma. Une expérience assez géniale avec le grand écran, le son immersif, le dernier Pestacle, c'est le nom de ce show, qui sera projeté jeudi au cinéma l'Olympia de Pontarlier à 20h40. Projection unique, hein, puisque elle sera diffusée le même soir dans plus de 300 salles partout en France pour une seule représentation. Vos deux places sont à gagner dès maintenant au compté ou pas compté. Pour cela, vous composez le 0380 830 311, le spectacle, le dernier Pestacle, le concert de Julien Doré au cinéma l'Olympia de Pontarlier est à gagner juste après Céline Dion et le ballet. C'est ici Besançon, il est 7h23.

0: Céline Dion avec Le Ballet à l'instant sur Ici Besançon.
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0: Il est 7h27.
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0: Le comté ou pas comté, trois affirmations, il faut me dire si ce que je vais vous dire est vrai, si c'est comté ou si c'est complètement faux, si je fabule et que c'est pas comté à gagner aujourd'hui. Vos deux places pour la diffusion du concert de Julien Doré au cinéma, ce sera à l'Olympia de Pontarlier ce jeudi 2 juillet à 20h40. Et pour jouer avec nous, Éline nous rejoint depuis Ornans. Bonjour Éline.
8: Bonjour, bonjour.
0: Comment va la vie ?
8: Oh ben, ça va bien, ça va bien.
0: Ouais, vous avez quoi de prévu, vous, ce week-end ?
8: Oh, on va profiter, on va essayer de trouver un peu de fraîcheur au niveau des cascades, au
0: ouais.
8: niveau des sources.
0: Près de l'eau, dans la forêt, quelque part, quoi.
8: C'est ça, c'est ça. Bon, après, dans la vallée, on a de la chance, on a beaucoup
0: oui.
8: de... Bon, il y en a qui sont un petit peu à sec, mais ça commence, mais ça va revenir.
0: Mais ouais, c'est ça. Non, c'est vrai que tant que vous n'êtes pas en ville, ça va.
8: C'est plus supportable. Derrière les machines, derrière les fourneaux, hein, on
0: oui,
8: pense une
0: ça.
8: Grosse pensée à voilà, ceux qui souffrent.
0: Et c'est un gros moment à passer. Mais un beau moment à passer que je vous propose, c'est peut-être d'aller assister donc à cette diffusion du concert de Julien Doré. Ce sera en simultané dans 300 salles en même temps en France. Et il y aura une seule représentation de ce spectacle. Vous pourrez peut-être aller le découvrir à Pontarlier. Pour cela, trois affirmations. Donc, vous me dites à chaque fois si c'est compté, si c'est pas compté. Est-ce que c'est bon pour vous, Éline ?
8: Eh ben, c'est bon.
0: Allez, musique qui fait peur, c'est parti. Et première affirmation, on en parlait il y a un instant, lors de l'installation de la fête foraine à Pontarlier, qui démarre aujourd'hui, un manège a posé problème, compté ou pas compté, il a carrément fallu déplacer l'espace pour nids.
8: Alors, j'ai écouté, je sais qu'il y avait un souci, mais est-ce que vous rusez dans les, dans les emplacements ?
0: Est-ce qu'on peut déplacer l'espace pour nids ?
8: Allez, je vais dire pas compter.
0: Deuxième affirmation, je vous offre vos places pour le concert de Julien Doré à l'Olympia de Pontarlier, concert qui a été capté, compté ou pas compté, à l'Olympia de Paris.
8: Compté.
0: Et enfin, troisième affirmation, c'est dans l'actualité ce matin. La France a remporté son match face à la Norvège hier soir. Compté ou pas compté, le score final était de 4-1.
8: Eh oui, comptez, allez les bleus.
0: Et félicitations. Il avait fait une toute petite erreur, mais c'est pas grave, puisque vous allez pouvoir vous rattraper en allant découvrir le spectacle de Julien Doré. Ça n'a pas été capté à l'Olympia, ça a été capté lors de sa grande tournée des Zéniths. Et félicitations à vous. Voilà. Vous pourrez aller découvrir tout ça. Ce sera donc au cinéma l'Olympia de Pontarlier, mais également au Mégarama, École Valentin, au Majestic à Vesoul et à Dole. Belle journée à vous et à
8: Merci,
0: très bientôt.
8: Bon week-end.
0: Dans un instant, votre insolite, Dimitri Imbert.
9: Et je vais vous parler, Arnaud, d'un bâton de randonnée étonnant, car il vous fait marcher plus vite. Vous allez adorer son nom.
0: Ouais, juste après l'essentiel de l'info résumé en 90 secondes par Valentine Letess.
10: Le sans faute de l'équipe de France de foot au Mondial. Les Bleus concluent la phase de poule avec une troisième victoire en trois matchs face à la Norvège. 4-1. Du jamais vu depuis une certaine Coupe du Monde 98. La France affrontera la Suède en 16e de finale mardi. Du rouge écrevisse à l'orange. Météo France table sur une fin des vigilances maximales à la canicule d'ici demain soir. La liste des départements concernés est déjà réduite à 37 ce matin. Une bouffée d'air alimentée par par des orages parfois violents et annoncés dès aujourd'hui du nord au centre. Le 56e mort par noyade en France depuis le début de cette canicule. À Paris, cette fois dans le canal Saint-Martin, exceptionnellement ouvert à la baignade. Selon les pompiers, la victime s'est baignée hier en dehors de l'espace autorisé et des horaires d'ouverture. La clim pour les hôpitaux en surchauffe et leurs soignants surmenés par cette vague de chaleur. Le Premier ministre valide une commande de 30 000 climatiseurs pour les hôpitaux publics de France face à des besoins urgents de rafraîchissement. La mort d'un bébé de 2 mois dans l'Oise, hospitalisé avant-hier pour cause de blessures au visage. Son père, âgé de 25 ans, reconnaît des violences sur l'enfant. Sa garde à vue, comme celle de la mère de 20 ans, est prolongée. Pas de bière en tribune, ni de vente d'alcool à l'extérieur du Stade de France ce soir pour la finale du top 14 de rugby entre le Stade Toulousain, triple champion de France en titre, et Montpellier. Le coup d'envoi, c'est à 21h.
0: Merci Valentine Letès. L'info insolite d'ici Besançon ce matin. On va parler d'une invention, mais attention, pas quelque chose de farfelu, Dimitri Imbert.
9: Car cette invention, c'est un bâton de randonnée qui a été primé au concours Lépine. Son nom déjà mérite bien une récompense, car il s'appelle le pouce au cul.
0: Ah.
9: Je savais, Arnaud, que ça vous ferait sourire. En même temps, c'est bien trouvé, car comme son nom l'indique, ce bâton révolutionnaire propulse le marcheur. Il lui permet d'aller plus vite. Une info à retrouver sur le site de nos confrères d'ici Franche-Comté. Ce bâton, c'est le produit de l'imagination de deux francs-comtois, Pierre Duc et Patrick Guillaume. Son look est le même que celui d'un bâton de marche classique, sauf que au bout, on trouve un appendice qui agit comme une rotule et qui propulse le marcheur vers l'avant et qui agrandit sa foulée.
0: Mais alors racontez-moi, quelle est la genèse de cette invention géniale, Dimitri ?
9: Alors, dans les Alpes, je suivais une de mes ex, hein, c'est pas moi qui parle, qui marchait beaucoup plus vite que moi, et il fallait absolument que je trouve une solution pour la rattraper, explique Pierre Duc, l'un de ses inventeurs. L'invention a été brevetée, elle est en fait inspirée des prothèses d'athlètes paralympique tout en carbone. Elle nous promet aussi d'amortir dans les descentes et ce bâton a donc reçu une médaille de bronze lors du dernier concours Lépine, mais aussi la grande médaille du prix de la Société Française de Médecine de l'Exercice et du Sport. Excusez du peu. En chemin ardu, il a la précision d'un pied de chamois, explique fièrement l'un des deux inventeurs. Et bonne nouvelle, si jamais vous avez des marcheurs dans la famille, non, je ne parle pas de politique, eh bien, ce pouce au cul devrait être commercialisé dès cet été.
0: Et j'adore le nom, effectivement, c'est une belle trouvaille. Qu'est-ce qui fera la une du journal de 8h, Dimitri ?
9: Eh bien, devinez, la canicule, encore et toujours, et des animaux qui tirent la langue aux eaux de la citadelle de Besançon. Les soigneurs doivent redoubler de vigilance pour certaines espèces, on verra lesquelles, et puis pour le monde du sport. Rares sont les événements qui n'ont pas été annulés ou reportés ce week-end, c'est le cas du triathlon du lac Saint-Point, au prix tout de même de pas mal d'adaptations.
0: Ça veut dire qu'ils vont passer plus de temps dans l'eau au triathlon.
9: Bon, ils vont pas en sortir. Ils vont faire plus. Ah, du vélo, de la course. Non,
0: c'est l'aquabike. Ils vont faire de l'aquabike.
9: Oui,
0: et puis du longe-côte. Et puis voilà, ils feront tout dans l'eau.
9: Bon, alors, voilà, c'est.
0: Alors,
9: ça va encore être terrible. Je n'ose même plus poser la question.
0: Il fallait savoir à quelle température est réglé le four.
9: À quelle sauce, voilà, c'est ça. À quelle sauce nous serons mangés.
0: Eh bien, 42 degrés, ce sera la maximale aujourd'hui. Du côté des Monji, ça va être assez insupportable. 41 degrés en Vallée de l'Ognon, c'est-à-dire à Villers-Excel jusqu'à Pemmes. 41 degrés également à Dole, à Besançon, à Vesoul, à Lure. 40 degrés du côté de Jussey, à Ornans ou encore à Poligny. 39 degrés pour Lons-le-Saunier, 35 degrés à Pontarlier. C'est la journée la plus chaude de cet épisode caniculaire. On est bien évidemment toujours en vigilance rouge. Donc prudence aujourd'hui. Demain, ça devrait s'améliorer un petit peu. Dans le courant de l'après-midi, avec l'arrivée des orages qui vont faire drastiquement baisser le thermomètre.
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0: Et pendant ce temps-là, sur les routes et autoroutes de Franche-Comté, ça se passe bien, aucun problème à vous signaler sur l'autoroute A36 ni sur la RN57. Ça se passe bien aux entrées de Vesoul, de Pontarlier et de Besançon. Si vous rencontrez une difficulté, vous connaissez le chemin, c'est le 0381 833 111.
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0: Il est 7h35, merci d'avoir choisi Ici Besançon. On n'est pas encore dimanche, mais on file à la messe tout de suite avec Eddie Mitchell.

0: Eddie Mitchell avec pas de boogie woogie à l'instant sur ici Besançon. D'ici à 8h, eh bien on va garder le cap et on va se muscler les zygomatiques avec Fred Ballard et ses humoristes dans l'humour en tube. On passera aussi un petit coup de fil à l'école de cirque de Crotenay dans le Jura. C'est juste à côté de Champagnole. Elle s'appelle Chape Chapeau. Et ses élèves qui ont bossé toute l'année donnent ce soir la première représentation de leur création Hollywood sous le chapiteau. Dans Rouler Malin, Benjamin Cuc nous expliquera, si on en doutait encore, pourquoi est-ce que rouler sans assurance est définitivement une très mauvaise idée. Oui, mais ce sera juste après les anecdotes historiques en Franche-Comté.
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0: Des histoires insolites racontées par notre passionné de culture et d'histoire locale, Caroline Dreux, bonjour.
2: Bonjour Arnaud, bonjour à tous.
0: Avec le U comme utopie, vous rêvez d'un monde meilleur, c'est bien ça?
2: Oui, même si en Franche-Comté, on a déjà le comté et la citadelle, on peut toujours essayer de faire mieux. En tout cas, c'est une pensée qui a motivé Charles Fourier, sans doute le plus fameux des philosophes comtois et inventeur d'un courant de pensée éponyme, le fouriérisme. Enfin, pour commencer, revenons sur le sens du mot utopie. Hein. Ce mot a été inventé par un humaniste, Thomas More, au XVIe siècle, à partir du grec « eutopos », qui peut se traduire comme « en nul lieu », autrement dit un endroit qui n'existe pas, enfin, pas encore.
0: Alors, j'imagine que ce Charles Fourier va chercher à l'inventer, ce lieu, je me trompe?
2: Mais pas du tout. Il va effectivement imaginer une cité idéale, le phalanstère, une sorte d'immense ferme collective dans laquelle pourrait se déployer ses théories révolutionnaires. Et ainsi, son projet ne se veut plus utopique, mais au contraire, finalement, bien réel. D'ailleurs, fils de commerçant byzantin aisé, un Fourier démarre dans le milieu plutôt terre-à-terre du négoce. Un jour, il assiste impuissant à la destruction volontaire de sacs de riz dans le port de Marseille suite à la chute de son cours en bourse. Et en fait, cet épisode, il lui fait réaliser que la société doit être totalement repensée. Il abandonne donc le commerce et dès 1808, il pose dans son ouvrage « Théorie des quatre mouvements et des destinées générales » les bases d'une réflexion sur une société communautaire. D'ailleurs, il n'est pas le seul à s'intéresser à ce type de projet. Étienne Cabet et son Icarie ou Robert Owen et sa nouvelle harmonie traduisent la volonté de réformer société et pensée dans la première moitié du 19e siècle.
0: Mais alors pourquoi une telle frénésie de changement?
2: Après les nombreux troubles qui se sont succédés en Europe depuis la Révolution française et les changements de régime qui ont malmené les populations, une vraie méfiance s'est installée vis-à-vis de la politique. Ça ne vous rappelle rien? Des hommes se sont donc mis à rechercher des organisations sociales alternatives basées notamment sur la République et le collectivisme. Alors, mathématicien dans l'âme, Fourier, lui, il va bâtir une pensée originale basée sur une loi qui s'apparente à la théorie de la gravité découverte par un certain Newton. La loi de l'attraction passionnelle. Autrement dit, la société doit graviter et répondre à l'assouvissement des passions humaines.
0: Alors c'est prometteur tout ça comme programme, mais ça ne me paraît pas très conventionnel.
2: Oui, il y a beaucoup de choses que Fourier a théorisées qui n'étaient effectivement pas très compatibles avec les mœurs de son époque. Comme la disparition du noyau familial ou même carrément le polyamour. D'ailleurs, son ouvrage Le Nouveau Monde Amoureux, il n'a été révélé au public qu'en 1969, 150 ans après avoir été écrit, tellement le texte était scandaleux. Alors à côté de ça, l'héritage de Fourier va lui survivre à travers ses disciples, comme Victor Considérant ou Pierre-Joseph Proudhon. Et donc, derrière des propos et des idées parfois fantasques, il reste quand même le plus grand inspirateur du socialisme naissant.
0: Merci beaucoup Caroline Dreux. Toutes vos anecdotes historiques sur la Franche-Comté sont à réécouter quand vous voulez sur le site et l'appli ici. Dans un instant, on roule malin avec Benjamin Cuc, notre spécialiste de l'automobile. Est-ce vraiment une bonne idée de rouler sans assurance? Étonnamment, la réponse est non.
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0: S'il y a avec Gimme Love sur ICI Besançon, il est 8h moins le quart. L'heure de retrouver Benjamin Cuc, notre journaliste spécialiste de l'automobile, qui tous les week-ends nous aide à rouler malin. Et aujourd'hui, Benjamin, on parle d'un sujet très sérieux, la conduite sans assurance. 800 000 véhicules circuleraient sans assurance en France. Pourquoi est-ce que c'est devenu un tel problème ?
1: Parce que beaucoup d'automobilistes sous-estiment complètement le risque. Avec l'augmentation du coût de la vie, certains décident de supprimer l'assurance pour économiser quelques dizaines d'euros par mois. Pourtant, en France, l'assurance responsabilité civile est obligatoire depuis 1958. Rouler sans assurance, c'est un délit pénal. La sanction peut aller jusqu'à 3750 euros d'amende, une suspension du permis, l'immobilisation du véhicule, voire sa confiscation. Mais honnêtement, ce n'est pas ça qui devrait faire peur. Le vrai danger arrive lorsqu'il y a un accident.
0: Justement, Benjamin, qu'est-ce qui se passe lorsqu'un conducteur non assuré provoque un accident ?
1: Et c'est là que beaucoup tombent de très haut. Chaque année, plus de 8000 victimes d'accidents impliquant un conducteur non assuré sont indemnisées en France. Si vous blessez quelqu'un, le fonds de garantie des victimes va indemniser cette personne. Mais ensuite, il va se retourner contre vous pour récupérer chaque euro versé. Et là, on ne parle plus de quelques milliers d'euros. Pour un blessé grave, les indemnisations peuvent atteindre plusieurs millions si la personne reste handicapée à vie. Autrement dit, une erreur de quelques secondes peut créer une dette pour toute une existence.
0: Et pourtant, certains continuent quand même à prendre le risque.
1: Oui, mais c'est devenu de plus en plus difficile. Depuis quelques années, les forces de l'ordre disposent du fichier des véhicules assurés. En quelques secondes, elles savent si votre véhicule est couvert ou non. Et avec des caméras embarquées, elles obtiennent les informations automatiquement en roulant. Et surtout, en cas d'accident, l'absence d'assurance est découverte immédiatement. Une chose à retenir, on peut remplacer une voiture, on peut réparer une carrosserie, on peut même repasser son permis, mais on ne se relève pas toujours d'une dette de plusieurs centaines de milliers d'euros. L'assurance automobile n'est pas une option, c'est probablement la dépense automobile la plus importante de toutes.
0: Merci.
1: Bonne route.
0: Merci beaucoup Benjamin Cuc, on retrouve tous vos conseils sur ici.fr Besançon et demain toujours pour rouler plus malin. Dans un instant, on prend la direction du Jura pour aller découvrir le spectacle de l'école de cirque Chap-Chapeau, c'est à Crotenay. Ça s'appelle Hollywood sous le chapiteau, tout un programme. Juste après, Alain Souchon, avec lui on part en Bretagne, direction le Bagad de Landbiway.

0: avec le Baguette de Landbiouet sur Ici Besançon. Et oui, on voyage ce matin.
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0: Il est 7h52, la fête du cinéma démarre demain pendant 3 jours, toutes les séances de cinéma à 5 euros. Et pour fêter le cinéma, nous on a décidé de vous emmener au cirque à Crotenay, près de Champagnoles, dans le Jura, où va se donner ce soir le spectacle de l'école de cirque Chape Chapeau. Bonjour Dylan Chapelle.
3: Bonjour.
0: Hollywood sous le chapiteau, c'est le nom du spectacle qui va nous permettre de suivre toute l'histoire de la création d'un film. C'est le prétexte pour les performances des artistes. Quelles sont les spécialités qu'on va pouvoir retrouver ?
3: Ouais, il y aura de tout. Il y aura du trapèze, de la jonglerie, du tissu, du cerceau aérien, de l'acrobatie. Ouais, c'est vraiment un groupe qui représente beaucoup de disciplines.
0: Et quel est le fil directeur justement de toute cette histoire ?
3: Ben, c'est vraiment des personnages qui vont commencer à l'écriture du scénario jusqu'à la fin du spectacle, à la concrétisation d'un film.
0: Alors quand on dit spectacle de l'école de cirque, ça fait combien de temps qu'ils travaillent sur ce spectacle ?
3: Ça fait un bon 6 mois, depuis janvier, voire même un petit peu avant. Et voilà.
0: On se rend compte, c'est des gens qui ont quel âge ?
3: Ils ont entre 12 et 17 ans.
0: D'accord, donc ouais, c'est plus forcément des débutants maintenant.
3: Non, c'est pas des débutants. Ils viennent s'entraîner 2 fois par semaine avec un cours plus création pour vraiment la création du spectacle et un cours un peu plus technique.
0: C'est un.

0: vous restaurer. Merci beaucoup, Dylan Chapelle.
1: Merci à vous.
0: Et à très bientôt.
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0: Harry Styles avec Watermelon Sugar, ça veut dire sucre de pastèque, et c'est sur ICI Besançon. Bientôt 8h, l'heure de retrouver Fred Ballard et ses humoristes pour l'humour en tube. Plus que quelques jours avant le début du mois de juillet et l'enfilage de maillots, alors pour profiter du week-end sans faire trop d'excès alimentaires, Fred a convoqué ses gourmands drôlement marrants.
1: Moi, ma diététicienne, elle me dit aussi que l'autre ennemi à combattre, c'est la frustration. Et donc, elle dit que pour éviter la frustration, il est conseillé de goûter un tout petit peu.
2: Voilà, donc règle numéro 1 pour rentrer dans son bikini en juillet, tout en profitant du dernier week-end de juin, on oublie la privation, on privilégie, comme dans le pomme, l'alimentation gourmande en pleine conscience.
1: Attention, il faut rester vigilant, parce que le cerveau, lui, il a enregistré l'image du gâteau en entier. Le cerveau, lui, il sait qu'il y a de la chantilly. Bah donc il faut aussi goûter la chantilly. Hein. Pour ne pas être frustré, on va en prendre un tout petit peu, voilà. Voilà, ça c'est rien du tout, hein. Pas vraiment.
2: Ah bah oui, là du coup, il n'y a aucune frustration possible. Hein. Le cerveau se régale autant que l'estomac, c'est tout le problème hein, avec les desserts. Au resto, les garçons en commandent toujours un, mais nous, les filles, jamais. On résiste à l'appel du sucre.
3: À partir du moment où le gâteau y est là, ça se passe en trois étapes. Première étape. T'as pris quoi? Ben, j'ai pris un gâteau au chocolat, chérie, t'as entendu? J'ai dit au serveur, j'ai dit gâteau.

0: Au Dongola.
1: C'est bon.
2: Écoute, c'est un gâteau avec un goût de chocolat. Franchement, c'est pas mal.
1: Je peux goûter.
0: Et tu bouffes ton gâteau.
3: Alors oui, c'est vrai, ça se passe souvent comme ça, mais c'est une stratégie qui a fait ses preuves. Manger le dessert des autres, ça compte pas dans le calcul des calories et ça permet à Kev Adams de se fendre la poire entre le fromage et ce qui aurait dû être son dessert.
4: L'humour en tube Fred Ballard.
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4: Ici votre radio locale numéro 1 dans le Doubs et la Haute-Saône. Il est 8h. Le journal Dimitri Imbert et ce conseil, boire beaucoup et se mettre à l'ombre autant que possible et trouver aussi, si possible, des endroits climatisés.
6: Alors, ça finit peut-être par lasser, mais ces recommandations de ce 10e jour de canicule sont toujours aussi vraies. Les humains souffrent, oui, mais c'est aussi le cas de nos amis les bêtes. Exemple au zoo de la citadelle de Besançon où il a fallu adapter les horaires et où les soigneurs doivent redoubler de vigilance pour les singes kangourous ou les chèvres, comme l'explique Florence Host, qui est soigneuse médiatrice au muséum de Besançon.
7: Il est certain qu'on repasse beaucoup plus souvent pour recharger les gamelles d'eau. On leur a aussi installé des brumisateurs pour effectivement ventiler, rafraîchir aussi les enclos, garder un maximum la végétation pour leur faire aussi de l'ombrage. Comme on démarre nos journées plus tôt en tant que soigneurs, ils vont avoir aussi par exemple leur petit déjeuner plus tôt. Pour autant, ils n'ont pas leur dernier repas plus tard, puisque du coup on a toujours un agent qu'on appelle de garde, toujours un soigneur qui ferme la citadelle aux horaires de fermeture aussi des visiteurs, pour que les animaux soient toujours visibles des visiteurs qui ont décidé d'être dehors et d'avoir un repas pas trop tôt dans la journée pour terminer et passer leur nuit tranquillement le ventre plein.
6: La citadelle qui a annulé le week-end Grand Siècle et ses animations prévues sur le site aujourd'hui et demain, les horaires de visite sont décalés de 8h à 14h également pour éviter d'exposer les visiteurs aux plus fortes chaleurs.
4: Bon, sinon, votre steak de bisontin, vous le voulez comment ?
6: Saignant, à point ou bien cuit, on n'aura pas trop le choix en fait avec cette troisième journée en rouge en Franche-Comté dans les quatre départements franc-comtois. Eh bien, ce doit être le pic de cet épisode de canicule prévision météo à la fin de ce journal. Et avec ça, la nature tire la langue. Du coup, les autorités au niveau 2 de l'alerte sécheresse passent au niveau 2 de l'alerte sécheresse en Haute-Saône et au niveau 3 dans le Doubs. Cela concerne le Haut-Doubs et les plateaux calcaires, une zone sur laquelle on ne peut plus désormais arroser pelouses et massifs de fleurs, sauf avec un goutte à goutte. On peut en revanche donner à boire au potager entre 20h et 8h.
4: Avec cette vague de chaleur sans précédent, rares sont les événements festifs ou sportifs qui ne sont pas annulés.
6: Annulation des journées portes ouvertes au 13e régiment du génie de Val-d'Aon ce week-end ou du spectacle La Madeleine Proust passe le relais à Dole. Report, par exemple, du festival de danse de Morteau au week-end prochain, tout comme du tournoi de foot pour la Palestine au complexe sportif de Saint-Claude, reporté à une date ultérieure. Un événement, au moins, a réussi à se maintenir. C'est le triathlon du lac Saint-Point, dans le Haut-Doubs. 500 participants vont disputer les courses demain, encadrées par 200 bénévoles. Alors, la course M, la plus dure, a été annulée, mais la course enfant est maintenue, avec un format aquathlon et un départ avancé à 8h. Et le format sprint est également maintenu, avec un départ avancé à 9h et une barrière horaire instaurée au bout de 2h30. La course s'arrêtera, quelle que soit l'avancée des coureurs. Ce maintien, ça reste un soulagement pour l'organisateur de ce triathlon, Christian Schwalb, le responsable de la section triathlon du club nautique de Pontarlier.
8: C'est une grande fierté parce qu'on a beaucoup, beaucoup travaillé. On a été obligé de modifier 3 fois la structure de la journée au fur et à mesure de l'avancée de la canicule. Mais voilà, on a réussi à rebondir. Alors, on espère que les athlètes comprendront ce que l'on a fait comme choix. On l'a fait dans leur intérêt pour pouvoir maintenir la manifestation du mieux possible avec la plus grande qualité possible. Il y a énormément d'épreuves, on l'entend sur ici notamment, qui sont annulées, qui sont interdites. Et nous, on a la chance que le préfet nous autorise à pouvoir mettre en place notre manifestation en respectant les règles de sécurité. Au départ, c'est une grosse déception, après un an de travail. Mais au final, quand on prend du recul, c'est quand même une belle satisfaction.
6: Deux consignes à respecter pour ce triathlon du lac Saint-Point. Aller retirer son dossard cet après-midi au Sport 2000 à Doubs pour gagner du temps demain matin. Être ultra ponctuel demain pour le départ des courses, mais aussi arriver par le village des Grangettes. Les autres accès seront coupés à la circulation.
4: Et puis on vient de l'apprendre, à la rando des passeurs à Chapelle-des-Bois est annulée également en raison de la canicule. Ici Besançon, il est 8h04, un incendie hier près de Pontarlier.
6: Où un appartement s'est embrasé rue du Chanoine Prenel, peu avant 17h pour une raison encore indéterminée. Pas de blessés. blessés. Les pompiers ont réussi à éviter la propagation, mais 8 habitants ont dû être évacués. À Argilière, en Haute-Saône, un incendie s'est déclaré dans un champ de 60 hectares. Hier matin, vers 11h, une étincelle provenant d'une machine agricole a suffi. Dans ce contexte de sécheresse, 10 hectares de culture sont partis en fumée. Le feu a commencé à se propager à une forêt attenante. Il a pu être stoppé à temps par les 25 sapeurs-pompiers mobilisés, épaulés par les agriculteurs du secteur. Une rixe a dégénéré. Quartier de Mazagran à Besançon dans la nuit de jeudi à vendredi. Un homme est depuis entre la vie et la mort. Deux personnes ont été placées en garde à vue. On ignore les circonstances de cette agression.
4: Dernière ligne droite dans les préparatifs des Eurockéennes à moins d'une semaine de l'ouverture du festival.
6: Les salariés sont en train de monter les scènes, les stands et de finir d'installer les réseaux d'électricité ou d'eau en pleine canicule. Alors le festival s'adapte parce qu'on ne peut pas passer à côté de la chaleur, explique Alix, le régisseur.
9: C'est une question en ce moment. Nous, on fait ce qu'il faut pour essayer de travailler au mieux. On adapte nos horaires de travail. On commence un petit peu plus tôt le matin pour finir un peu plus tôt l'après-midi. On essaie de commencer à 6h le matin. Mais par contre, ça veut dire qu'on travaille avec des températures un peu plus clémentes. Et pour tout le monde, pour le corps et l'esprit, ça fait quand même un peu du bien. Donc, on est assez content d'avoir modifié ces horaires. Là, c'est gourde d'eau obligatoire. On a des points d'eau sur tout le site du festival. Donc, tout bon technicien sait avoir sa gourde pas loin et évidemment de la crème solaire. Et on se couvre la tête. On fait ce qu'il faut pour ne pas risquer ni d'insolation, etc. Tous les corps de métier de nos techniciens, c'est quand même des métiers assez physiques, donc d'où l'adaptation qu'on fait. On essaie de ménager un peu la monture de tout le monde. Il faut se préserver jusqu'au festival, bien sûr, et puis sur le temps qui va suivre le festival pour le démontage. Donc on fait attention à tout ça.
6: Alix, le régisseur de ces Eurockéennes, qu'on retrouvera dans le reportage en longueur tout à l'heure, à 8h30. Et puis, ce n'était pas arrivé chez les catholiques du diocèse de Besançon depuis 2019. Un prêtre va être ordonné aujourd'hui. Guillaume Thévenon, originaire de Bouclans, recevra le sacrement de l'ordination à 10h à la cathédrale Saint-Jean de Besançon, ce qui fera donc de lui un prêtre. Il célébrera sa première messe demain à Notre-Dame de Consolation et occupera son premier poste à la rentrée de septembre à la paroisse Saint-Féréol et Ferjeux à Besançon.
4: Alléluia. Et sinon, de quoi est-ce qu'on va parler dans le 90 secondes info tout à l'heure à 8h30?
6: De la victoire des Bleus hier soir, bien sûr, face à la Norvège. 4-1 avec un triplé du Ballon d'Or Ousmane Dembélé, l'équipe de France qui retrouvera la Suède mardi en 16e de finale. Et puis la canicule encore et toujours. On vient de vivre les 3 jours les plus chauds jamais enregistrés dans notre pays. 50 départements sont toujours en vigilance orange en rouge ce matin. C'est 11 de moins qu'hier. Hier, le gouvernement a annoncé la commande de 30 000 climatiseurs destinés aux établissements de santé.
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6: Alors, si vous
4: avez... On a essayé de me la retirer.
6: Ouais, Arnaud, si vous avez bien écouté la grosse voix du monsieur qui fait peur... On aura compris qu'il va faire très chaud aujourd'hui encore.
4: Hein. Et oui, la vigilance rouge et la prudence maximale à observer donc aujourd'hui. C'est la journée la plus chaude de cet épisode caniculaire. Le soleil va briller très fort, toujours pas un nuage dans le ciel. Et puis surtout les bâtiments, les maisons qui ont emmagasiné énormément de chaleur, les routes aussi, ce qui fait qu'en ville, eh bien la température sera assez insupportable. D'autant qu'on va passer la barre des 40 degrés aujourd'hui à Gré, à Jussey, à Ornans ou encore à Poligny, 41 à Besançon, Dole, Vesoul ou encore Lure, 42 degrés même du côté des Mondji. Si on veut descendre sous les 40 degrés, eh bien, il faudra aller à Valdaon ou encore à Lons-le-Saunier avec 39 degrés cet après-midi, 35 degrés le long de la frontière suisse de Morteau jusqu'à Pontarlier. Si on jette un œil à la journée de demain, eh bien une matinée toujours aussi chaude et ensoleillée. Le temps va complètement changer dans l'après-midi avec l'arrivée des orages qui vont nous faire du bien puisqu'ils vont faire baisser les températures d'au moins 15 degrés. Demain après-midi, ça va nous faire le plus grand bien. Du côté de la route, pas de problème à vous signaler ce matin. Ça circule bien partout en Franche-Comté. 0381 833 111.
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4: 8h09, vous êtes nos yeux sur la route. Et lui, il regarde dans les yeux d'Émilie. C'est Joe Dassin sur votre radio préférée.
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0: Audassin dans les yeux d'Emilie, ce qui vous, me permet de vous rappeler que c'est la finale du top 14 ce soir en rugby. Il est 8h12.
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0: Et d'ici à 8h30, nous serons à Ornans où débute aujourd'hui l'exposition Réalisme animal au musée Courbet. L'histoire de ces peintres dont Courbet a fait partie qui ont fait entrer les animaux de ferme dans les tableaux. Exposition passionnante et on en parle dans une dizaine de minutes. Dans le Comté ou pas Comté, je vous offre vos places pour la soirée concert du Bike and Run à Voudray. Ce sera vendredi prochain avec notamment Christophe Mali, le fondateur et membre du groupe Trio. Et puis comment est-ce que les États coopèrent ensemble pour limiter au mieux la fuite de nos données personnel. Une grande réunion se tient sur le sujet à Paris en ce moment. Valentine Letesse nous met au parfum des discussions d'envie numérique, vie privée dans 30 secondes.
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0: Il est 8h13, un G7 de la vie privée réuni à Paris. Oui, d'envie numérique, vie privée ce matin. Valentine Letesse, vous nous parlez de la coopération mondiale des autorités de protection des données.
4: Comme le célèbre G7, le sommet des plus grandes puissances économiques du monde, les autorités de protection de données personnelles aussi ont leur table ronde. Elle a justement eu lieu cette semaine à Paris. Dans cette assemblée, la CNIL, la Commission nationale de l'informatique et des libertés, représente la France. Et à ses côtés, ses équivalents pour chaque pays membre du G7, à savoir l'Allemagne, le Canada, les États-Unis, l'Italie, le Japon, le Royaume-Uni et un représentant de l'Union européenne. L'objectif de ces échanges, c'est de trouver des positions communes sur la protection des données personnelles. Il est plus difficile pour les acteurs du numérique de contourner la loi quand des pays s'associent. L'union fait la force, comme on dit.
0: Mais au quotidien, Valentine, est-ce que ces autorités travaillent vraiment ensemble ?
4: Pas celle du G7, mais celle de l'Union européenne, oui, depuis 2018. Et c'est bien la preuve qu'ensemble, les autorités de protection des données ont plus de poids pour imposer leur réglementation, notamment face aux géants de la tech. Avant, chaque CNIL était compétente dans son pays et seulement dans son pays. Désormais, si l'une de ces autorités reçoit une plainte, par exemple contre le site web d'une grande enseigne de magasins en Europe, les autorités de protection de chaque pays de l'Union où la marque a des boutiques seront impliquées. Elles vérifieront si sur leur territoire également, le site web est en faute. Et en cas de sanction, décidée par un vote de l'ensemble des CNIL, la société devra se mettre en conformité dans toute l'Union. Tous les consommateurs européens profitent donc de ce nouveau système. On l'a notamment vu avec Meta, basé en Irlande. Sur son réseau social Instagram, les profils des enfants étaient par défaut créés en mode public et donc accessibles à tous. Depuis la sanction prononcée par les CNIL européennes, les comptes des enfants sur son réseau social sont désormais privés à leur création dans l'Union.
0: Comme quoi ça peut marcher parfois. Merci beaucoup Valentine Letesse, ne partez pas trop loin. On vous retrouve dans un quart d'heure pour l'info en France et dans le monde. Et pour bien accompagner son enfant sur Internet, nos conseils sur ici.fr à la page Vie numérique, vie privée. Dans un instant, direction Ornans, la nouvelle exposition au musée Courbet arrive. Elle s'appelle Réalisme animal et on en parle juste après Zazie, son nouveau titre, peu importe.
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0: Le nouveau Zazie s'appelle Peu importe sur Ici Besançon. Il est 8h18.
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0: 120 œuvres des prêts exceptionnels du musée d'Orsay. Une thématique originale, l'exposition estivale du musée et du pôle Courbet à Ornans s'annonce une nouvelle fois incroyable. Réalisme animal, c'est son nom, nous raconte comment les peintres réalistes, dont Gustave Courbet, ont commencé à représenter les animaux de ferme, principalement absents jusque-là de la peinture. Bonjour Thierry Loger.
2: Bonjour.
0: Professeur d'histoire de l'art à Nantes Université et l'un des commissaires de cette exposition. Qu'est-ce qui explique d'ailleurs que les bovins, les ovins, les renards ne figuraient pas jusque-là dans les tableaux de la peinture classique ?
2: Alors, ce ne serait pas tout à fait juste.
0: Il y en avait peu.
2: Alors, il y en avait, mais ils étaient surtout utilisés comme motifs décoratifs qu'on retrouvait dans les intérieurs des collectionneurs qui aimaient vraiment les tableaux pour leur préciosité et leur capacité à représenter le réel. Mais ce qui change véritablement avec Courbet, avec le réalisme, c'est précisément le fait que l'animal désormais va être investi d'une mission, on va dire, de publicité pour l'agriculture française.
0: Et parmi
2: donc, les formats vont être bien plus grands.
0: Et parmi justement ces œuvres un petit peu plus monumentales, il y en a une que vous exposez dans l'exposition Réalisme animal, qui est ce tableau incroyable de Rosa Bonheur.
2: Tout à fait, le labourage nivernais, qui est véritablement le premier tableau avec lequel on va parler d'art animalier. On ne parlait pas de cela auparavant, et c'est vraiment une commande d'État qui permet ici de magnifier les bovins améliorés, c'est-à-dire ceux qui vont être issus de croisements, qui vont avoir une production de chair et qui vont avoir un muscle bien plus puissant et qui travaillent bien plus pour l'agriculture française. C'est ceci qu'elle nous montre à travers ce tableau immense et exceptionnel.
0: Parce que c'est vrai qu'au 19e siècle, il y a la modernisation de l'agriculture, il y a la prise en compte aussi du bien-être animal, de ce qu'on aura appelé après le bien-être animal, avec par exemple la fondation de la SPA, la Société Protectrice des Animaux. On est en 1845.
2: Voilà, on oublie souvent que c'est si tôt, mais finalement c'est quelque chose qui arrive quasiment en même temps. C'est cette popularisation de l'élevage, le fait qu'on le montre autant, va aussi faire réagir sur la façon dont on doit regarder, mais aussi accompagner le fait de vivre avec l'animal. Donc la naissance de la SPA, c'est un moment tout à fait particulier. C'est pas un refuge à cette date-là, c'est vraiment une association qui a à cœur de veiller au bon traitement des animaux domestiques et sauvages d'ailleurs.
0: L'exposition ouvre donc ses portes aujourd'hui. Comment est-ce que vous avez particulièrement travaillé la mise en scène ? Comment est-ce qu'on va pouvoir les découvrir, ces tableaux, ces œuvres ?
2: Alors, on a vraiment une mise en scène qui est assez remarquable, puisqu'on va vraiment passer de l'animal domestique, donc vous parliez des bovins, on va parler des chiens, mais on ouvre progressivement vers l'animal sauvage, et cette scénographie donc se déploie sur l'ensemble des espaces. On part de l'intérieur privé vraiment à l'évocation du plein air. Ce qu'il y a de particulier dans cette exposition, c'est qu'il y a une grande attention à la présence des enfants, puisque c'est aussi une exposition qui peut parler à tous les âges, et donc on a aussi signalétique, des cartels qui sont faits pour les enfants, mais aussi des vitrines à hauteur de l'œil de l'enfant pour que vraiment l'enfant puisse vraiment prendre sa part à cette exposition.
0: Peinture, sculpture, animation, spectacle, tout l'été et jusqu'au 8 novembre, l'exposition Réalisme animal, c'est l'exposition événement de l'été au pôle et au musée Courbet à Ornans. Merci beaucoup Thierry Loger.
2: Merci à vous.
0: Et c'est un événement ici Besançon, évidemment. Dans un instant, c'est à vous de jouer. Et oui, au 0380 833-111 pour le compter ou pas compter. Je vous offre vos invitations pour la soirée concert du Bike and Run. Ce sera à Voudray vendredi prochain avec sur scène notamment Christophe Mali du groupe Trio. Pour remporter vos places, 0380 833-111. Il n'y a pas de miracle, il n'y a pas de mystère. Trois propositions, vous devrez à chaque fois me dire si c'est vrai, si c'est compté ou pas vrai, pas compté. On joue tous ensemble après un classique de Michael Jackson. Voici Beat It. Belle matinée avec Ici Besançon.

0: Michael Jackson avec Beat It à l'instant sur ici Besançon, 8h26.
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0: Il est 8h27.
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0: Et direction Noël Cerneux, retrouvez Sarah, bonjour.
5: Oui, bonjour.
0: Comment ça va? Vous avez un grand sourire dans la voix, ça fait plaisir.
5: Oui, bah, il fait beau, alors voilà.
0: Ah oui, ça, il fait beau, il fait chaud aussi un peu, non?
5: On reste à l'intérieur.
0: Oui, voilà, c'est ça. Hein. Qu'est-ce que vous avez prévu, vous, ce week-end?
5: Aujourd'hui, je garde mon petit-fils.
0: Génial. Les petits jeux, vous avez prévu des activités, petits jeux, des choses comme ça?
5: Oui, on verra suivant la température.
0: Ouais, parce que là, c'est un peu trop chaud pour faire de la pâtisserie, quoi.
5: Voilà, c'est ça.
0: fin de la poterie, là, ça sera très bien. Bon, vous allez jouer avec nous, ma chère Sarah, pour tenter de remporter vos invitations pour la soirée concert du Bike and Run. Ce sera à Avoudré vendredi prochain sur scène. Ouais. Il y aura Christophe Mali du groupe Trio, mais aussi le groupe Radioactive. C'est un tribute band à Imagine Dragons. Et pour cela, eh bien, il va falloir tenter de vérifier si je dis la vérité ou pas. Je vais vous faire trois affirmations. Vous me dites si c'est vrai, si c'est compté ou pas vrai, pas compté. Est-ce qu'on peut y aller?
5: Oui, on peut y aller.
0: Ouais, c'est parti. Première affirmation, on en parlait il y a un instant. L'exposition Réalisme Animal démarre à Ornans. Compté ou pas compté, il y est question des animaux de ferme dans la peinture.
5: Compté.
0: Deuxième affirmation, je vous offre donc vos invitations pour le concert organisé à l'occasion du Bike and Run d'Avoudré. Pour l'occasion, compté ou pas compté, tous les artistes arriveront sur scène à vélo.
5: Pas compté.
0: Ça vous fait rire?
5: Je pense pas, non.
0: Et enfin, troisième affirmation, c'est l'info insolite du jour. Deux Franc-Comtois viennent d'inventer un bâton de randonnée révolutionnaire qui s'appelle, compté ou pas compté, le pouce au cul.
5: Pas compté.
0: Eh bien, vous auriez dû me faire confiance parce que si, c'était compté.
5: Ah mince.
0: Sinon, c'est un sans faute, évidemment. Pas de problème. Les artistes n'arriveront pas. En tout cas, ils n'ont pas d'obligation à arriver à vélo.
5: Oui, voilà.
0: Au concert du Bike and Run. Et oui, il est bien question des animaux de ferme dans la peinture pour cette nouvelle exposition au musée Courbet à Ornans. Félicitations, Sarah. Profitez bien de cette soirée concert.
5: D'accord, très bien, merci beaucoup.
0: Et je vous dis à bientôt, au revoir.
5: À bientôt, merci.
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0: Dans deux minutes, place à l'info d'ici. De quoi est-ce qu'on va parler, Dimitri?
6: Eh bien, de musique et de rock, mais pas que, car les The Rock End de Belfort ne sont pas annulées. Elles débutent jeudi prochain et les préparatifs vont déjà bon train.
0: On se plonge dans les coulisses des The Rock juste après l'essentiel de l'info résumé en 90 secondes par Valentine Lettès.
7: De l'air et un peu de répit. Météo France prévoit la fin des vigilances rouges à la canicule d'ici demain soir. Encore 37 départements concernés ce matin. Et de nouveaux records de température ont été battus hier, à Strasbourg notamment, où les 40 degrés ont été atteints pour la première fois de l'histoire. Le déclenchement en série des plans blancs dans les hôpitaux de France. Sous pression pendant cette canicule, ce plan de crise permet de rappeler tous les soignants à leur poste pour faire face. Encore une une victime par noyade, la 56e depuis le début de cette canicule. Cette fois à Paris, dans le canal Saint-Martin, où cet homme s'est baigné en dehors de l'espace autorisé et des horaires d'ouverture. Nouveau rebondissement dans l'affaire Liana. Jérôme Barella, principal suspect du meurtre et du viol de la collégienne dans le Gers, est désormais visé par une plainte de son épouse. Sa femme l'accuse de viol et de violence conjugale. Sur une large victoire face à la Norvège, la France termine première de son groupe à la Coupe du Monde de foot. Victoire 4 buts à 1 hier soir contre les Vikings, grâce notamment au Ballon d'Or. Ousmane Dembélé, auteur d'un triplé. Les Bleus affronteront la Suède en 16e de finale mardi. Et ce soir, on change de ballon. C'est la finale du top 14 de rugby entre le favori, le Stade Toulousain, triple champion de France, et Montpellier. Coup d'envoi au Stade de France à 21h, sans alcool en tribune, puisque la vente de bière et donc d'alcool est interdite à cause de la chaleur à l'intérieur et à l'extérieur du stade.
6: Merci Valentine. Du gros son tout bientôt sur la presqu'île du Mal-Saucy. Et oui, jeudi, les Eurockéennes de Belfort ouvrent leurs portes. Et pour que tout soit prêt à temps, eh bien, bénévoles et salariés du festival mouillent la chemise, c'est le moins qu'on puisse dire, en s'adaptant comme ils peuvent à une chaleur étouffante, Lisa Guénic.
8: Toki Walkie à la ceinture, François, électricien, complète la panoplie. Bob, lunettes de soleil et shorts.
9: Moi, je suis là depuis 2018. Jamais eu une grosse chaleur comme ça sur le montage. Hier après-midi, on avait 45 sur le site. On l'a bien senti en début d'après-midi. Ouais. Ça commence à chauffer fort.
8: Les rayons du soleil tapent sur l'armoire électrique noire, alimentée et sécurisée.
9: Les câbles, ils restent au soleil, mais ils fondent pas, ceux-là, vu la taille qu'ils font. Je fais que la partie vraiment en grosse puissance. Moi, je fais la partie qui alimente du poste de transformation au Seine. Ah, dans le passe-câble ? Faut qu'on aille mesurer la longueur du câble alors. 70 mètres
10: et
9: la grande scène.
8: François enfile des équipements aux allures de combinaisons de spationautes.
9: Quand on doit travailler proche du courant électrique, ben on met des gants spécifiques, casque, visière et tout ce qui va bien quoi.
8: Et là-dessous, ça chauffe là, ça sue.
9: Là, ça sue beaucoup à grosses gouttes. Vraiment à grosses gouttes, ouais.
8: Le festival aménage les horaires de travail des techniciens. Début de chantier à 6h, mais fin de journée à 14h.
9: On essaie de se cacher à l'ombre en début d'après-midi. Il faut qu'on fasse des choses électriques sous les scènes, par exemple, ou dans les scènes, histoire de ne pas être en plein soleil. Là, le matin, ça va encore à peu près. Après, ce qui va être plus compliqué, c'est la fin de la semaine. On va attaquer la plage, et là, il n'y a pas d'arbres.
8: L'électricien est déjà tartiné de crème solaire, quand le nez et les pommettes du collègue Nathan sont un peu rouges. Lui est menuisier, il construit des marches pour les différentes loges, sa gourde encore dans le camion, climatisée.
11: Bah, l'année dernière, je me suis fait avoir, j'étais avec les simples bouteilles d'eau. Bon, au bout de 5 minutes, l'eau elle est chaude, donc cette année j'ai pris un thermos. Au moins, l'eau elle reste fraîche tout l'après-midi. On lésine pas, dès qu'il faut faire une pause, il y en a un qui fait un aller-retour, on va remplir les bouteilles de tout le monde d'un coup. Et on a de l'eau fraîche, donc ça c'est pas mal.
8: Deux gros points d'eau de chaque côté du site, on y croise Christina, la bonne fée des ouvriers.
12: Moi j'apprends qu'ils ont des insolations ou pas, qu'ils ont des bobos, ils viennent ici pour les coups de soleil, je leur fournis tout ça en pharmacie.
8: Elle déclenche la botte secrète de la régie technique, un brumisateur à taille humaine.
12: Voilà, je déclenche la petite manette.
8: On y rentre comme dans une cabine de douche.
12: Ouais. Donc tu mets juste en dessous, tu peux. Bah, tu sens la fraîcheur, quoi.
8: Et Christina l'assure, ce n'est pas un luxe. Les lunettes de soleil et casquettes deviennent sans effet pour amener le corps à bonne température.
6: Le reportage surchauffé de Lisa Guénic à retrouver et réécouter sur ici.fr Besançon.
0: Et qu'est-ce que nous aurons à la une du journal de 9h tout à l'heure, Dimitri ?
6: Conséquence inattendue de la canicule, des ravages aussi chez les oiseaux. Les oisillons sautent du nid avant même de savoir voler, alerte la LPO, la Ligue de Protection des Oiseaux. Les oiseaux qui n'auront pas beaucoup de cerises à se mettre dans le bec, à Fougerolles en Haute-Saône, car la canicule a grillé une partie de la récolte à venir, nous dira un producteur. Bon, côté météo, eh bien, on prend les mêmes et on recommence.
0: Et oui, je voulais saluer Margot qui nous écoute depuis Moiron en montagne. D'ordinaire, il fait frais à Moiron en montagne. Il faisait 20 degrés il y a une heure. Voilà, ça va monter tout au long de cette journée. On est presque déjà aux 30 degrés à Lure, à l'heure où on se parle. 27 degrés actuellement à Besançon ou encore à Vesoul cet après-midi. On dépassera les 40 degrés dès Ornans. 40 degrés également attendus à Poligny, à Jussey, on en parlait. 41 degrés pour Dole, Besançon et Vesoul, 42 degrés même du côté des Mondji, 39 degrés pour Valdaon, 35 degrés de Morteau à Pontarlier. La bonne nouvelle, c'est que le temps va changer demain après-midi avec l'arrivée des orages qui vont rafraîchir un petit peu l'atmosphère.
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0: Quelques petits ralentissements à l'entrée de Vesoul au niveau des ronds-points de Noix dans les Vesoul, mais rien de bien méchant ce matin. Ça se passe bien également aux entrées de Besançon sur l'autoroute A36. Tout roule sur la RN57 lorsque vous allez en direction de la Suisse, secteur Pontarlier. Ça se passe bien. 0381 833 111.
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0: Il est 8h36. Qu'est-ce qu'on veut, mon cher Dimitri? On veut
6: du bonheur, de la joie, de la bonne humeur.
0: On veut Zaz, quoi.
6: Mais oui.
0: Allez, c'est parti, c'est Zaz.

0: Je veux Zaz sur ici Besançon. Avant 9h, votre horoscope du jour. Catherine Viguier nous promet du changement. Dans 2 minutes, pour être en forme, Nordinatab va nous faire grimper les escaliers. En tout cas, il s'est mis en tête de nous galber les mollets. Nous irons aussi à Champlit pour le début d'une exposition dédiée aux fêtes foraines. Mais avant, direction Besançon.
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0: Où se tient l'un des événements du week-end, le festival Jour de Danse? Bonjour Nathalie Pernette.
2: Bonjour.
0: Alors, je dis se tient dans des conditions un petit peu compliquées cette année en raison de la canicule, mais la bonne nouvelle, c'est que vous tenez, vous avez reprogrammé les spectacles un petit peu en soirée. L'idée, c'est quand même de maintenir coûte que coûte les représentations de ces spectacles de danse.
2: Oui, en fait, on s'est beaucoup concerté en équipe, mais aussi avec la préfecture, la DRAC, la ville, pour essayer de minimiser les risques, on va dire ça. C'est-à-dire de faire en sorte que pour le public, mais aussi pour les professionnels et aussi pour les danseurs amateurs, car ils sont présents, qui ont très envie de danser, on puisse quand même offrir quelque chose au public, s'offrir, je dirais, mutuellement des choses, mais dans un temps plus restreint et peut-être plus favorable, c'est-à-dire on ne commence qu'à partir de 20h, jusqu'à 22h30, on va dire. Eh bien, évidemment, tous les sites, du coup, sont un peu actifs au même moment, puisque toutes les équipes professionnelles ou amateurs jouent entre 20h et 22h.
0: Alors, il faut qu'on rappelle quand même ce festival qui existe depuis 16 ans maintenant, qui a été fondé en 2010. Le principe, c'est de proposer de la danse dans l'espace public, et ce, gratuitement. Alors, ça se déroule à Place Ganvel, Parc Micot, ou encore du côté de la Gare d'Eau. Justement, qu'est-ce qui les relie, tous ces spectacles, si ce n'est la passion de la danse?
2: Alors, ce qui les relie, c'est vraiment le fait de redécouvrir aussi des espaces autrement, puisque finalement, on y pose un acte artistique qui nous fait redécouvrir la ville. C'est aussi un moment de partage entre, tous les âges, toutes les conditions. C'est un temps aussi où on se pose, on se tait.
0: Un moment de poésie aussi dans l'espace public, c'est pas si fréquent.
2: De la place au mouvement, voilà, ce qui n'est pas toujours fréquent finalement dans nos villes, qu'on traverse en marchant, en courant, en faisant du vélo, mais on n'y pose pas ce moment suspendu.
0: D'où l'intérêt de ce festival Jour de Danse qui offre une très belle programmation quand même ce soir à partir de 20h jusqu'à 22h, donc un peu partout à Besançon. Merci beaucoup Nathalie Pernette.
2: Merci. Et bonne journée à vous.
0: Et vous retrouvez tout le programme mis à jour sur le site jourdedanse.compagnie-pernette.com. Dans un instant, eh bien, on garde la forme avec Nordinatab. On va se galber les mollets. Ce sera juste après Jean-Louis Aubert. Les plages, ça arrive dans une minute.
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0: Il est 9h moins le quart, vous écoutez ici Besançon et dans 20 minutes vous allez pouvoir poser toutes vos questions jardin à notre spécialiste Roland Motte qui va nous rejoindre, le jardin qui souffre un peu en ce moment. Alors est-ce qu'il y a des solutions? Comment est-ce qu'on s'arrange pour l'arroser dans les meilleures conditions pour tenter de sauver ce qui peut l'être? Vos questions à Roland Motte au 0380 833 111. Le standard est ouvert, vous pouvez y aller quand vous voulez. Jean-Louis Aubert, lui, il part à la plage.

0: Décidément, elle est très maritime, la playlist de ce samedi matin. Jean-Louis Aubert avec les plages, 8h47. Et pour avoir l'air chic et choc sur la plage, rien de tel que d'avoir de jolis mollets. Et justement, dans deux minutes, pour être en forme d'ordinatable, notre coach sportif a décidé de nous les galber grâce à quelques exercices simples à faire presque partout.
1: Les mollets, on les oublie souvent. Et pourtant, ils jouent un rôle essentiel dans la marche, la course, les sauts et même l'équilibre. Et puis, on ne va pas se le cacher, c'est quand même agréable visuellement quand ils sont galbés et bien dessinés. On débute debout, les bras le long du corps. À partir de là, vous allez vous mettre en appui sur les pointes de pied. On vient relever les talons. Et à partir de là, vous allez marcher durant 5 mètres juste en appui sur la pointe des pieds. Allez, on commence. Alors, en même temps, vous allez voir, il y a un petit travail d'équilibre. Mais l'idée, c'est de pouvoir renforcer, tonifier, solliciter l'ensemble des muscles des mollets. Allez, vous y êtes? Je me remets en appui sur la pointe de pied et j'avance en appui sur les orteils. Allez, allez, allez, allez! Et vous pouvez effectuer 4 séries de 5, 10 ou pourquoi pas 15 mètres.
0: Alors, ça a l'air tout simple, Nordine, mais c'est pas très discret au travail, quoi.
1: Alors en effet, je vous l'accorde, c'est pas super discret. Ça me donne une idée d'astuce à placer par exemple au travail, durant un temps de réunion par exemple. Au lieu de rester assis, ce que vous allez faire, c'est que vous allez en profiter de ce temps-là pour tonifier vos mollets. Vous vous avancez légèrement sur votre fauteuil et à partir de là, vous allez poser la cheville droite sur le genou gauche. Vous y êtes. Et ensuite, vous allez pousser sur les orteils du pied gauche pour relever le talon, pour monter le genou gauche. Et vous allez sentir que le mollet va se contracter. Vous maintenez une seconde et vous reposez le pied. Et discrètement, sur votre bureau, vous effectuez plusieurs répétitions. Ça peut être par exemple 3 séries de 15 répétitions. Allez, on continue. Je pousse sur le pied gauche, mon talon se relève et je le repose. Et grâce à ça, vous allez solliciter l'ensemble des muscles des mollets. Pour terminer, pensez également au vélo. Par exemple, en prenant appui sur le bout des pédales grâce à l'avant du pied ou l'eau. En courant sur place, ou pourquoi pas monter ou descendre des escaliers, qui vous permettront également de tonifier les mollets. Allez, à vous de jouer.
0: Merci beaucoup Nordine Atab, on retrouve tous vos conseils en vidéo également sur ici.fr Besançon, et dès demain pour 2 minutes pour être en forme. Dans un instant, vos idées sorties du week-end en Franche-Comté, on ira faire un tour dans le Val de Morteau, mais également à Champlitte pour vous parler de cette exposition La Fête Foraine, un monde à part, qui ouvre ses portes aujourd'hui. Ce sera juste après All Out of Fight, c'est Pink sur ici Besançon à 9h10.

C'est plus facile quand c'est elle qui le dit. Hein. All Out of Fight, c'était Pink à l'instant sur ICI Besançon, 8h54. Quelques petites idées sorties pour vous. En Franche-Comté ce week-end et les prochains, direction le Val-de-Morteau pour le retour d'un été au Val, 4e édition, placée sous le signe du cirque et de la convivialité. Du 1er juillet jusqu'au 26 août, 8 spectacles gratuits proposés dans 8 communes du territoire, au programme acrobatie, trapèze, voltige, musique, pour un été festif. Et puis pour les enfants, des ateliers d'initiation au cirque seront proposés tous les après-midi. Il faut s'inscrire pour cela. À Pontarlier, les florilèges de concerts continuent comme chaque samedi au parc Jeannine Dessay, magnifique jardin qui devient le théâtre de la musique et de la danse tous les samedis.

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0: Manu Chao, l'album Clandestino, tout début des années 2000, et Je ne t'aime plus, elle, on l'adore, c'est Catherine Viguier qui nous rejoint comme chaque week-end à cette heure-ci pour l'horoscope du jour. Catherine, comment se déroule notre samedi pour notre zodiaque?
1: Alors, avec une lune au Sagittaire, ça change.
2: Bélier, la lune vous va bien, vous partez pour de vrai ou vous prenez de la distance avec vos tâches de tous les jours.
3: Taureau, vous espérez en une histoire sentimentale et si vous êtes à la recherche d'un cœur à aimer, il faut voyager.
4: Gémeaux, vous entamez une démarche qui porte ses fruits grâce à une union ou un engagement.
5: Cancer, ça va bien pour vous, mais ne prenez pas tout à la lettre, ne soyez pas trop susceptible.
6: Lion, vous passez une belle journée et vous en avez besoin, la semaine a été difficile.
7: Vierge, plein feu sur votre foyer et vous aurez affaire, on vous sollicite de partout.
8: Balance, c'est une belle journée, vous voyez d'autres paysages et vous parlez avec d'autres gens.
9: Scorpion, vos biens matériels, votre argent sont d'actualité, vous achetez en vue de votre confort.
10: Sagittaire, il se passe de bonnes choses, vous serez mis en valeur d'une manière ou d'une autre.
11: Capricorne, sachez que ce week-end sera bien différent de la semaine, vous allez prendre soin de vous.
12: Verseau, vous aimerez fêter quelque chose, inviter, être invité et on vous appréciera.
13: Poisson, tout le week-end peut être pesant et c'est lié à votre travail ou à votre famille.
14: Et pour nous tous, on part à la conquête de son existence.
0: Merci beaucoup Catherine Viguier, horoscope complet à retrouver signe par signe sur ici.fr Besançon et vous pouvez d'ores et déjà commencer à nous appeler au 03 80 833 111 juste après le journal. Vos questions à Roland Motte, notre spécialiste au jardin.
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0: Ici votre radio locale numéro 1 dans le Doubs et la Haute-Saône, il est 9h. Le journal Dimitri.

0: La Franche-Comté cuit à petit feu sous le soleil.
1: Troisième journée en vigilance rouge aujourd'hui. Ce devrait être le pic de cet épisode de chaleur qui touche quatre départements de la région du jamais vu. 50 départements français restent en vigilance rouge en France. Alors la région a chaud, très chaud et forcément dans le même temps, elle a aussi très soif. Le préfet du Doubs renforce les restrictions d'eau dans le Haut-Doubs et les plateaux calcaires. On est passé hier en alerte renforcée, troisième niveau sur 4 du plan d'alerte. Il est désormais interdit d'arroser pelouse et massif de fleurs, sauf avec un goutte à goutte, les potagers peuvent être arrosés entre 20h et 8h. La sécheresse aussi en Haute-Saône, le département est passé au deuxième niveau d'alerte. Hier, les débits des cours d'eau et les niveaux des nappes phréatiques sont déjà inférieurs à ceux de 2023, année de référence marquée par une sécheresse exceptionnelle.
0: Dans cette période de chaleur, chacun se refile ses bons plans pour trouver un peu de fraîcheur.
1: Mais les humains ne sont pas les seuls à souffrir. C'est aussi le cas des animaux, en particulier les oiseaux, avec en ce moment une épidémie d'oisillons qui sautent de leur nid avant même de pouvoir voler. C'est l'alerte lancée par la Ligue de protection des oiseaux de Franche-Comté. Chargée d'études biodiversité, Alexis Veldeman nous dit quoi faire si on recueille un oiseau en détresse.
2: La première chose à faire, c'est d'identifier si l'animal est réellement en détresse. C'est-à-dire qu'on est dans un parc arboré, on a une jeune cornaille au sol, elle piaille, mais elle n'est pas forcément en détresse. Elle a sauté du nid, mais elle est sous un arbre, à l'ombre. Si on ne voit pas de chat autour ou un chien qui peut venir l'embêter, on va laisser l'oiseau tranquille. Par contre, si on tombe en plein centre-ville sur le bitume et qu'on trouve une jeune hirondelle ou un jeune martinet, le réflexe, c'est on prend l'animal, on le met dans un carton, on le met dans une pièce tempérée. Tempérée, c'est pas avec la clim, donc on est sur des températures entre 25 et 30 degrés, mais pour eux, c'est leur température normale. Et donc, on va appeler après le centre de soins le plus proche pour savoir ce qui peut être fait en espérant que le centre de soins puisse le prendre en charge. Il faut beaucoup de patience en ce moment, il faut être compréhensif envers les centres de soins qui sont débordés et qui font de leur mieux pour la faune sauvage.
1: Et en Franche-Comté, il n'y a qu'un seul centre de soins pour prendre en charge ces oiseaux. Il s'agit du centre Athénas dans le Jura, à l'Étoile.
0: Ici Besançon, il est 9h02, une maison de 300 mètres carrés a pris feu hier soir, peu avant 22h à Fougerolles en Haute-Saône.
1: Les occupants un couple ont heureusement pu sortir à temps, mais leur maison a été entièrement détruite. Un homme entre la vie et la mort après une rixe survenue dans la nuit de jeudi à vendredi à Besançon, dans le quartier Mazagran. Deux personnes sont depuis en garde à vue. Le pronostic vital de la victime était encore engagé hier, selon le parquet de Besançon. On ignore pour l'heure les circonstances de cette agression. Une manif est prévue devant la gare de Morteau à 11h ce matin. Un rassemblement pour dénoncer les orientations de la loi d'urgence agricole examinée à partir de lundi par le Sénat à l'initiative de la députée écologiste du Doubs, Dominique Voynet, et d'un large collectif d'associations de protection de la nature. Car Morteau, c'est le fief de la ministre de l'Agriculture, Annie Genevard, ancienne maire de la ville et députée de la circonscription. Les manifestants veulent défendre une agriculture adaptée au climat et protectrice de l'eau et de la biodiversité.
0: On parlait des oiseaux en début de ce journal. Eh bien, à Fougerolles, en Haute-Saône, ils n'auront pas beaucoup de cerises à se mettre dans le bec.
1: Des cerises qui sont en train de brûler en raison des fortes chaleurs. La récolte pourrait être divisée par deux et peut-être même plus, nous dit Bernard Beau, le président de la Haussé-Kirch. De Fougerolles.
3: Alors qu'on espérait environ 300-350 tonnes de cerises, aujourd'hui, de jour en jour, on a les arbres qui sont en arrêt végétatif, c'est-à-dire que les arbres se sont bloqués parce qu'il fait trop chaud, les feuilles commencent à jaunir, et les cerises, elles cuisent littéralement, ce qui fait que on espère aujourd'hui une récolte qui se sera plutôt basée sur 200 tonnes, peut-être 150 tonnes, voire même 100 tonnes. Donc il y a une course contre la montre dans les vergers par les arboriculteurs et les paysans pour secouer au plus vite les cerisiers, parce que en fait la récolte des cerises va se terminer certainement lundi ou mardi, voire mercredi la semaine prochaine. Donc ça aurait été extrêmement rapide et malheureusement beaucoup moins volumineux que ce qu'on espérait.
1: La récolte menacée donc du kirsch à Fougerolles. Les cerises à Fougerolles, ce sont 25 producteurs et 10 000 arbres au total. Conséquence de la canicule, une cascade d'annulations et de reports en tout genre ce week-end. Annulation à Dole de la visite guidée dans le cadre de la journée nationale des pays et des moulins prévue cet après-midi, ainsi que du spectacle La Madeleine Proust passe le relais qui devait avoir lieu à 15h ce samedi à la médiathèque Hôtel Dieu. Idem pour les journées de découverte des cabordes à Besançon qui étaient prévues ce week-end. Le tournoi de foot pour la Palais Palestine au complexe sportif de Saint-Claude à Besançon est reporté. Par ailleurs, le musée des maisons comtoises à Nancré modifie ses horaires d'ouverture. Il est ouvert de 8h à 14h aujourd'hui. Et demain, à Vesoul, enfin, le musée Jérôme sera fermé tout le week-end.
0: Mais face à toute cette chaleur, un événement résiste encore et toujours à l'envahisseur.
1: Et cet événement, Arnaud, c'est le triathlon du lac Saint-Point dans le Haut-Doubs. 500 participants vont disputer les courses demain encadrées par 200 bénévoles. Alors la course M, la plus importante, la plus dure, a été annulée. Mais la course enfant est maintenue, sans le vélo, c'est un format aquathlon, et un départ avancé à 8h. Course maintenue aussi pour le sprint avec un départ avancé à 9h. La barrière est une barrière horaire instaurée au bout de 2h30, c'est-à-dire qu'au bout de 2h30, eh bien, quoi qu'il arrive, la course s'arrête. Les consignes en tout cas, les consignes sont très claires pour les participants. C'est ce que nous explique Christian Schwalb, responsable de la section triathlon du club nautique de Pontarlier.
4: Les athlètes doivent absolument faire très attention à leur hydratation pendant la course à pied. On a multiplié les points d'hydratation, ils auront des douches, ils auront une lance à incendie d'un pompier, ils auront des bassines avec des éponges, ils auront des pointes de ravitaillement, ils auront une rampe à eau. On peut leur proposer aussi et leur conseiller de venir s'ils le peuvent avec leur propre contenant pour courir avec un contenant, enfin avec de l'eau, hein, et s'hydrater à tout moment, d'eau qu'ils pourront changer à chaque poste de ravitaillement. Bon, ça c'est une solution aussi, bien venir avec son contenant, une flasque, une gourde ou autre, et bien faire attention, et on a déployé des secouristes tout le long du parcours course à pied, mais qu'ils fassent bien attention à leur lucidité et qu'ils s'hydratent très très bien.
1: Et pour ce triathlon du lac Saint-Point, il faut retirer son dossard cet après-midi au Sport 2000 de Doubs pour gagner du temps demain matin, être ultra ponctuel demain pour les départs des courses, et enfin tous les participants doivent arriver par le village des Grangettes. Les autres accès seront coupés à la circulation. Enfin en foot, nos Bleus ont brillé hier face à la Norvège, des Norvégiens étriés 4-1 grâce à un triplé de Dembélé. L'équipe de France termine en tête de son groupe. Elle affrontera la Suède mardi en 16e de finale.
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1: Alors la cancoyotte, elle sera pas très fraîche.
0: Ah non, on n'a pas besoin de la mettre au micro-ondes, hein. Aucun problème.
1: Voilà, vous pouvez la mettre direct sur les patates.
0: Exactement. Sur des patates qui auront été chauffées à 42 degrés sur les monts de Gy cet après-midi, 41 degrés pour la vallée de l'Ognon, pour Lure, pour Vesoul, pour Besançon ou encore Dole, 40 degrés à Poligny. Ça marche aussi avec du Comté. Ça marche aussi avec le Comté. 40 degrés à Ornans, à Jussé ou encore à Grès. 39 degrés pour Valdaon et Lons-le-Saunier. 35 degrés de Morteau à Pontarlier. Le tout sous un grand soleil qui ne bouge pas du ciel. Pas un nuage au-dessus de nos têtes. Et des bâtiments qui ont encore emmagasiné beaucoup de chaleur tout au long de ces derniers jours. Ça risque donc d'être encore plus insupportable côté ressenti dans les villes cet après-midi. Demain, matinée toujours chaude et ensoleillée. Les orages, ils arriveront dans le courant de l'après-midi. Midi, il devrait permettre de faire drastiquement baisser les températures.
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0: Ici Besançon, il est 9h08, retour de l'info tout à l'heure à 10h avec vous Dimitri.
1: À tout à l'heure.
0: Et d'ici là, on file au jardin. Vos questions à Roland Motte au 0380 833 111 et Daniel Balavoine pour la musique.

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1: Ici Besançon, bienvenue chez vous en Franche-Comté. Arnaud Fromage.
0: Et Roland Motte, bonjour Roland.
2: Bonjour Arnaud, comment allez-vous ?
0: Mais ça va très bien,
2: vous
0: ma
2: êtes sûr, ça va bien ?
0: Je crève de chaud, j'ai pas dormi de la nuit, ça va être formidable, je suis ravi de vous retrouver.
2: Pourtant, contrairement aux plantes, vous avez bien arrosé.
0: Ah, oui. Oh non, je me suis tenu quand même.
2: Ah, c'est bien.
0: Pour ne rien vous cacher, c'était les 40 ans de la radio hier
2: soir. Oui.
0: Voilà, donc nous sommes tous en gueule de bois.
2: Eh bien, bien sûr, on est voilà. Oui, c'est ça, on est.
0: Mais ça ne va pas nous empêcher d'aller faire un tour au jardin avec vous, Roland Motte.
2: Ah ben allez.
0: Vos questions à propos de la chaleur, peut-être. Hein,
2: c'est une saison originale. Hein. Est-ce qu'il faut arroser les plantes?
0: Toutes ces questions-là, c'est au 0380 833 300. Vous pouvez aussi passer par WhatsApp, nous envoyer un petit vocal, nous envoyer un petit message, nous envoyer une petite photo. Ça marche aussi sur le Facebook ici Besançon. Oui, maintenant, on peut nous contacter de toutes les manières possibles et imaginables par satellite.
2: Par satellite, c'est un truc de fou.
0: Par Minitel.
2: Oui, on peut nous envoyer un fax.
0: Au 3615, oui. Ici Besançon. Et on y répondra. Mais oui, forcément, on est obligé d'y passer sur cette histoire de canicule. D'autant que là, on est passé en niveau 3 d'alerte sur 4 dans le Doubs avec l'interdiction d'arroser les pelouses, d'arroser les massifs de fleurs, sauf avec un goutte à goutte. Bref, comment est-ce qu'on fait pour tenir un petit peu tout ce bazar?
2: Eh bien, comme beaucoup de choses dans le jardin, comme les maladies, comme les pucerons, comme les choses comme ça, c'est surtout de l'anticipation. Parce que lorsque la canicule arrive, c'est trop tard, on ne peut plus faire grand-chose. La canicule est là et elle va se reproduire, si j'ai bien compris. Vos copains météorologistes...
0: Ça risque de revenir, oui.
2: Oui, donc faut anticiper. Le jardin, ce n'est pas au dernier moment qu'on va agir. Donc, par exemple, les récupérateurs d'eau, il faut les mettre avant.
0: Avant qu'il pleuve.
2: Mais, oui, parce que si vous les mettez en ce moment, ça ne sert à rien puisqu'il ne pleut pas. Donc, il faut anticiper, il faut prévoir des récupérateurs d'eau, il faut prévoir le paillage. Lorsqu'on plante, là, le paillage est essentiel, mine de rien. On disait dans le temps, un binage vaut deux arrosages. Eh ben, moi, je vous dis, un paillage vaut trois binages. Donc, faites le calcul, ça fait combien?
0: Ça fait trop.
2: Oui, laissez tomber, mais ça fait rien. En tout cas, mettre une couverture sur le sol, une couverture végétale, ça permet de limiter l'évaporation de l'eau. Donc, on gagne quelques microsecondes ou quelques gouttes d'arrosage. Donc, ça, c'est important. Et puis, planter des arbres aussi, parce que même si on a un petit jardin, un ou deux arbres, eh bien c'est important. Avant on disait le potager c'est plein soleil, mais plein soleil comme aujourd'hui,
0: ça crame.
2: Eh ben, on l'a vu pour les cerises, il n'y a plus rien, donc ça crame, etc. Et les fruits se dessèchent, donc planter des arbres n'est pas déconnant du tout, mais ça se fait pas en ce moment, ça se fera en automne.
0: Le goutte à goutte, c'est quelque chose qu'on voit beaucoup dans les exploitations professionnelles pour arroser les plantes. C'est quelque chose qu'on peut aussi installer assez facilement dans le jardin.
2: Oui, très facilement. Il y a des programmateurs, il y a des systèmes de tuyaux qui vont directement au pied de la plante qui font du goutte à goutte. Mais on a d'autres systèmes également, puisque vous savez, il y a des embouts qu'on met sur les bouteilles d'eau minérale. On ouvre le sommet, on remplit d'eau et puis ça va diffuser progressivement. Et puis on a les holas. Les holas, donc c'est des cruches, non, ça n'a rien à voir.
0: Ah, j'ai cru que c'était de moi que vous parliez.
2: Mais pas du tout, c'est pas mon genre. Donc, des cruches remplies, alors d'eau, elles, et donc ça diffuse progressivement. Et les racines vont se rapprocher de ces holas, et donc ça nous permet aussi d'avoir des systèmes pour essayer d'humidifier un petit peu le sol.
0: Vos questions à Roland Motte, vos questions au jardin, ça marche aussi pour les plantes d'intérieur en ce moment, parce que c'est vrai que le jardin, il n'y a pas grand chose à faire en ce moment. On a bien compris que l'idée, c'était d'avoir été prévoyant un peu à l'avance. Vos questions 0380 830 311 sur la page Facebook ou sur le WhatsApp ici Besançon. Allez, un petit peu de funk, ça nous avait manqué. Olivier Tchietam, Get Down Saturday Night, ça c'est pour la playlist de ce soir, un petit peu en avance, 9h15.

0: Oliver Cheatham, Get Down Saturday Night sur ici Besançon et dans Bienvenue chez vous en Franche-Comté. On est au jardin ce matin avec Roland Motte qui répond à vos questions au 0380 833 111. Ça marche aussi sur la page Facebook ici Besançon ou sur le WhatsApp ici Besançon où justement Catherine vient de nous envoyer deux photos de son érable du Japon accompagnée de cette question. J'ai mon érable du Japon qui a quelques branches sèches. Que dois-je faire? Est-ce que je dois les couper? Qu'est-ce qu'on peut lui proposer comme traitement, Roland ?
1: Alors d'abord, j'ai vu la photo.
0: Oui.
1: Mais une fois que vous avez pu vous dépatouiller avec, avec WhatsApp, j'ai pu voir la photo au bout d'une demi-heure. Eh bien...
0: ah, c'est nouveau.
1: Oui, c'est une technologie nouvelle, c'est pas évident. Eh bien, a priori, sur la photo, ma chère Catherine, le sol n'est pas paillé. Et donc, les érables du Japon ont besoin de fraîcheur. Alors évidemment, en ce moment, ils n'ont pas de fraîcheur du tout, et donc c'est plus compliqué pour eux. L'érable du Japon n'aime pas trop bien le soleil, ouais. Le soleil direct en tout cas, qui peut faire sur certaines variétés carrément cramer les feuilles. Elles deviennent toutes sèches. Et donc ça, c'est l'impact du soleil, mais surtout, ils ont besoin de fraîcheur. Et donc là, vous avez bien nettoyé le tour du pied, il n'y a plus d'herbe, hein, si on en croit la photo. Par contre, c'est la terre à nu, et donc là, faudrait vraiment pailler, mettre au moins deux sacs d'écorce de pin pour bien couvrir que l'humidité reste. Quant aux branches, a priori il y a encore des feuilles dessus, si j'en crois la photo du moins, eh bien moi je laisserai encore un petit peu, si la taille est nécessaire, elle se fera pendant l'hiver, on verra comment l'arbre a supporté la sécheresse, c'est lié clairement à la canicule, au manque de flotte. Hein. Et donc attendez quand même, laissez faire, les feuilles risquent de tomber, mais c'est pas pour autant que la branche est morte. Donc on va attendre, et puis au printemps prochain carrément, vous pourrez voir si la branche est vraiment foutue, si elle est sèche, dans ce cas... Évidemment, faut la couper.
0: D'autant que par en dessous, ça a l'air de continuer à
1: oui, pousser, il y a l'air d'avoir. On dirait qu'il est divisé en deux avec des feuilles bien. Alors, c'est pas tout à fait vert, hein, donc c'est un érable avec des feuilles. C'est un peu pourpre, j'ai l'impression. Et donc, oui, la photo est pas forcément nette. Hein. Désolé, Catherine. Vous êtes meilleure jardinière que photographe. Je vous charrie, excusez-moi. Mais bon, en attendant, laissez faire, laissez tout ça, et puis on verra bien. Allez, on va dire pendant l'hiver ou au printemps. Si la branche est morte ou pas. C'est facile à voir. Au printemps prochain, vous prenez la pointe d'un sécateur, vous grattez un peu l'écorce. Si c'est vert dessous, c'est que c'est vivant. Si c'est pas vert, c'est que c'est brun. Et dans ce cas-là, on coupe.
0: D'accord. Oui, bon, au moins, c'est plutôt simple là-dessus.
1: Oui. La première chose à faire, c'est pailler, le paillage.
0: Voilà,
1: oui.
0: Parce qu'elle nous dit, Catherine, qu'elle arrose souvent son arbre, mais
1: ça s'évapore très vite s'il n'y a pas de paillage.
0: Voilà, c'est ça, avec le paillage. Bon, en tout cas, j'espère qu'on a répondu à votre question, Catherine. Si vous aussi, vous en avez, eh bien, n'hésitez pas, foncez sur votre téléphone, 0380 833 111, la page Facebook, le WhatsApp ici Besançon, au même numéro, et on se retrouve dans quelques instants, juste après. Show Wasabi, c'est Julien Doré et Mickey Green sur ici. 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

0: Julien Doré avec Chou Wasabi. Julien Doré qui vous donne rendez-vous au cinéma jeudi prochain à 20h pour la captation, la projection de la captation de son spectacle, de son concert, le dernier Pestacle, projection unique, partenariat ici Besançon. Chez nous, ça se passe au cinéma Olympia de Pontarlier, au Mégarama à École Valentin, ainsi qu'au Majestic à Vesoul et à Dole.
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1: 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Manon Lisa, le petit pêcheur, 9h30.
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1: Envie de pratiquer une activité en extérieur, d'aller faire un tour au jardin. Avant tout cela, on jette un œil sur la qualité de l'air en Franche-Comté. C'est le bulletin d'Atmo BFC. Les températures élevées, le fort ensoleillement des derniers jours, et bien tout cela reste favorable à la formation d'ozone sur l'ensemble de la région. La qualité de l'air reste donc dégradée aujourd'hui. Une amélioration est néanmoins envisagée à partir de demain avec l'arrivée des orages par l'ouest. Cette évolution devrait favoriser une meilleure dispersion des masses d'air et une baisse progressive des niveaux d'ozone, nous avertit Atmo BFC. Les poussières sahariennes qui sont aussi présentes dans l'atmosphère devraient elles aussi se dissiper. Du côté des pollens, pas de changement, hein. Les pollens de graminées prédominent toujours dans l'air de la région. Ils sont responsables des symptômes tels que la rhinite, la conjonctivite, la toux et l'asthme. Les personnes qui souffrent du fameux rhume des foins doivent encore patienter quelques semaines avant de souffler. Les traitements protecteurs sont donc indispensables, même en période de canicule. Ici Besançon, d'autres infos pratiques arrivent. Ce sera dans une heure.
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1: Bienvenue chez vous en Franche-Comté avec Roland Motte, notre spécialiste au jardin. Forcément, on a beaucoup parlé de la canicule, des températures un petit peu excessives dans la région et même jusque dans le Haut-Doubs. Si on se projette un petit peu plus loin, est-ce qu'il faut commencer à songer peut-être à planter d'autres arbres, d'autres essences dans nos jardins ?
3: Ben c'est une question qu'on se pose, en tout cas avec les plantes un peu plus résistantes à la sécheresse. Un petit truc d'ailleurs, quand vous plantez, il y a des plantes qui ont les feuilles un petit peu bleu-gris, comme la lavande ou le romarin par exemple. Vous voyez cette couleur, c'est pas tout à fait vert, c'est un petit peu bleu-gris. Eh bien souvent, ce sont des plantes qui sont un peu plus résistantes au manque d'eau, on va dire. Donc c'est des plantes qu'on va privilégier. Et puis vous avez raison, on se pose même la question entre jardiniers en disant, mais est-ce que ça vaut le coup de jardiner encore jusqu'à juin? Et donc si on a un printemps qui est un peu précoce, on peut déjà semer, peut-être en avance par rapport à nos vieux dictons qui existent.
1: Aux sains de glace, tout ça?
3: Oui, exactement, c'est de dire, ben, je vais anticiper, je vais faire avant les sains de glace. Alors cette année ça n'aurait pas marché parce que il y a eu un petit coup de froid justement, à peu près à la période des sains de glace. Mais on peut anticiper pour dire je vais à une récolte jusqu'au mois de juin, je laisse tomber le jardin à partir de juin jusqu'en septembre. Par contre, je peux me permettre de semer à nouveau au mois de septembre, peut-être des légumes feuilles par exemple, parce que ça poussera un peu plus vite, et puis avoir une belle récolte sur l'automne, parce que si l'automne est un peu joli, eh bien ça peut prolonger. Les gens du sud de la France font ça depuis quelques temps, et donc ça nous oblige à changer notre façon de voir le jardin. Et puis, vous l'avez dit aussi, pour certaines plantes, où c'est compliqué. Quand on plante des arômes en plein soleil, il y a l'arôme qui a besoin de fraîcheur. On a vu avec Catherine son érable du Japon. Là aussi, on va prendre des gants quand on les plante. Et puis, c'est aussi la culture en pot. C'est-à-dire que les tout petits pots comme on avait avant, ma grand-mère avait des petits pots pas sur le balcon, mais sur les fenêtres, etc. Le petit pot, oui, c'est sympa, mais quand il fait tellement chaud comme ça, ça s'évapore très vite. Faudrait arroser deux fois par jour, donc c'est complexe. Donc on va choisir ou des gros pots ou pas de pots du tout.
1: D'autant que nous, on garde quand même notre spécificité dans le sens où il peut faire froid la nuit, il va faire froid l'hiver aussi, donc il faut réussir à trouver des essences qui vont tenir la chaleur et la sécheresse l'été, et en même temps être capable de tenir quand même un petit peu l'hiver avec des températures qui vont quand même rester négatives à certaines périodes, quoi.
3: Oui, et puis avec en plus des maladies qui peuvent arriver, qui peuvent se propager, etc. Donc c'est vrai qu'on est en train de réfléchir à d'autres arbres. J'ai vu des plantés par exemple, pas en Franche-Comté mais en Lorraine, des micocouliers. Le micocoulier, c'est un arbre qui est planté régulièrement dans le sud de la France, mais il tient jusqu'à quand il est adulte à moins 10. Donc on se dit oui, c'est peut-être pas plus mal, et puis il tient le coup avec des manques d'eau éventuels, et donc il y a des transformations qui sont en train de se faire de cette manière-là.
1: Les grands débats dans la communauté des jardiniers pour savoir comment s'adapter à tout ça.
3: Oui, c'est complexe, d'autant que ça va très vite.
1: Oui, en plus ça va très vite, ouais. Donc c'est vrai qu'il y a beaucoup de choses à reprendre en compte. 0380 833 111 pour vos questions au jardin, vos questions à Roland Motte. Ça marche aussi sur le Facebook et sur le WhatsApp, ici Besançon.
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1: 9h35, merci d'avoir choisi ici Besançon. Elton John est là avec l'une de ses plus belles chansons, Sorry Seems to Be the Hardest Word. Être désolé, c'est le mot le plus compliqué du monde.

0: John, sorry seems too bizarre, The World sur ICI Besançon, mais ne pleurez pas, Roland Motte est là avec nous pour répondre à vos questions au jardin, au 0344. Parce que c'est triste, parce que c'est beau, Elton John.
1: Ah bon, voilà. Vous assimilez la tristesse à la beauté, vous. Pourquoi pas, c'est un débat, vous avez 2 heures.
0: Très bien, allez. C'est beau, mais c'est triste. 0380 830 311 pour vos questions au jardin, et on s'en parlait pendant le disque justement, le jardin c'est avant tout anticiper.
1: Oui.
0: C'est, c'est pour ça que nous avons décidé de faire l'émission que nous aurions faite en novembre.
1: Oui, et par contre en novembre, il faudra faire l'émission canicule. C'est extrêmement important, puisqu'en novembre, c'est là où on plante. Et donc, c'est pas quand on est le nez dessus qu'il faut retirer le pare-brise. Enfin, je sais pas. Hein, c'est...
0: D'accord, ok. Mais non, mais faut le tenter.
1: Oui, il faut le tenter, c'est loupé. Mais il faut le tenter. En tout cas, c'est anticiper, c'est-à-dire se projeter au mois de novembre. Là, on est en juin. C'est se projeter pendant l'hiver. Donc, ouais. Se dire, attention, ces zones-là sont sèches, etc. Donc peut-être faut-il que je plante justement un peu de lavande, un peu de romarin à cet endroit-là, plutôt que d'avoir mis l'arôme dont on parlait tout à l'heure. Et donc c'est vraiment réfléchir à son jardin, le regarder, et puis se dire, eh bien, qu'est-ce que je vais faire dans 6 mois ? Parce que c'est là où ça se joue pour la canicule, ça se joue à ce moment-là.
0: D'où ma question, qu'est-ce qu'on aura à faire dans 6 mois ? Qu'est-ce qu'on peut prévoir d'ores et déjà à faire pour la préparation de l'automne, de l'hiver ?
1: Mais déjà repérer les zones vraiment trop sèche, parce que dans un jardin, il y a des zones qui sèchent plus que d'autres. Et donc déjà, les repérer en disant, c'est là, c'est à cet endroit-là, donc c'est prendre une photo, la garder dans son petit portable, et se dire au mois de novembre, ah là, j'avais prévu de planter quelque chose d'un peu grand, d'apporter de l'ombre là, parce que je vois bien que mes haricots sont tout secs, sont tout grillés, etc. Donc peut-être faut-il un petit arbre à cet endroit-là, juste à côté, pas une forêt, oui. Mais juste un petit arbre pour me permettre d'ombrager cette zone qui est un peu plus embêtante. Donc ça se prévoit en ce moment, ça se voit en ce moment, parce que là on voit bien les effets de la canicule qui peuvent être plus fortes par endroits que d'autres. Et donc ça, on garde la photo, et puis au mois de novembre, par contre là, faudra penser à la ressortir au mois de novembre en disant, mais dis donc, je m'étais pas dit que j'allais planter un arbre à cet endroit-là, et au mois de novembre, on peut planter l'arbre.
0: Et l'année prochaine, on sera content de l'avoir, cet arbre, on se retrouvera pas le nez devant le problème, quoi.
1: Exactement, c'est ça, là, anticiper, c'est les gars.
0: On a une question de Kiki sur le WhatsApp, ICI Besançon, qui nous dit ceci. J'ai un lilas des Indes qui a fleuri la première année, mais il ne fleurit plus depuis 2 ans. Il est beau, feuillu, il prend de la hauteur, mais alors que faire pour qu'il refleurisse ? Disque ou on répond tout de suite ?
1: Bah comme vous voulez, moi j'ai la réponse là, dans ma tête.
0: Dans votre tête.
1: Voulez-vous que je la...
0: Je vais vous la laisser.
1: Elle est d'où, Kiki ?
0: Elle est, je sais pas.
1: Ah ben on sait pas d'où elle est, Kiki. Ça serait bien, Kiki, de nous dire de c'est où vous êtes.
0: Bon bah renvoyez-moi un petit message sur le WhatsApp ici Besançon. Maintenant que vous connaissez le chemin, pub, disque et la réponse.
1: Ok.
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0: Goldman, quand la musique est bonne, elle est sur ici Besançon. Et dans Bienvenue chez vous en Franche-Comté avec Roland Mode, vos questions au jardin. On a eu des nouvelles de Kiki qui nous a envoyé un petit message concernant son lilas des Indes qui a donc fleuri la première année, qui ne fleurit plus depuis 2 ans. Elle nous a envoyé quelques petites précisions. Déjà qu'elle se situe à Genœil, qu'elle l'a planté côté nord, mais qu'il reste en grande partie ensoleillé pendant la journée. Qu'est-ce qu'on peut faire justement pour tenter de faire refleurir ce lilas des Indes, Roland Motte?
1: Pour la Kiki?
0: Ben oui.
1: Alors d'abord, quand on achète un Lagerstroemia, donc le lilas des Indes,
0: plante... Arrêtez d'inventer des mots.
1: Oui, mais j'aime bien, parce que ça fait un peu personne contrôle, donc on s'en fout, je peux dire n'importe quoi,
0: oui, c'est
1: la radio. Et donc, ce Lagerstroemia, ce lilas des Indes, eh bien c'est une plante magnifique qu'on connaît pas très bien. Je suis content que Christelle le connaisse, je crois que c'est Christelle.
0: Oui, hein, oui, c'est Christelle. Ça.
1: Bon, la Kiki, eh bien c'est bien, parce que souvent on en trouve dans le sud-ouest et on a du mal à le faire remonter vers nous, alors que c'est une plante qui est capable de tenir, elle tient à moins 12, moins 15, et comme la Kiki, elle est de Genœil, eh bien, ça peut tenir. Alors, la première année, il peut fleurir parce qu'il a été cultivé en pépinière, donc il y a déjà des bourgeons à fleurs et ça fleurit la première année. Par contre, il faut attendre environ 5 ans. C'est une adaptation moyenne. D'accord. C'est un peu comme les fruitiers pour qu'ils commencent à produire correctement des fruits. Et là, pour avoir des fleurs, il faut attendre environ 5 ans. C'est quelque chose de normal. C'est-à-dire que la plante va s'adapter à son nouvel environnement. C'est d'abord les racines qui font le boulot pour s'implanter, puis après, on s'occupera du dessus. La bonne nouvelle, c'est qu'il y a plein de feuilles, c'est qu'il pousse bien, donc pas de problème. La deuxième question que j'aurais posée à Kiki, c'est de savoir où il est. Bon, ben là, s'il y a du soleil majoritairement dans la journée, c'est bien, parce que c'est une plante qui a besoin de soleil pour fleurir. Donc, patience, ils fleurissent tous, les Lagerstroemia, donc ça va venir, faut juste attendre un petit peu.
0: Mais c'est un peu comme les citronniers qu'on trouve en jardinerie, généralement quand on les achète, il y a déjà un beau citron
1: dessus,
0: on le plante et puis on peut se brosser pendant 4 ans quoi.
1: Mais pas se brosser, vous pouvez faire autrement, mais c'est possible, oui, parce qu'il y a une adaptation. Le citronnier, c'est un peu différent parce qu'il va rester en pot, donc là, on n'a pas vraiment l'adaptation qui se fait, donc ça peut se faire plus rapidement, mais c'est vrai qu'il y a quand même une adaptation à l'environnement, à la situation, à l'exposition, au froid aussi, dans le cas du citronnier, on va le rentrer l'hiver, donc c'est pas évident pour lui. Donc là, patience pour les plantes en pleine terre en tout cas. Et pour un arbre, 5, il y en a même, quand je prends le tulipier de Virginie, ça peut attendre 15 ans avant d'avoir les premières fleurs.
0: Ah oui, d'accord.
1: Oui, donc...
0: finalement, on s'en sort bien avec le lilas des Indes.
1: Elle a beaucoup de chance. Oui. Notre Kiki.
0: Dont le nom est latin est
1: Lagerstroemia.
0: Évidemment.
1: Tout le monde sait ça. Tout le monde sait ça, c'est pas le deuxième nom latin.
0: Ah.
1: C'est un truc pour
0: c'est
1: dire...
0: Une autre, c'est une autre plante.
1: C'est qu'est-ce que je le sais.
0: D'accord, ok,
1: voilà.
0: Merci beaucoup.
1: Oui, je vous en prie.
0: Des petites choses à annoncer?
1: Non, rien.
0: Très bien, si ce n'est qu'on se retrouve la semaine prochaine.
1: Ah bah oui, voilà
0: quand même.
1: La semaine prochaine, oui.
0: Et oui, parce que la grillété commence à partir de lundi.
1: Elle ne change pas pour le jardin.
0: Mais elle ne change pas pour le jardin.
1: Tout bouge, sauf le jardin.
0: Exactement. Un poteau fixé au milieu de votre semaine.
1: Oula, vous allez où là?
0: Je sais pas.
1: Oula, oui.
0: Je ne sais pas où va cette phrase. Merci beaucoup, Roland.
1: Oui, il était temps qu'on arrête. Hein.
0: Besoin de retrouver tous ces conseils et bien d'autres. Eh bien, vous allez sur ici.fr Besançon. Vous pouvez tout réécouter. Et puis donc, à la semaine prochaine.
1: Allez, à la semaine prochaine.
0: Allez, on se quitte en musique avec le nouveau titre de Pascal Obispo avec Francis Cabrel. Il faudrait que pleuve l'amour. Il faudrait qu'il pleuve tout court.

0: Pascal Obispo et Francis Cabrel, il faudrait que pleuve l'amour sur ICI Besançon. Dans 7 minutes, toute l'info locale en Franche-Comté, le flash de 10h arrive avec Dimitri Humbert. 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

0: Sandra dans les années 80 avec Maria Magdalena, vous écoutez ici Besançon, la suite de vos programmes avec Ma Franche-Comté, la dernière qui arrive juste après le flash de 10h. L'invité cette semaine, Florence Enseigne, c'est l'homme qui se cache derrière le festival No Logo. Il fait partie de l'équipe qui a fondé ce festival absolument unique et doté d'un modèle économique tout à fait particulier. Il sera avec Romain Parot pour évoquer l'histoire de ce festival et puis toujours au rayon musique. 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
0: 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Le flash, Dimitri Imbert, votre steak de bisontin, vous le voulez comment?
2: Alors, saignant à point ou bien cuit, à vrai dire, on n'aura pas trop le choix aujourd'hui. Troisième journée en rouge en Franche-Comté. Ça concerne les quatre départements franc-comtois de la région. Ce doit être le pic de cet épisode de canicule prévision météo complète dans 2 minutes. Avec ça, la nature tire la langue. Du coup, les autorités passent au niveau 2 de l'alerte sécheresse en Haute-Saône et même au niveau 3 dans le Doubs. Cela concerne le Haut-Doubs et les plateaux calcaires, une zone sur laquelle

0: On ne peut plus désormais arroser pelouses et massifs de fleurs, sauf avec un goutte-à-goutte. Vous en parliez tout à l'heure, Arnaud, dans votre émission Jardin avec Roland Motte. On peut en revanche donner à boire au potager entre 20h et 8h. Un incendie hier après-midi à Pontarlier, où un appartement s'est embrasé, rue du Chanoine Prenel, peu avant 17h, pour une raison encore indéterminée. Pas de blessés, les pompiers ont réussi à éviter la propagation, mais 8 habitants ont dû être évacués. L'un d'entre eux a été relogé. À Argilière, en Haute-Saône, un incendie s'est aussi déclaré dans un champ de 60 hectares hier matin, vers 11h, une étincelle provenant d'une machine agricole a suffi dans ce contexte de sécheresse. 10 hectares de culture sont partis en fumée. Les pompiers ont réussi à éviter la propagation à la forêt attenante. Une rixe a dégénéré, quartier de Mazagran à Besançon, dans la nuit de jeudi à vendredi. Un homme est depuis entre la vie et la mort. 2 personnes ont été placées en garde à vue. On ignore pour l'heure les circonstances de cette agression. Avec cette vague de chaleur sans précédent dans la région, rares sont les événements festifs ou sportifs qui ne sont pas annulés. Annulation des journées portes ouvertes au 13e régiment du génie de Val-d'Aon ce week-end, ou encore du spectacle. La Madeleine Proust passe le relais à Dole aujourd'hui. Report également du festival de danse de Morteau au week-end prochain, tout comme du tournoi de foot pour la Palestine à Besançon au complexe sportif de Saint-Claude, qui est reporté à une date ultérieure. Et quand on parle de foot, eh bien, victoire des Bleus hier soir, cocorico face à la Norvège, 4-1 avec un triplé du Ballon d'Or Ousmane Dembélé. L'équipe de France qui retrouve trouvera la Suède mardi en 16e de finale. Alors en ce moment, sur les adversaires des Bleus, on est très nordique, il faut bien le dire. Et cette fraîcheur, eh ben on aimerait bien la retrouver également dans le ciel. Est-ce qu'on peut espérer aujourd'hui, Arnaud ?
1: On peut espérer, mais demain.
0: Ah oui, d'accord. Donc c'est une nouvelle fois la douche des espoirs. Et voilà. Déçu une nouvelle fois. Je ne vous dis pas merci.
1: Le principe de la douche écossaise, c'est qu'il y a d'abord du chaud et ensuite du froid.
0: Là, le chaud, on n'en peut plus. Vivement le froid, là.
1: Et bien voilà. Le frais arrive. Il faudra encore attendre aujourd'hui avec l'épisode, la journée la plus chaude de cet épisode caniculaire. 42 degrés attendus au maximum du côté de J, en Haute-Saône, 41 degrés à Dole, Besançon, Vesoul, Lure, 40 degrés pour Poligny, Ornans, 39 degrés à Lons-le-Saunier, 35 degrés de Morteau à Pontarlier. Ça va continuer encore comme ça demain matin, et ensuite les orages vont arriver et vont faire baisser drastiquement le thermomètre.
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1: Jusqu'à 11h, le portrait de la semaine, Ma Franche-Comté. Avec vous, Romain Parot, bonjour.
4: Oui, bonjour Arnaud, et le dernier portrait de la semaine.
1: Eh oui, le dernier portrait de la semaine qui sera consacré au fondateur d'un festival, pas
4: quelqu'un
1: comme les autres.
4: Qui nous a rendu visite, en fait, il y a déjà quelques mois, celui qui a créé et qui dirige toujours le No Logo Festival, le premier festival reggae de France, le plus gros, qui a connu bien des vicissitudes depuis l'été dernier. Et justement, on va le retrouver, alors qu'on en parlait et qu'on apprenait à mieux le connaître, à l'époque où il n'avait pas encore tout à fait annoncé le déménagement à Ornans et où il s'apprêtait à vivre la der des der, la 13e, aux Forges de Fraisans. Belle matinée à vous, ça commence juste après Renan Luce.

0: Renan Luce, la lettre. C'était le 14 juin de l'an dernier. Ma Franche-Comté était ce jour-là celle de Florence Enseigne, le créateur du Nologo Festival, qui était à l'époque à quelques petites semaines d'annoncer le déménagement du festival à Ornan, avant l'année de tumulte et de tous les détours que le festival a connus et qu'on sait, d'Ornan à finalement Pont-les-Moulins.
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0: Ma Franche-Comté en ce samedi avec une figure de la région, une figure que vous connaissez bien souvent sans forcément le savoir, Florence Enseigne, bonjour.
2: Bonjour.
0: Le fondateur, créateur du festival Nologo, tous les ans depuis 12 ans cette fois-ci.
2: 12e édition cet été.
0: Ouais, aux Forges de Fraisans.
2: Et la dernière.
0: Un projet fou, oui, qui va déménager, on aura l'occasion d'y revenir évidemment. Un projet fou, mais avant de s'intéresser au Nologo en tant que tel, Florence Enseigne, il était comment, enfant, le petit Flo?
2: Comment? Alors, moi, j'ai la chance d'être le dernier d'une famille nombreuse. Donc, forcément,
0: le chouchou?
2: Le petit dernier, ouais. J'ai eu quand même pas mal d'avantages comparé à mes frères et sœurs. On est une famille de cinq. On a grandi dans un petit village à côté de Besançon. On a fait les études à Besançon. Et puis, voilà, on a vécu en Franche-Comté. On a fait le collège, le lycée, le bac.
0: Quel collège, quel lycée, alors, quelles études.
2: J'étais au collège Notre-Dame à Besançon. Après, j'ai fait le lycée Saint-Jean. J'étais le petit dernier, donc j'étais pas très sage à l'école. Après, je suis parti.
0: Parce qu'il fallait se démarquer.
2: Parce que fallait se démarquer, parce que j'avais un caractère fort, parce que j'étais déjà ce que j'étais, enfin les prémices. Je savais pas trop ce que je voulais faire dans la vie, hein, jusqu'à la fac. Par contre, j'adorais faire la fête, j'adorais les événements, les fêtes, les concerts, les choses comme ça. Donc,
0: c'est ça votre voix?
2: Ouais, je pense, j'avais envie. À un moment, je me suis dit, mais tu sais faire quoi, à part aller à l'école? J'avais toujours 10, entre 10 et 10 et demi. J'étais le mec vraiment qui faisait le strict minimum.
0: Juste ce qu'il faut,
2: ouais,
0: quoi.
2: Juste ce qu'il faut pour pouvoir sortir le samedi soir, avoir l'autorisation parentale. Et puis après, bah, j'ai fait un an de fac pour un peu chercher quel était mon avenir. Et puis après, au bout d'un an de fac, je me suis dit, il faut peut-être te bouger les fesses, Coco. Parce que...
0: Fac, option fiesta?
2: Non, alors c'était encore... Ouais, c'était à peu près ça, c'était connaissance du monde contemporain.
0: D'accord.
2: Donc, le but, en tout cas, de cette fac, c'est d'avoir le temps de faire la fête. Ça, c'est clair. Et puis, j'ai toujours travaillé dans le monde associatif, hein, dans les concerts, tous les copains qui organisaient des concerts, qui étaient musiciens à l'époque. On avait le Cylindre, on avait plein de petites salles, on avait le Palo Palo à Montbéliard. Donc, j'accompagnais souvent les copains qui faisaient des concerts avec eux. Donc, je faisais déjà un peu d'organisation. Et puis après, je me suis dit, oh, faut quand même se professionnaliser, avoir un avenir. Et j'ai eu la chance d'être pris au BTS audiovisuel du lycée Viette à Montbéliard. Voilà, en option production. Donc c'est là que j'ai vraiment mis un pied dedans. Et puis en parallèle à ça, on avait plein d'assos, donc on a fait beaucoup de concerts sur les salles, le Cube, le Palo Palo à Montbéliard, parce que c'était là-bas qu'on résidait. Et puis bah, j'ai commencé à faire des premiers cachets d'intermittents, donc festival Rencontrer Racine, c'est le premier employeur que j'ai eu de ma vie.
0: Donc en quoi, en logistique?
2: Alors j'étais régisseur de la scène B, et donc j'ai commencé comme ça.
0: Et on reviendra sur votre histoire à vous avec la musique, plus largement. Dans quelques minutes, Florence Enseigne, le patron du Nologo Festival et fondateur. À tout de suite.

0: Nous revenons ce samedi sur la Franche-Comté de Florence Enseigne, que le créateur du No Logo Festival nous a partagé il y a un an maintenant. Alors que le festival était à ce moment-là encore en route pour emménager l'été suivant, c'est-à-dire l'été qui arrive, normalement et en principe, à Ornans.
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0: Florence Enseigne, le fondateur du No Logo Festival et l'invité ici Besançon de Ma Franche-Comté en ce samedi. Florence Enseigne, on a découvert ensemble il y a quelques instants comment vous aviez mis un premier pied dans l'organisation, la régie de concert à Montbéliard alors que vous aviez une vingtaine d'années. Mais avant ça, la musique et vous, c'est quelle histoire? Comment c'est arrivé? Est-ce que vous avez joué vous-même?
2: Alors,
0: est-ce
2: moi,
0: que
2: je
0: vous étiez ouais. nourri au reggae à la maison?
2: Non. Moi, mon histoire avec la musique, c'est j'ai toujours été passionné de musique, donc je suis allé beaucoup dans les médiathèques, écouter beaucoup de CD, surtout la médiathèque de Besançon. J'ai beaucoup
0: Carabelle, au centre-ville.
2: Ouais, voilà, exactement. Ah ouais. Ouais. J'ai écouté beaucoup de musique. J'ai fait un petit peu d'instruments, mais je suis vraiment un piètre musicien. J'ai essayé la guitare, la percussion, et choses comme ça.
0: Et ça s'est fini au triangle.
2: Et ouais, là, exactement. J'ai beaucoup accompagné les copains qui, eux, étaient des bons musiciens, commençaient à tourner. Et puis après, ben, j'ai eu la chance de me retrouver après mes études comme ça, en tant que stagiaire sur une tournée d'un groupe international de reggae qui s'appelait Israel Vibration. Et au bout de 15 jours, en fait, j'étais le petit stagiaire qui poussait les caisses. Je me suis retrouvé en fait à faire le tour manager. Alors c'est quoi? C'est le régisseur de tournée. Donc j'étais entre le groupe et les festivals qui nous accueillaient. J'organisais tout pour eux. T'imagines
0: donc
2: bien.
0: Donc parti sur la route.
2: Hein. Parti sur la route en tourbus, 22 ans. Je me retrouve au bout de 15 jours à gérer la tournée. Donc tu t'occupes de des aspects logistiques, techniques, voilà, du groupe, de la vie du groupe. Et j'ai fait ça un mois.
0: C'est
2: et...
0: comme ça qu'on se fait la main. En même
2: exactement.
0: Temps, on apprend tout là.
2: Voilà.
0: Exact.
2: T'apprends tout. Tu es dans un tourbus avec 18 Jamaïcains, une autre culture, donc t'apprends le patois jamaïcain, t'apprends voilà à faire des concerts. Et puis
0: mais
2: ça...
0: est-ce qu'à la maison il y avait une culture musicale
2: et non, pas trop. Moi, je suis petit-fils d'agriculteur, donc on écoutait France Bleu, quoi. À l'époque, maintenant ici Bezac, mais on écoutait toujours France Bleu. Tous les jeux, je les ai connus par cœur, voilà, de l'antenne. Et après, non, la musique, pas trop au niveau familial. Mais après, c'est moi qui me suis passionné de la musique. J'écoutais vraiment tout style de musique. J'étais pas forcément, quand j'avais 18-20 ans, attaché au reggae. J'écoutais du rock, de l'électro, de la chanson. Enfin, vraiment beaucoup de choses. Et puis après, j'ai mis le pied dedans. J'ai découvert le reggae vraiment. Et je suis allé plus loin avec ces groupes avec qui je suis parti en tournée. Donc j'ai pu, c'était tous les gens qui ont côtoyé Bob Marley, l'époque du reggae dans les années 60. De Jamaïque, et j'ai vraiment compris en fait l'importance du reggae et quel message était porté par ce style de musique pour l'émancipation des Rastas en Jamaïque. Donc j'ai vraiment eu la chance de découvrir
0: les
2: le reggae et
0: reggae,
2: les valeurs
0: finalement.
2: Au travers de tous les gens qui l'ont créé sur la Jamaïque.
0: Et c'est plus ça qui vous a plu que la musique en elle-même.
2: Alors les deux. J'ai toujours été passionné de musique, mais en tout cas quand tu vois vraiment les gens ce qu'ils ont vécu dans leur vie personnellement pour sortir de la Jamaïque grâce à Bob Marley et bien d'autres, eh ben ça t'amène quand même une force avec ces valeurs de dire c'est une musique à part entière et qui a permis l'émancipation d'un peuple.
0: Et tout ça débouchera plus tard sur le No Logo Festival à Fraisan jusqu'à cet été en tout cas, parce qu'ensuite ce sera déménagement. On va y revenir. Florence Enseigne, l'invité de Ma Franche-Comté.

0: Me and Mrs. Jones, le slow d'anthologie de Billy Paul. Florence Enseigne, le Monsieur No Logo Festival, est de retour dans 3 minutes, juste après Amir.
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1: À l'imparfaite, c'est le nouvel Amir avec ici Besançon, Florence Enseigne. Le franc-comtois qui a fait du Nologo le plus grand festival reggae de France était l'invité de Ma Franche-Comté le 14 juin 2025, autrement dit il y a quasiment pile un an jour pour jour, quand le festival s'apprêtait alors à faire sa dernière édition à Fraisans, avant d'annoncer quelques semaines plus tard son déménagement à l'époque prévu, mais c'était un secret à Renan.
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1: Ma Franche-Comté, c'est Florence Enseigne que nous recevons aujourd'hui. Florence Enseigne, c'est le patron du Nologo Festival, le créateur, fondateur. Et on s'est dit qu'à l'ouverture de la saison des festivals, c'était une période propice pour revenir sur ce modèle économique à part et cette aventure, véritablement, qu'est le Nologo Festival. Comment, Florent, est née cette idée folle qui a eu cette idée Barjot, un jour, d'inventer le Nologo?
3: Alors, l'idée Barjot, c'est que après avoir fait des tournées avec les groupes jamaïcains, j'ai été gérant d'une société on était tourneur, donc on vendait les artistes jamaïcains et africains qui faisaient du reggae sur la France, l'Europe et des fois le monde. Et on s'est retrouvé en 2013, on faisait 500 à 600 concerts à l'année, hein, c'était une grosse agence, et on s'est retrouvé avec deux jours off, donc on a 7-8 tournées sur l'été qui tournent en même temps, et pendant deux jours, toutes les tournées avaient un jour off. Donc c'était le 15 août, c'était un mardi-mercredi en 2013. Et en juin, début juin, on voit nos plannings, on se dit mais on a tous les groupes disponibles, et vous savez que quand une tournée, on s'arrête pendant un jour, ben faut payer les salaires, faut payer le tourbus, les camions, enfin tout ça.
1: Il y a des frais,
3: et on s'est dit, mais pourquoi on ferait pas un festival
1: finalement?
3: Et donc on a commencé à chercher un lieu, on a cherché plein de lieux en France, et on est arrivé à Fraisans. Et on s'est dit, mais...
1: Comment vous êtes arrivé à Fraisans d'ailleurs?
3: L'histoire, c'est Hamid Assela de NG Productions, qui est un producteur de musique à Besançon.
1: Qui fait le festival Drôlement Bien,
3: exactement,
1: par exemple. Et qui fait tourner plein d'artistes à Micropolis et ailleurs.
3: Exactement, et qui était au courant que je devais trouver un lieu, que je cherchais un lieu sur la France. Et il me dit, mais je suis allé à l'inauguration des Forges, tu devrais aller voir.
1: Donc, qui venait d'être réhabilité.
3: Exactement, hein. Ça faisait 15 jours qu'il y avait eu l'inauguration. Donc il m'a amené un midi, on y allait les deux. Puis je suis arrivé là-bas, puis j'ai dit, c'est là que je le fais, je suis tombé amoureux.
1: Et pourquoi?
3: Ben cette grande
1: ça cadre avec
3: allée
1: quoi
3: de
1: en
3: platane,
1: quoi ça correspondait si bien.
3: Eh ben alors c'est tout le côté historique, le fait qu'il y ait eu des forges de Fraisans, il y a eu jusqu'à 4000 mineurs, il y a eu tout le côté, on va dire, lutte sociale, évolution sociale, de montrer qu'on peut être indépendant pour améliorer notre situation au quotidien. Enfin, c'était ce côté lutte sociale qui m'a intéressé, parce qu'après je me suis documenté sur le lieu, hein, et j'ai bien vu que c'était un lieu qui a accueilli jusqu'à 4000 mineurs, où ça a été le premier lieu où il y a eu la première manifestation en France avec des morts réprimandées par les forces de l'ordre de l'époque. Donc j'ai vu qu'il y avait
1: ça correspondait complètement à l'idée
3: la lutte,
1: que vous faisiez,
3: la lutte sociale
1: du
3: en tout cas, et puis du reggae, parce que le
1: ah
3: reggae
1: oui,
3: c'est cette musique justement qui a amené cette
1: c'est
3: lutte,
1: ces
3: valeurs-là. Donc il y avait un lien comme ça qui était intéressant. Et je me suis dit, mais nous, ce qu'on souhaitait, c'était montrer qu'on pouvait être indépendant et faire de grandes choses sans dépendre d'un pouvoir politique ou économique. Et je me dis, mais quel meilleur lieu qu'un lieu patrimonial où il y a eu toutes ces luttes de classe sociale sur ce lieu. Donc on avait tout qui était réuni pour créer. Et puis c'est beau,
1: il y a
3: surtout
1: pas de hasard.
3: L'esthétique
1: ah ouais,
3: du lieu, magnifique, super réhabilitation, voilà, un lieu assez magique. Donc voilà comment Fraisans a débuté.
1: Et ça va si bien au Nologo, c'est sans sponsoring, sans mécénat, sans partenariat, sans rien, et tout le monde est payé, il n'y a pas de bénévole.
3: Voilà, on considère les festivaliers comme acteurs et pas consommateurs, et c'est grâce à eux qu'on est encore là au bout de 12 ans.
1: Et que le festival s'apprête à déménager l'année prochaine pour de nouvelles aventures, on y reviendra d'ici 11h. Florence Enseigne, l'invité de Ma Franche-Comté, Florence Enseigne, le patron du Nologo Festival.
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1: Toutes les heures autour de la nuit, on vous partage quelques-unes des très bonnes idées sorties du moment. Comme le festival Jour de Danse qui se termine aujourd'hui à Besançon, il a été lancé mercredi, il propose donc depuis 4 jours des spectacles de rue, des spectacles dédiés à la danse, chorégraphie dans le centre-ville. Et pour cette clôture, plusieurs lieux du centre sont concernés. Et quels lieux? Le parc Mico, la promenade Granvelle, la gare d'eau, encore le square Saint-Amour. Les spectacles s'enchaînent dans ces différents espaces tout au long de cette journée. Alors laissez-vous surprendre à tous les coins de rue à Besançon. Et si vous préférez le frais, ça peut se comprendre aussi. On a pensé à vous à Lons en raison de la canicule et pour la sécurité tous, le public, les artistes, les équipes techniques, les bénévoles. Sachez que le concert de Benabar, gratuit de surcroît, mais prévu initialement en plein air, est déplacé à Jura Park, Hall Lacuzon, dans une salle équipée d'un système de refroidissement. Et c'est donc ce soir avec l'ouverture des portes à 18h. On vous attend nombreux, gratos et au frais.
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0: Bernard Lavillier. Bernard Lavillier qui a d'ailleurs joué avec un certain Jimmy Cliff. Lui-même, parmi les affiches qui ont fait le bonheur du Nologo Festival, le plus grand festival reggae de France, créé par Florence Enseigne il y a maintenant une petite quinzaine d'années. Florence Enseigne qui nous rendait visite il y a un an alors que le Nologo allait vivre sa dernière édition à Fraisan un mois et demi plus tard.
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0: Ma Franche-Comté, dans le regard de Florence Enseigne, il a fondé, créé le Nologo Festival sur ce modèle économique si particulier. Florence Enseigne, est-ce que vous êtes inspiré d'ailleurs de ce que vous aviez peut-être vu ailleurs en termes de modèle économique pour le Nologo, sans sponsoring, sans partenariat, sans rien du tout, sans mécénat, et tout le monde est payé?
2: Voilà, ça existe qu'au Nologo. Donc il n'y a aucun festival comme ça en France.
0: Comment vous avez eu l'idée?
2: Alors,
0: Puis il fallait être un peu barge.
2: Fallait être un peu fou. Mais on avait le nom, c'est pas nous qui l'avons inventé, hein, c'est l'universitaire Naomi Klein qui vient du Canada, qui a écrit Nologo justement, voilà, ce livre pour montrer comment il fallait absolument qu'on se passe des marques, des sponsors,
0: repenser les choses,
2: voilà. Et donc on s'est basé là-dessus, on n'a pas inventé le nom, on avait les artistes comme je vous l'expliquais juste avant parce qu'on avait un catalogue d'artistes, on avait le nom, on avait le lieu. Donc il y avait déjà pas mal de choses réunies.
0: N'empêche, quand on frappe à la porte pour présenter un projet comme ça, qui paraît complètement délirant, au premier abord en tout cas.
2: Alors on l'a fait doucement, surtout en milieu rural.
0: Quelle réaction?
2: Alors la réaction, c'est que tous les acteurs culturels m'ont dit « Mais va pas à Fraisan, ça va pas marcher. »
0: Les acteurs culturels, c'est les producteurs de spectacles.
2: C'est les producteurs, c'est les acteurs culturels du territoire, qui ont des salles de musique, qui me disent « Mais Fraisan, ça va être compliqué, faire un festival comme ça, t'implanter en milieu rural, en plein mois d'août, voilà. »
0: Puis c'est un site historique, classé, il y a plein de choses aussi.
2: Et voilà, et j'ai dit « Mais si, on va y croire, on va monter ce concept, on va, voilà. » Et puis je suis allé voir la mairie, forcément, qui devait m'accueillir. Et le maire de l'époque me dit « Mais écoute, ça fait 20 ans qu'on réhabilite ce lieu, on vient de l'inaugurer, mais on n'a jamais pensé aux frais de fonctionnement. Donc on n'a pas un rond. » Donc je lui dis « Ben moi, je vais te faire un festival et puis je vais faire connaître le festival, allez, on va dire de manière régionale. » Maintenant, 12 ans après, on l'a fait connaître de manière internationale.
0: C'est le plus important festival de reggae en France.
2: Le plus grand festival de reggae en France, exactement. Et puis, il m'a dit, let's go. Puis on y est allé. Alors, on lui a pas fait peur. Au début, on lui a dit, on va faire un petit festival de 3000 personnes. Puis la première année, après, un mois avant, je lui dis, on va peut-être être 5-6 000. Puis en réalité, on a fait 10 000 par soir sur deux soirs. Donc 20 000 personnes avec un tarif d'accessibilité. On était à 10 euros la journée, 15 euros le passe de jour. Et ça a été un vrai succès dès la première année. On a dû refuser du monde. Donc c'est ça que, voilà, la graine avait été semée. Puis on avait réussi à la faire germer en une édition.
0: Et c'est quoi les souvenirs les plus marquants de cette première édition en termes de préparation?
2: Alors,
0: de trucs qui arrivent au dernier moment, comme ça, à gérer?
2: Tout était nouveau. Moi, j'ai un souvenir précis. J'ai deux souvenirs précis. Le premier, c'est qu'il y avait deux gendarmes qui étaient là. Puis le premier soir à 20h30, ils me font « Je pense qu'il y a trop de festivaliers. On va rentrer à la caserne. Si vous avez un souci, monsieur Sansaigne, appelez-nous. On verra si on peut vous aider. » Donc voilà. Alors, c'est plus maintenant. Maintenant, il y a les normes de sécurité et de sûreté. On est devenu un grand rassemblement et choses comme ça. Et la deuxième, on a dû refuser pas mal de festivaliers parce qu'on n'avait pas la capacité, donc on a essayé de faire plaisir au plus grand nombre. Et puis ça a été une belle fête, surtout la magie, c'était une liberté totale, des artistes qui étaient en communion avec le public, sans publicité, sans sponsoring et choses comme ça.
0: Est-ce que vous vous souvenez de la réaction du maire de Fraisan de l'époque, au terme de la première édition, ou peut-être pendant un des deux soirs de concert?
2: Je m'attendais pas à ça, mais c'était génial.
0: Florence Enseigne, le créateur du Nologo Festival et l'invité de Ici Besançon.
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0: Soft Cell et Tinted Love, que diriez-vous d'un petit ska et un petit madness en l'occurrence? C'est dans 30 secondes. Et juste après, Florence Enseigne, le patron du No Logo Festival, est de nouveau des nôtres.
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0: C'était le 14 juin 2025, un samedi qu'on partageait avec le créateur et directeur du Nologo Festival. À ce moment-là, dans les tout derniers préparatifs de Sader sur le site des Forges de Frézan, quelques semaines plus tard.
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0: Le Nologo Festival, c'est le bébé, entre guillemets, de Florence Enseigne. C'est la 12e édition qui se présente là, à l'horizon de la mi-août, comme d'habitude, de cet été 2025, aux Forges de Frézan, toujours, mais pour l'ADER, puisqu'il va falloir déménager par la suite. Florence Enseigne, si vous retournez sur ces 12 éditions, des débuts, avec les deux gendarmes qui ferment les yeux sur un tas de choses, les festivaliers que vous êtes obligés de refuser parce qu'il y a trop de monde finalement, d'un projet que vous aviez vendu un peu minimaliste, histoire de faire passer la pilule sur le site des Forges de Frézan qui n'était pas spécialement ni adapté ni prévu. Si vous retournez sur ces 12-13 ans d'aventure, sans partenaire, sans sponsoring, sans rien, et ce projet fou, vous vous dites quoi ? Est-ce que déjà vous auriez pensé une seconde qu'on serait encore là pour en parler ?
2: Non, je pensais que je m'étais fixé un objectif. La première année, c'était un one shot, et après la première année,
0: c'est-à-dire un coup,
2: on le fait une fois, on voit ce que ça donne, on fait le bilan, qu'on gagne ou on perd, c'est pas grave. Et puis après, je me suis dit déjà le sentiment que j'ai au bout de 12 ans, c'est de la fierté personnelle, mais c'est pas que moi, c'est toute une équipe qui a derrière. Je suis pas tout seul, moi, je suis le directeur, mais derrière sont les gens qui sont derrière moi.
0: N'empêche que sur la première, c'est vous qui avez pris le risque, c'est vous qui êtes allé convaincre.
2: Effectivement, mais là, il y a beaucoup de fierté. C'est mon 4e enfant. J'ai 3 enfants à titre personnel et je pense que c'est mon 4e enfant. Mes enfants sont nés à chaque fois pendant le Nologo pratiquement.
0: Non.
2: En juillet ou non, en août. Donc c'est ça qui est drôle. J'ai fait grandir le festival comme mes enfants sont nés et grandissent maintenant. Je me dis que c'est possible. C'est utopiste, c'est utopique, mais il fallait le faire. On l'a fait. Et maintenant, ça prend beaucoup de temps. C'est quand même, si on fait le bilan, il y a beaucoup de fierté, comme je disais, mais surtout, il y a un sentiment où c'est difficile, en fait. Il n'y a pas que des beaux côtés, parce qu'on y passe beaucoup de temps, parce qu'on doit prendre beaucoup de risques, parce qu'on doit beaucoup travailler.
0: Donc, mais c'est votre métier aujourd'hui.
2: Mais c'est mon métier. Il y a 4 salaires à l'année sur la société. Mais à un moment, tous les ans, il faut le porter, ce festival, parce que c'est unique en France, parce que ça peut s'arrêter tous les ans, en fait. C'est ça, ce risque qui est compliqué.
0: Parce que les festivals de l'année N font le festival ou non,
2: c'est ça,
0: de l'année d'après.
2: Alors le leitmotiv qu'on a avec les festivaliers et le contrat moral qu'on a, c'est vous qui décidez. Mais pour qu'il y ait une autre édition, il faut qu'on soit complet. C'est pour ça qu'on a fait complet et qu'on fait la 12e, parce qu'on a fait 11 complètes juste avant, et on espère que la 12e soit complète pour faire une 13e. Mais effectivement, c'est pas si facile que ça. Par contre, on est toujours là, on est fiers, et surtout, on a posé la question à nos festivaliers, est-ce qu'on a gardé les mêmes valeurs entre la première et la dernière, et c'est ce qu'ils pensent. Donc ça, on est très fiers là-dessus.
0: Est-ce que vous avez encore des rêves? Au bout de 12-13 ans,
2: oui,
0: on a fait le tour de toute la programmation, de toutes les têtes d'affiches, c'est presque...
2: Il y en a encore des artistes que j'ai pas pu faire venir.
0: Alors, quel rêve ?
2: Le rêve, c'est d'avoir certains artistes que j'ai pas pu faire venir, mais je vais pas en parler pour garder la surprise. Et le rêve, là, pour le moment, si je le continue, c'est merci aux festivaliers, c'est les acteurs. Donc c'est grâce à eux qu'on est encore là. Et mon rêve, ça serait d'arriver un jour, d'en faire une, juste pour les remercier. Voilà. Une dernière édition pour remercier tous les festivaliers qui ont contribué au projet de 2013 à 2025.
0: Le projet en question, c'est le Nologo Festival qu'il dirige toujours et qu'il a fondé en 2013, Florence Enseigne.
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0: Oshi, je partirai, qui résume quelque part un peu l'état d'esprit de Florence Enseigne, quand le directeur et créateur du Nologo Festival nous rendait visite dans ma Franche-Comté, une heure que l'on vivait ensemble le 14 juin de l'an dernier, c'est-à-dire à quelques toutes petites semaines de la dernière édition de Fraisans, avant l'annonce du déménagement annoncé à Ornans, et qui fera finalement la saga de l'automne et puis de l'hiver, avant que les organisateurs ne repartent de nouveau de zéro, en trouvant un nouveau point de chute pour s'installer finalement au domaine des 12 ponts à Pont-sur-l'Oignon cet été.
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0: Florence Enseigne, le fondateur du Nologo Festival, tous les ans depuis 12 ans cette fois-ci aux Forges de Fraisans. Cet été, ce sera la dernière, on le sait, parce qu'il s'agit maintenant de trouver un nouveau site, se déplacer, déménager, pour trouver, alors j'imagine, un berceau, un écrin qui ressemble aux valeurs du festival, sans pub, sans partenariat, sans sponsoring, et tout le monde est rémunéré. Qu'est-ce que ça représente de déménager un festival qu'on n'imagine pas forcément vu de l'extérieur?
2: Un vrai challenge, on repart à zéro. C'est une nouvelle naissance, complètement de zéro, ne serait-ce que le site, toute l'infrastructure, l'organisation.
0: Vous avez une réputation.
2: Vous avez
0: un savoir-faire que tout le monde connaît.
2: Donc l'idée, c'est de... Moi, j'ai réuni mes équipes, je leur ai dit, voilà, c'est la dernière à Fraisans, on ne pourra plus le faire l'année prochaine, est-ce que vous êtes prêts à continuer? Parce que sans ces personnes, je ne pourrais pas faire le festival. Tous les gens, on est plus de 500 à travailler par jour pour que le festival s'organise. Et ils m'ont donné leur aval de dire, voilà, on a envie, c'est un vrai pari, donc on va le faire. Bien sûr que le festival, on souhaite pas qu'il soit en milieu urbain, ça sera toujours en milieu rural, il y aura toujours le même ADN, on va dire. On connaît nos deux scènes au festival, une grosse scène reggae avec des stades internationales, une scène dub, des scènes sur le camping, un camping de 14 000 personnes qui vit pendant 4 jours.
0: Ça ne se trouve pas partout non plus, l'opportunité de faire ça quelque part.
2: Non, il y a très peu de lieux en Franche-Comté. On y travaille, le but c'est de l'annoncer à tous nos festivaliers sur scène pendant le festival. Voilà.
0: Ça veut dire qu'il y a déjà des projets avancés.
2: On y travaille depuis le début d'année.
0: Il y en a quatre, je crois.
2: Il y a quatre lieux qu'on a sourcés.
0: Voilà. Il y a quatre lieux possibles.
2: Exactement.
0: Potentiellement.
2: Et il y en a un qui sera décidé courant juillet pour l'annoncer, en fait, en direct et en avant-première à tous nos festivaliers sur la scène le samedi soir au festival.
0: Alors, quand on a fait des Forges de Fraisans son théâtre de vie pour le Nologo, et on le disait tout à l'heure, vous nous le disiez, ça cadre tellement avec les valeurs du festival et du reggae. J'imagine qu'on ne cherche pas juste un site comme ça. Concrètement, pratiquement, puisse accueillir du monde.
2: Non, ouais, déjà, il y a un site, il faut que ça soit joli, esthétique. Nos logos, c'est 34 hectares, c'est quand même très grand. Et il faut aussi penser à tous les festivaliers qui puissent passer du bon temps, trouver que le lieu est beau, agréable, mais aussi profiter du village. Parce que l'important du Nologo, c'est aussi d'amener des retombées économiques pour le territoire qui nous accueille. Donc le but, c'est vraiment aussi qu'ils aient les services de proximité, les restaurants, les bars, les tabacs, enfin qu'il y ait ce mélange entre population rurale et festivalier. Nous, on va amener 20 à 25 000 personnes dans un village. Donc derrière, il faut que tout se passe bien.
0: Une petite cité,
2: voilà. et derrière, on va essayer de faire cohabiter.
0: Mais est-ce qu'on cherche un lieu qui soit aussi raccord historiquement? On le disait avec les Forges de Fraisans, il y avait une vraie histoire.
2: Il y avait une vraie histoire. Alors après, la storytelling, on va la faire. Parce que chaque lieu, il faut aller connaître ce lieu, son vécu, son histoire. Qu'est-ce qui est né là-bas? Et on va en faire des passerelles avec la culture, parce que la culture, c'est tellement important. La culture, ça part de la terre, ça part de la musique, ça parle des musées, ça parle de tout. Donc en fait, on va la créer, cette storytelling, et on va trouver des liens, forcément. Et souvent, c'est même pas nous qui les inventons, c'est les gens du territoire qui nous disent « Mais à l'époque, ça me rappelle... » Et voilà, on va créer l'histoire tous ensemble, on va construire cette belle histoire.
0: L'histoire est en marche plus que jamais pour une 13e édition qui aura lieu, mystère, quelque part en Franche-Comté, mais qui aura lieu, et vous l'apprendrez comme nous, j'imagine, à la mi-août, durant le Nologo. La dernière édition des Forges de Fraisans.
2: Exactement, avec plein de surprises. Ça va être un peu magique, émotionnel. Voilà.
0: Merci Florence Enseigne.
2: Merci à vous.
0: Le fondateur du Nologo Festival.
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0: Ma Franche-Comté de Florence Enseigne, que vous pouvez retrouver comme toutes les autres Franche-Comtés de tous les invités qui se sont succédés ici même durant toutes ces saisons. Sur Ici Besançon, entre 10h et 11h le samedi matin, vous pouvez les retrouver évidemment sur l'appli Ici, comme sur le site ici.fr Besançon. Vous faites une requête Ma Franche-Comté, vous allez trouver ça fastoche. C'était la dernière de la saison, je vous souhaite évidemment un très bel été, on va faire plein d'autres choses, découvrir la région de fond en comble, de A à Z, et de toutes les façons possibles. D'ici là, c'est aussi la dernière, ou le dernier week-end en tout cas, des Générations Franche-Comté avec Arnaud Fromage. C'est à suivre et on joue ensemble, juste après les infos de 11h. À la prochaine.
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0: Radam, ça envoie. C'était John Travolta, Olivia Newton-John sur Ici Besançon.
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0: 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Il est 11h. Le flash Dimitri Imbert et la Franche-Comté qui continue à étouffer.
2: Troisième journée en vigilance rouge aujourd'hui. Ce devrait être le pic de cet épisode de chaleur sans précédent qui touche 4 départements de la région. 37 départements sont toujours en vigilance rouge en France. Alors, la région a chaud, très chaud et forcément dans le même temps, elle a aussi très soif. Le préfet du Doubs renforce les restrictions d'eau dans le Haut-Doubs et les plateaux calcaires. On est passé hier en alerte renforcée. C'est le troisième niveau sur 4 du plan d'alerte. Il est désormais interdit d'arroser pelouses et massifs de fleurs, sauf avec un goutte-à-goutte. Les potagers peuvent être arrosés entre 20h et 8h. Une maison de 300 mètres carrés a pris feu hier soir, peu avant 22h à Fougerolles, en Haute-Saône. Les occupants, un couple, ont heureusement pu sortir à temps, mais la maison a été entièrement détruite. Un homme entre la vie et la mort après une rixe survenue dans la nuit de jeudi à vendredi à Besançon, dans le quartier Mazagran. Deux personnes sont depuis en garde à vue. Le pronostic vital de la victime était encore engagé hier, selon le parquet de Besançon. On ignore pour l'heure les circonstances de cette agression. Une manifestation devant la gare de Morteau, en ce moment même, un rassemblement pour dénoncer les orientations de la loi d'urgence agricole examinée à partir de lundi par le Sénat à l'appel de plus

0: plusieurs associations de protection de la nature et de la députée verte Dominique Voynet-Carmorteau. C'est le fief de la ministre de l'Agriculture, Annie Genevard, ancienne maire de la ville et députée de la circonscription. Les manifestants veulent défendre une agriculture adaptée au climat. Conséquence de la canicule, une cascade d'annulations et reports en tout genre ce week-end, en raison donc de la chaleur, annulation à Dole de la visite guidée dans le cadre de la journée nationale des pays et des moulins prévue cet après-midi, ainsi que du spectacle La Madeleine Proust passe le relais qui devait avoir lieu à 15h à la médiathèque Hôtel Dieu. Idem pour les journées de découverte des Cabordes à Besançon qui étaient prévues ce week-end. Par ailleurs, le musée des maisons comtoises à Nancré modifie ses horaires d'ouverture. Il est ouvert de 8h à 14h aujourd'hui et demain. À Vesoul, enfin, le musée Jérôme sera fermé tout le week-end. Et puis en foot, nos Bleus ont brillé hier face à la Norvège. Norvégien étrillé 4-1 grâce à un triplé de Dembélé. L'équipe de France termine en tête de ce groupe et affrontera la Suède mardi en 16e de finale.
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0: Alors, c'est du tout beau, mais du chaud, beaucoup trop chaud, Arnaud.
2: Ouais, je regardais à Oslo, la capitale de la Norvège.
0: Ça me fait un poème en haut, là.
2: C'est du 28 degrés aujourd'hui, quoi. C'est beaucoup plus agréable.
0: C'est bien, ça, 28.
2: Je pense que c'est trop chaud pour chez eux quand même. Journée la plus chaude de cet épisode de canicule, c'est donc aujourd'hui, vous l'avez dit, vigilance rouge qui reste en vigueur. Le soleil va briller encore très fort aujourd'hui, pas un nuage dans le ciel. Et on va passer la barre des 42 degrés sur les monts de Gis cet après-midi. 41 degrés à Besançon, Vesoul, Lure et dans toute la vallée de l'Ognon. 40 degrés pour Jussé, Ornans, Poligny ou encore Grès. 39 degrés à Valdaon comme à Lons-le-Saunier. 35 degrés le long de la frontière suisse de Morteau à Pontarlier. La bonne nouvelle, c'est que possiblement dans l'après-midi sur le Haut-Doubs et en tout cas pour tout le monde demain après-midi, les orages vont éclater. La bonne nouvelle, c'est que ça va faire baisser un petit peu les températures. Du côté de la route, quelques petits ralentissements autour de Besançon ce matin, notamment sur la rue de Vesoul, et puis au niveau de l'échangeur entre la Nationale 57 et l'autoroute A36 au niveau des cols Valentin. Quelques coups de frein à vous signaler dans ce secteur-là. Rien de bien méchant, mais voilà, soyez prévenus. 0381 833 111 pour toutes vos infos routes.
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2: 11h04 0381 833 111, c'est aussi le numéro qu'il vous faudra composer dans quelques instants pour jouer avec nous à Génération Franche-Comté. À tout

0: Les Yo It Mix en 1983 avec Sweet Dreams. Vous écoutez Ici Besançon, il est 11h07.
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0: J'espère que votre samedi se passe bien en Franche-Comté malgré la chaleur et avec Ici Besançon. On va jouer ensemble pendant une heure, on va jouer avec les années surtout. C'est Génération Franche-Comté jusqu'à midi. Vous choisissez une décennie, les années 70, 80, 90, 2000, 2010 ou 2020. Trois questions en lien avec ces années. Vous me donnez deux bonnes réponses, c'est gagné. Il y a des petites propositions, on sera là pour vous aider évidemment. Et pour gagner quoi, vous allez me demander, je vais vous le dire tout de suite. Vous pourrez gagner pendant cette heure vos places pour le concert événement de Julien Doré au cinéma. Le dernier Pestacle, ce sera jeudi 2 juillet. Partout en France, 300 salles de cinéma qui retransmettent en même temps ce spectacle. Ce sera à École Valentin chez nous, au Majestic à Vesoul ou encore au Majestic de Dole. Mais les places que j'ai à vous offrir, c'est pour l'Olympia de Pontarlier. Rendez-vous à 20h40. Vos places à gagner ce matin pour assister à ce spectacle unique. Également des passes pour assister, tout simplement, c'est le verbe qui va bien, au championnat de France de BMX qui aura lieu le week-end prochain du 3 au 5 juillet au complexe sportif du Rosemont à Besançon, ou bien pour le festival de l'eau vive qui aura lieu à Banan, cette fois du 9 au 12 juillet, pas le week-end prochain mais le week-end d'après, avec des spectacles de théâtre, de la musique, le tout sous chapiteau dans une ambiance absolument magique. 0380 833 311, premier arrivé, premier servi.
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0: Et juste après cette nouveauté, nouvel extrait d'un futur album de Gauvin Serre, voici 4 enfants plus loin. Belle matinée avec Ici Besançon.

0: Son nouvel album s'appelle Boulevard de l'Enfance. Gauvin Cerce avec ce nouveau single 4 enfants plus loin.
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0: Génération Franche-Comté, c'est le jeu du week-end. On partage ensemble les souvenirs autour des années, autour des générations, et on s'offre de beaux cadeaux, notamment vos invitations pour le festival L'Eau Vive qui aura lieu à Bannon du 9 au 12 juillet prochain, au programme du théâtre, de la musique, notamment du jazz manouche, le tout sous chapiteau. Je vous offrirai aussi vos passes pour assister au championnat de France de BMX, événement qui se déroulera à Besançon, au complexe sportif du Rosemont. Ce sera le week-end prochain, mais également vos places pour assister au concert-événement au cinéma de Julien Doré à Pontarlier. Ce sera jeudi prochain. Et pour jouer avec nous, Annie nous rejoint depuis Villers-le-Lac. Bonjour Annie.
2: Oui, bonjour.
0: Comment allez-vous?
2: Comme le reste des franc-comtois.
0: C'est ça. Même si vous faites partie des franc-comtoises un peu plus épargnées que les autres. C'est un grand mot.
2: Oui, c'est seulement 45 degrés.
0: Mais... c'est ça, environ.
2: Hein. Voilà.
0: 52 en ressenti.
2: Voilà, on a de la chance d'avoir des nuits un peu plus fraîches que Besançon, c'est sûr et certain.
0: Mais bon, c'est vrai que ça reste beaucoup trop chaud. Allez, on tient encore aujourd'hui et demain, et après, normalement, ça devrait être un petit peu mieux.
2: Voilà, et on a bientôt la neige, donc...
0: Oui, non, mais c'est ça, de toute façon, dans 3 semaines, il neige.
2: C'est ça.
0: Ah, bon, parfait, de toute façon, la luge est toujours en double fil, donc on est bon.
2: Voilà.
0: Parfait. Bon, vous allez jouer pour tenter de remporter vos places pour assister donc, à ce concert au cinéma de Julien Doré. Pour cela, il faut choisir une génération. Comme vous êtes la première, bah vous avez le choix. Vous pouvez prendre les années 70, 80, 90, etc., etc.
2: Oui, alors j'ai choisi 80.
0: Vous avez choisi 80?
2: Oui.
0: Bah alors c'est parti, les années 80, allons-y.
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0: Avec une question de culture générale, une question de culture locale, une question de culture musicale, on va commencer par la question de culture générale.
2: Oui.
0: Est-ce que vous êtes un petit peu lectrice? Très bien. Ouais. On est en 1980. L'avantage, c'est que ce roman a aussi été adapté au cinéma. 1980. Je cherche le nom d'un roman d'Umberto Eco, dans lequel un moine enquête sur des meurtres commis dans une abbaye bénédictine. Adapté au cinéma, un peu plus tard. S'agit-il? On tente le nom de la rose comme ça.
2: Non, mais allez-y.
0: On fait des petites propositions. J'ai La soif du mal, Le nom de la rose ou Robin des Bois.
2: Mon mari me dit Le nom de la rose.
0: Votre mari s'appelle comment?
2: Rémi.
0: Rémi a raison. C'est Le nom de la rose. Premier point de marqué. C'est important de jouer en équipe. À deux cerveaux, on va plus loin.
2: Voilà.
0: Premier point de marqué. Deuxième question, question de culture locale. On est en 1987. À Vesoul, l'un des premiers clubs de France dédiés à un sport extrême ouvre ses portes. Mais de quel sport s'agit-il? Est-ce que c'est le premier club de saut à l'élastique, de saut en parachute ou de saut de mouton?
2: C'est sûrement pas le troisième,
0: ah bon,
2: mais les Haussonnois, ils sont capables de tout. Hein.
0: Ne mettez pas en bisbille avec les Haussonnois.
2: Non, je fais un bisou à mon gendre et à sa famille.
0: Bon, voilà. Donc il nous reste le saut à l'élastique ou le saut en parachute, 1987.
2: Bon, je sais pas, on va dire le saut à l'élastique, il doit être fou pour ça.
0: Bah oui. Et en plus, c'est une bonne réponse, parce que les écoles de saut en parachute, ça existait déjà bien avant.
2: Voilà.
0: Bon, 2 points de marqué, le contrat est rempli, on peut donc faire la question de culture musicale sans pression. 1985, dans sa chanson La boîte de jazz, de qui Michel Jonas aime-t-il tous les succès? Est-ce qu'il aime tous les succès de Duke Ellington, de Count Basie ou de Lady Gaga?
2: De Duke Ellington.
0: Eh bien, j'ai envie de dire, c'est validé tout ça. C'est un 3 sur 3 brillamment remporté. Bravo, Annie.
2: Je suis contente.
0: Voilà. En plus, c'est bien. Vous savez déjà avec qui vous allez pouvoir aller voir le concert de Julien Doré au cinéma. Celui qui vous a filé un petit coup de main, c'est pas sûr. Ah, mais...
2: Je sais pas. J'attends son aval.
0: Il y a bien des potes qui voudront venir.
2: Oui, sinon j'ai trouvé quelqu'un.
0: Oh, fou.
2: Voilà.
0: Je n'en doute pas.
2: Voilà.
0: Eh bien, félicitations, Annie. Merci beaucoup.
2: Voilà, je voudrais juste avoir une pensée à tous ceux qui souffrent de la chaleur.
0: Ouais.
2: Voilà. Partout. dans les hôpitaux, les petits bébés.
0: C'est pas facile en ce moment, effectivement.
2: Oui, non, voilà.
0: Donc vous avez raison. Message passé. En tout cas, merci beaucoup, Annie. Et à très bientôt. 0380 830 311. Si vous aussi, comme Annie, vous voulez tenter votre chance, on peut encore jouer avec les années 70, 90, 2000, 2010 et 2020 pour remporter vos entrées, vos passes pour assister au championnat de France de BMX. Toujours très impressionnant. Ce sera le week-end prochain du 3 au 5 juillet sur la piste du complexe sportif du Rosemont à Besançon, ou bien vos invitations pour le festival de l'eau vive. Là, c'est à Bannon. Ce sera le week-end d'après pour assister à ces magnifiques spectacles de théâtre, le tout en musique et dans la bonne ambiance. On se retrouve juste après à Alain Souchon qui fait la lessive. Bah voilà, il passe l'amour à la machine ce matin. C'est ici Besançon.

0: Alain Souchon avec l'amour à la machine sur Ici Besançon. Ça, c'est pour la génération 90. Dans un instant, on aura les Bee Gees. Ça, ce sera pour la génération 70. Et si vous voulez choisir votre génération, eh bien, vous décrochez votre téléphone, vous composez le 0380 830 311 et vous venez jouer avec nous pour tenter de remporter vos entrées pour assister aux championnats de France de BMX qui se dérouleront du vendredi 3 au dimanche 5 juillet, c'est-à-dire le week-end prochain à Besançon, ou bien pour le festival de l'eau vive, c'est à Banon, c'est sous-chapiteau absolument magique, petit cocon comme ça pour profiter de spectacles, de théâtre et de musique. On joue ensemble donc juste après les Bee Gees.
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Les Bee Gees, You Should Be Dancing à l'instant sur ICI Besançon et le 0380 830 311 pour jouer avec nous, pour tenter de remporter vos entrées pour le festival L'Eau Vive à Banan le week-end du 9 au 12 juillet, ou bien vos passes pour assister au championnat de France de BMX avec les meilleurs champions français. Et comment vous dire que quand on a fait tout le podium des derniers Jeux Olympiques, le niveau en France, il vaut le coup d'être vu. Ce sera le week-end prochain sur la piste du complexe sportif du Rosemont à Besançon. 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Je pense que les places seront chères. 0380 830 311 pour jouer avec nous. Quelques idées sorties pour vous en Franche-Comté dans quelques instants. Et les Rita Mitsuko dans la playlist ici Besançon ce samedi matin. C'est le week-end, il fait chaud, mais on est bien ensemble avec Marcia Baila.

0: L'Erita Mitsuko avec Marcia Baila sur Ici Besançon, 11h33.
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0: Ici Besançon et vos idées sorties en Franche-Comté ce matin de la magie et de l'art. Ici Besançon est en effet partenaire du Salon des Annonciades qui démarre aujourd'hui et se poursuit jusqu'au 2 août, plus qu'une institution. Hein, c'est la 96e édition de ce salon, inventé en 1924 par quatre peintres franc-comtois, Robert Fernier, André Charny, Robert Bouroult et André Rose. Et cette année, l'événement rend hommage dans la cathédrale, dans la chapelle des Annonciades, à deux artistes exposants disparus récemment, peinture, gravure, sculpture, art figuratif ou art abstrait. Le Salon des Annonciades, c'est jusqu'au 2 août en la chapelle des Annonciades à Pontarlier. Et puis, une nuit de magie se profile à la citadelle de Besançon, la nuit de l'illusion, un grand gala de magie en plein air, imaginé par le Cercle Magique Comtois qui aura lieu le mercredi 8 juillet prochain. 13 artistes au programme, 2 heures de spectacle entre grandes illusions, magie poétique, mentalisme, humour et numéros de manipulation. La nuit de l'illusion à la chapelle de Besançon. Toutes les infos, toutes les réservations sur le site citadelle.com. Ici Besançon, d'autres infos pratiques arrivent. Ce sera dans une heure.
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0: 11h35, le 0380-833-111 qui continue de recueillir vos appels pour tenter de jouer avec nous et pourquoi pas de remporter vos passes pour accéder au championnat de France de BMX qui auront lieu le week-end prochain au complexe du Rosemont à Besançon. Vos invitations pour le festival de l'Eau Vive, là ce sera à Banan. Et du côté de la musique, voici un classique de Johnny Hallyday, Je te promets, c'est ici Besançon.

0: Eros Ramazzotti, Cosa Bella Vita. C'était sur Ici Besançon dans Génération Franche-Comté. On vous attend toujours si vous voulez jouer avec nous pour remporter vos passes pour assister au championnat de France de BMX qui se dérouleront sur la piste du complexe sportif du Rosemont. Ce sera le week-end prochain. Vos invitations pour le festival de l'Eau Vive, c'est à Banan. Ce sera le week-end suivant. Et puis quelques petits événements aussi à vous annoncer qui se déroulent dans les prochaines semaines en Franche-Comté, notamment dans le Val-de-Morteau. C'est le retour d'un été au Val. La quatrième édition avec du cirque, de la convivialité. Il y a 8 spectacles gratuits qui seront proposés un peu partout dans le secteur du Val-de-Morteau, de l'acrobatie, du trapèze, de la voltige et évidemment de la musique. Ce sera possible aussi d'inscrire les enfants qui voudraient s'initier au cirque. Il y aura des ateliers qui seront proposés tous les après-midi. Il faut s'inscrire auprès de la communauté de communes du Val-de-Morteau. Ce soir à Pontarlier, c'est le florilège de concerts qui continue au parc Jeannine Dessay de Pontarlier. Le jardin vous accueille avec ses fleurs et puis ces groupes de musique qui viennent, la danse également au programme ce soir. C'est du jazz, le Houdini Jazz Band qui sera là avec les petites grattes et puis les blottes de l'Arlier. Et puis une exposition aussi à vous conseiller, ça se passe à Champlitte, une exposition autour de l'histoire de la fête foraine. La fête foraine, un monde à part, ça ouvre à partir d'aujourd'hui et ça continue pendant tout l'été au musée départemental de Mar des Arts et des Traditions Populaires. C'est au sein du château et puis aujourd'hui à 15h, il y aura notamment une visite guidée de l'exposition par celle qui l'a conçue, la commissaire de l'exposition. Rendez-vous donc au château de Champlitte cet après-midi et puis tout au long de l'été pour découvrir cette exposition La fête foraine, un monde à part. Dans un instant, le nouveau titre de Christophe Maé arrive, La lune sur Ici Besançon.
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1: Le nouveau titre de Christophe Maé, La Lune, à l'instant sur Ici Besançon. 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
1: 11h51 dans 9 minutes, très exactement. Toute l'info locale en Franche-Comté avec les infos de midi. Et Willy Revelli qui viendra déjeuner chez vous juste après Tears for Fears. Shout!

0: Le groupe Images avec Corps à Corps, c'est ici Besançon.
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0: Ici votre radio locale numéro 1 dans le Doubs et la Haute-Saône. Il est midi. Le journal avec Dimitri Imbert et la Franche-Comté qui cuit peu à peu sous le soleil.
2: Troisième journée en vigilance rouge aujourd'hui. Ce devrait être le pic de cet épisode de chaleur qui touche 4 départements de la région, du jamais vu. 37 départements français restent en vigilance rouge en France. Avec ça, la nature tire la langue. Du coup, les autorités sont au niveau 2, passent au niveau 2 de l'alerte sécheresse en Haute-Saône. Au niveau 3 dans le Haut-Doubs, cela concerne donc le Haut-Doubs et les plateaux calcaires, zone sur laquelle on ne peut plus désormais arroser pelouses et massifs de fleurs, sauf avec un goutte à goutte. On peut en revanche donner à boire au potager entre 20h et 8h.
0: Comment as-tu dormi? C'est presque devenu la question rituelle le matin quand on se retrouve.
2: Mais les humains ne sont pas les seuls à souffrir. C'est aussi le cas des animaux, en particulier les oiseaux, avec en ce moment une épidémie d'oisillons qui sautent de leur nid avant même de pouvoir voler. Une alerte lancée par la Ligue de protection des oiseaux de Franche-Comté. Alexis Veldeman y est chargé d'études biodiversité.
3: On a multiplié par au moins 4 les appels. En fait, depuis le début de l'année, on a regardé, c'est plus d'un quart des appels qui sont concentrés là sur un mois. Et ça, c'est sans prendre en compte les appels qui vont directement au centre de soins. Typiquement, en ce moment, sur le bâti, ça va être le martinet noir qui niche vraiment sous les toitures généralement. Il est adapté à la chaleur, mais là, on est vraiment sur une vague tellement haute en température que là, les jeunes sautent plus tôt que d'habitude. Et ben, en fait, ils cherchent la fraîcheur. Ils n'arrivent pas à en trouver suffisamment. Les jeunes qui ont entre 5 et 20 jours, ils vont sauter alors qu'ils ne sont pas du tout emplumés. Et donc, on les retrouve par terre. Et donc, des personnes nous appellent ou appellent les centres de soins et c'est eux qui après prennent la relève et récupèrent ces animaux pour les élever jusqu'à l'envol.
2: Et si vous apercevez un oiseau en difficulté, la LPO vous conseille de le récupérer et de le placer dans une boîte en carton dans une pièce tempérée entre 25 et 30 degrés en attendant d'appeler un centre de soins.
0: Et c'est une cascade d'annulations et de reports en tout genre ce week-end, toujours en raison de la canicule.
2: Pas de journée, porte ouverte au 13e régiment du génie à Valdahon, annulation à Dole de la visite guidée dans le cadre de la journée nationale des pays et moulins prévue cet après-midi, ainsi que du spectacle

0: La Madeleine Proust passe le relais qui devait avoir lieu à 15h à la médiathèque Hôtel Dieu. Le tournoi de foot pour la Palestine au complexe sportif de Saint-Claude à Besançon est reporté. Report également à Morteau du festival de danse de ce week-end au week-end prochain. Les gendarmes de Haute-Saône, un petit peu sur les dents en ce moment à Bussey-l'Égypte. Pourquoi ? Car une rave party s'y déroule depuis cette nuit. 150 rêveurs sont sur place. Pas d'incident pour l'instant. Un incendie hier après-midi à Pontarlier où un appartement s'est embrasé rue du Chanoine Prenel peu avant 17h pour une raison encore indéterminée. Pas de blessés, les pompiers ont réussi à éviter la propagation mais 8 habitants ont dû être évacués. Et puis cette rixe qui a dégénéré quartier de Mazagran à Besançon dans la nuit de jeudi à vendredi. Un homme est depuis entre la vie et la mort. 2 personnes ont été placées en garde à vue. On ignore pour l'heure les circonstances de l'agression.
1: On vous en parlait en début de journal des oiseaux. À Fougerolles en Haute-Saône, ils n'auront pas beaucoup de cerises à se mettre dans le bec.
0: Car les cerises sont en train de brûler en raison des fortes chaleurs. La récolte pourrait être divisée par 2 et peut-être même plus, nous dit Bernard Beau, le président de l'AOC Kirsch de Fougerolles.
2: Alors qu'on espérait environ 300-350 tonnes de cerises, aujourd'hui, de jour en jour, on a les arbres qui sont en arrêt végétatif, c'est-à-dire que les arbres se sont bloqués parce qu'il fait trop chaud, les feuilles commencent à jaunir et les cerises, elles cuisent littéralement. Ce qui fait que on espère aujourd'hui une récolte qui se sera plutôt basée sur 200 tonnes, peut-être 150 tonnes, voire même 100 tonnes. Donc il y a une course contre la montre dans les vergers par les arboriculteurs et les paysans pour secouer au plus vite les cerisiers parce que en fait la récolte des cerises va se terminer certainement lundi ou mardi, voire mercredi la semaine prochaine. Donc ça aurait été extrêmement rapide et malheureusement beaucoup moins volumineux que ce qu'on espérait.
0: Le président de l'AOC Kirsch de Fougerolles, Bernard Beau, les cerises à Fougerolles, ce sont 25 producteurs et 10 000 arbres, principalement pour la fabrication du Kirsch.
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0: En même temps, ce n'est pas trop un temps à boire de l'alcool car l'alcool, ça déshydrate. Arnaud.
1: Exactement, et qu'il va faire très chaud encore aujourd'hui. On est au maximum de cet épisode caniculaire. Vigilance rouge toujours en cours, prudence maximale. Donc aujourd'hui, le soleil brille très fort au-dessus de nos têtes, pas un nuage dans le ciel et des températures au-delà des 40 degrés. À Jussé, à Ornans ou encore à Poligny, 41 degrés à Dole, Besançon, Vesoul et Lure, 42 degrés à Lombres sur les Monts de Gis, on ira à 39 degrés à Valdaon et à Lons-le-Saunier, 35 degrés de Morteau à Pontarlier. Demain, la journée s'annonce encore très chaude le matin, les orages arriveront dans l'après-midi, ça fera baisser un peu le thermomètre. Il est midi 5, vous écoutez ici Besançon, mettez le couvert car Willy Rovelli vient déjeuner chez vous.
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5: Bonjour, merci d'avoir choisi votre radio ici. C'est Willy vient déjeuner chez vous, numéro 1065.
6: Oh là là,
5: bonjour la tribu.
6: Bonjour.
5: Alors, qui est là aujourd'hui? Nicolas Malabeuf, mon bon Nicolas, bonjour.
6: Bonjour Willy, bonjour tout le monde.
5: Notre enfant de la télé, bien sûr, et Fabien et mon autre geek. Bonjour mon Fabinou.
7: Bonjour Willy, bonjour à tous.
5: Et bienvenue à tous. Alors, si vous nous écoutez aujourd'hui, c'est que vous êtes vivants.
7: Ah, bravo. Félicitations.
5: Vous avez survécu à la plus grosse canicule de tous les temps. Eh bien, bravo. Voilà.
7: Bravo, bravo.
5: Vous êtes les meilleurs, c'est pour ça qu'on vous aime. Alors, pour vous récompenser, voici un numéro tout frais de votre grand talk show du week-end. Ici, c'est la version originale. Méfiez-vous.
7: Ah oui, parce qu'il y a des copies qui traînent.
5: Attention, ici, c'est la vraie de vraie. Ici, on apprend avec nos invités, on se détend avec nos chroniques. C'est unique, comme vous. Alors, voici les dossiers du jour. Dans un instant, pourquoi a-t-on eu la sensation que la France, pendant cette canicule, a été un peu aux fraises ? Train supprimé, école fermée, bus, métro surchauffé. On en est même venu aux mains. On en est venu aux mains pour acheter des ventilateurs, dis donc. Alors la France est-elle prête à faire face à des canicules qu'on nous dit de plus en plus nombreuses? La réponse dans une minute. Et à 12h30, si vous portez des lentilles, les lentilles de contact. Attention, danger. Chaque été, des millions de Français se baignent avec leurs lentilles dans la piscine, dans la mer, dans un parc aquatique. Oui, mais ce n'est pas sans risque. L'eau est l'ennemi du porteur de lentilles. On va en parler ensemble dans 20 minutes. Et bien sûr, vous le savez, on fait cette émission ensemble. Ah bah oui. D'abord sur le groupe Facebook.
1: Si vous vous nous aimez, vous allez sur Facebook.
5: Bien sûr qu'on nous aime.
1: Vous tapez Youpi la vie avec Willy Rovelli. Vous tombez sur nous, vous avez la parole. Avec cette canicule, avez-vous des astuces fraîcheurs?
5: Nous avons
1: déjà beaucoup de messages.
5: Alors,
1: oui. Jeanne, elle met des draps blancs humides à ses fenêtres.
5: Pourquoi pas?
1: Et Nicole, elle humidifie des serviettes de toilette qu'elle met sur son corps.
7: Je fais pareil.
5: Des gants de toilette.
1: Tu vis avec Nicole,
7: peut-être.
5: Nu. Il faut beaucoup de gants de toilette parce que tu as. Non, mais tu as un corps.
7: Oui, je suis très grand. Voilà, je voulais dire.
1: Et large. Donc continue à réagir, c'est complètement gratuit. Le groupe Facebook, c'est Youpi la vie avec Willy Rovelli.
5: Et voilà, et puis sinon, il y a le numéro aussi, hein, 0810 055 056. Appelez-nous, moi je préfère que vous nous appeliez parce que j'aime bien discuter avec vous. C'est la libre antenne du week-end, 0810 055 056. Et on part avec quoi? Avec un gant de toilette de Nicolas Malabeuf quand vous passez à l'antenne.
7: Sale,
5: ça pas
7: avant
5: mal,
7: sale.
5: Ça, non
7: et non, elle est en chaleur, elle sue. C'est notre carte carburant qui vaut 100 euros et elle est pour vous demain.
5: Je croyais que tu parlais d'une collègue.
7: Non. Aussi, mais.
5: C'est bon, quand même, on parle pas comme ça.
1: À ses collègues. Gens...
5: Bon, quand même. Très bien. On a tout dit.
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5: Allez, ouvrons notre premier dossier. Bonjour, Laurent Capelletti.
6: Bonjour Willy.
5: Bienvenue ici mon cher Laurent, vous êtes économiste. Alors d'abord, première question et sans doute la plus importante de cet entretien. Capelletti, c'est italien?
6: Oui, oui, tout à fait.
5: Ah,
6: c'est
5: bravo.
6: Castiglione-Fiorentino.
5: Oh là là là là, bravo. Bah, donc vous êtes un excellent économiste. Alors c'est pour ça que je vous appelle. Alors cette semaine, mon cher Laurent, la France a connu une canicule longue, difficile, très forte, sans doute un apéritif de ce qui nous attend dans les années à venir. Et on a eu l'impression, Laurent, que parfois, la France subissait, qu'elle n'était pas préparée. Les écoles qui ferment, des trains à l'arrêt, des transports en commun défaillants. Oh, voilà, on n'est pas prêt.
6: Alors globalement, on a fait des progrès quand on regarde avec 1976 et puis 2003, les derniers épisodes caniculaires. Mais on est un peu à la traîne.
5: Ouais.
6: Pour le voir, il suffit de regarder. En fait, tout ce que vous citez, les non-productions, les défauts de qualité, etc. Ça s'appelle des coûts cachés.
5: Ouais.
6: Ils ont été évalués à 50 milliards par an. C'est le coût d'une canicule. Voilà.
5: Voilà, le coût d'une canicule, 50 milliards.
6: Voilà, une canicule 50 milliards. Et quand on fait la somme, en fait, des investissements pour prévenir des canicules, on est juste autour de 2 milliards. Vous voyez?
5: Ouais.
6: Donc, il y a beaucoup de marge encore. Ouais. Et effectivement, on est en retard. Mais il y a des prises de conscience. C'est ça qui est optimiste, en fait.
5: Voilà, mais je sais pas, regardez, on a des COP, des traités, des textes signés à tout va, des protocoles, des lois de lutte contre le réchauffement, des stratégies bas carbone. Bon, bref, voilà, mais on a rien, on a l'impression qu'il y a rien, enfin, c'est quoi, on n'est pas prêt, elle est où l'action publique dans tout ça? Je comprends pas bien, en fait.
6: Alors, en fait, si vous voulez, pour agir, en fait, alors déjà, premièrement, il faut passer sur une adaptation, une logique d'adaptation au calcul.
5: Ah.
6: Pendant longtemps, on est resté, soit c'est la lutte contre, avec un certain, on va dire, parfois intégrisme écologique, ou de l'autre, un déni, c'est-à-dire ça n'existe pas, donc il faut rien faire, etc. Ça, c'est les populistes façon Trump, si vous voulez. Et donc, du coup, il y a plein de choses, en fait. Soit on a voulu les faire, mais les Français n'en ont pas voulu. Par exemple, tout ce qui concernait, en fait, vous savez, la rénovation des bâtiments pour les gaz à effet de serre, et on ne peut pas les louer si on n'a pas une note correcte. Là, on est obligé de faire machine arrière, parce qu'en fait, du coup, les gens ne louent plus, et donc ça provoque du mal logement. C'est-à-dire les gens ne peuvent plus accéder au logement. En fait, quand on regarde les trois grandes zones sur lesquelles on est en retard, et alors c'est l'État, les entreprises et les collectivités qui doivent agir. Il y a le bâtiment en général, voilà, effectivement. Alors surtout en termes d'isolation, et puis également dans les lieux où on en a besoin de climatisation.
5: Ouais.
6: Deuxièmement, en fait, ce sont les hôpitaux.
5: Ouais.
6: Hein, vous avez vu, il y a eu des reportages montrant que, y compris dans des services maternité, il fait 40 degrés. Enfin, c'est l'enfer. Et puis, troisièmement, d'une façon générale, les villes. Il y a des progrès qui ont été faits, mais sur la renaturation, sur les îlots de fraîcheur, etc. On a pris du retard. Alors, on a pris du retard par rapport à des pays qui sont très bons là-dessus, les champions d'Europe, c'est les Pays-Bas.
5: Pays-Bas,
6: donc, Danemark, bâtiments, Suède.
5: Bâtiments, voilà. Les hôpitaux, les villes. Après, en revanche, alors je ne sais pas si on doit, voilà, si on doit s'en féliciter. Bon, si on s'en félicite, mais en revanche, on est bon dans l'urgence. Ça, on est bon pour ça.
1: On arrive à gérer.
5: On arrive toujours à gérer, oui, à chaque fois. C'est toujours un peu miraculeux. D'ailleurs, on en profite pour féliciter tous ceux qui bossent pour nous là. Ouais.
6: C'est là où on a fait des gros progrès, ouais. C'est en réactivité. Ouais. En 2003, je vous le rappelle, hein, Willy, il y avait eu un surcroît de décès de entre 15 000 et 20 000 personnes âgées. Hein.
5: C'est ça.
6: Donc, semble-t-il, et fort heureusement, on n'a pas connu ça. Là, grâce au plan effectivement d'urgence mis en place, grâce aussi à l'apprentissage. Hein, on voit les personnes âgées en fait qui se vaporisent, voilà. Qui se protègent, voilà. Etc. Les médecins ont été formés également sur la question, hein, parce qu'il y a des troubles particuliers. Donc on va dire que sur la réactivité, effectivement, d'énormes progrès. En revanche, sur la prévention, hein, c'est-à-dire en fait les investissements à faire que je viens de citer,
5: ouais,
6: là on a du retard,
5: ouais.
6: Mais la bonne nouvelle, semble-t-il, ça vous a pas échappé, Willy, c'est non. Que tout le monde semble progresser, c'est-à-dire voilà. Que d'un côté on a, y compris l'extrême droite, qui dit bah ouais. Oui, il y a des canicules, faut faire quelque chose, et de l'autre les écolos qui disent bah c'est vrai que la clim
5: finalement
6: au moins pour les personnes fragiles, ouais. Voilà,
5: ça peut être
6: donc,
5: pas mal.
6: Donc je reste optimiste, mais l'effort reste à faire, hein, de voilà. Prévention. Voilà,
5: prévention. Ouais. Et juste en un mot, vraiment en un mot, Laurent, ça coûte cher pour l'économie d'un pays, là, une semaine de canicule comme celle-là ? Parce qu'on, est-ce qu'on alors, a moins
7: oui.
5: Bossé ?
7: Oui, enfin, on est moins productif. Sans
5: alors, productif, ouais.
6: Alors, tout à fait. Alors là, c'est des résultats scientifiques. En fait, c'est entre 10 à 50% sur des métiers très exposés, BTP, services en terrasse, etc., de productivité en moins.
5: Ah, voilà.
6: Donc, mis bout à bout, sur un an, ça fait 50 milliards d'euros.
5: Voilà,
6: quand même, c'est le coût caché des canicules.
5: C'est ce que, voilà, c'est ce que vous nous disiez tout à l'heure. Voilà, donc, les 50 voilà. Milliards, effectivement. Merci infiniment, voilà, Laurent Cappelletti, d'être passé nous voir. Et bravo d'être italien et économiste. Il est aussi économiste. Bon, c'est moins important.
7: C'est un détail.
5: Il est italien, c'est ça qui est mieux.
6: Voilà. Et je suis au Conservatoire National des Arts et Métiers en plus.
5: En
6: voyez,
5: plus, ça, ah ouais, ah ouais, là, c'est l'italien haut de gamme.
1: Un peu le melon, quand même.
5: Grazie mille, Laurent. Merci beaucoup. Passez un bon week-end.
6: Allez, bon courage.
5: Voilà, au revoir. Et donc, voilà, et on embrasse et on félicite tous ceux qui bossent, qui ont bossé dans les hôpitaux, les écoles, les transports aussi. C'était une galère, mais il y a des gens derrière qui bossent. Donc, bravo. Et les pompiers, exactement. On parle de quoi avec toi dans un instant, mon bon Fabinou.
1: L'actu web spécial canicule. Les internautes ont des astuces un peu folles pour lutter contre cette chaleur. Explication dans un instant.
5: Merci infiniment.
1: Buvez, hein. Buvez-vous.
5: Oui, moi
1: parce que vous n'êtes pas tout jeune. Moi, je prends soin de vous.
5: Ça va,
1: buvez.
5: Tu aimes Philippe Lafontaine avec Cœur de loup.
7: Lafontaine pour la canicule.
5: Ouais. Bon,

0: Cœur de loup avec Philippe. C'est quoi un cœur de loup? C'est quoi cœur de loup?
1: Alors là,
0: cœur d'artichaut.
2: Alors vous demandez ça à nous.
0: Oui, c'est vrai, vous êtes tellement.
1: On n'a pas fait des meilleurs.
0: C'est pas possible de travailler avec une bande de bras cachés. Purée, mais. Et toi, Nicolas, tu as vu le loup?
3: Non, la louve.
0: Tu as vu la louve récemment? J'ai l'impression que ça fait un petit moment que non. Et va falloir qu'on se penche sur ce dossier juste après ce jingle.
3: C'est l'été, là.
0: Alors,
3: j'ai trop chaud.
4: Toute sa tribu. Oui,
2: il met des gants de toilette sur son corps. Alors,
0: oh là là, mon Dieu, mon Dieu. Fabien Hémou, alors notre geek, il est 12h18, alors...
2: Il est l'heure de la mise à jour, toute l'actu web de la semaine. Le sujet le plus commenté sur les réseaux sociaux, c'est la canicule. T'as raison mon patoche, il fait très chaud. Et pour vaincre cette chaleur, un homme à Orléans a baissé son pantalon à la terrasse d'un bar.
0: C'est la base.
2: Une photo a même été prise et partagée sur les réseaux sociaux. Même il est arrivé en jean, il a dit il fait trop chaud, bim, il a baissé le pantalon, il a bu sa binouze tranquillement.
5: Oh, oui, c'est vrai. Il fait chaud.
2: Il est en boucle, mon patoche. Sur TikTok, j'ai trouvé un internaute qui a posté des petites astuces pour se rafraîchir. Écoutez ce que vous devez faire de votre paire de chaussettes et de votre d'oreiller en cette période de grande chaleur.
6: Trois astuces pour dormir au frais sans clim. 1. Tu devrais dormir avec des chaussettes. Ça peut paraître fou, sauf si tu les as mises préalablement au congélateur. Pareil pour être d'oreiller. Bah, si t'as assez de place, tu peux carrément mettre l'oreiller entier dans le congélateur.
2: Alors si vous avez un très très grand congélo, dormez dedans. Ou foutez le lit dedans. Voilà, idée givrée, mais rafraîchissante. On a compris, Patoche, Avec cette chaleur, un Parisien a tenté la cuisson de l'œuf canicule. La recette est très simple. Vous laissez une poêle en plein soleil, température extérieure minimum 40 degrés. Quand la poêle est bien chaude, vous pouvez commencer la cuisson de votre œuf.
7: J'ai laissé cette poêle en plein soleil. En ce moment, c'est la canicule. Et regardez ce qui se passe si je mets un œuf là.
2: Regardez-la. L'œuf cuit.
3: Ça marche, ça crépite.
7: Demain, j'ai prévu de tester avec un steak haché pour voir si ça fonctionne.
2: Et bien, il a fait cuire un steak haché congelé. Ça a fonctionné. Il a même réussi à faire des pop-corns.
7: Ok, les gars, le maïs en grain, il est juste ici. La poêle laissée en plein soleil, c'est juste là. La canicule, juste au-dessus. Gros big up à elle. C'est parti, messieurs, dames, on fait du pop-corn. Allez, et là, faut que ça marche. Oh putain. Putain, ça fonctionne,
3: ça pète.
7: Oh
3: là là, l'économie.
2: Et on a beau dire, mais le réchauffement climatique, c'est génial. Plus besoin d'électricité ni de gaz pour faire la cuisine. Merci qui? Merci la canicule. Je crois que. Non, mais là, ça tape.
3: On a compris.
2: Il a pris un coup de chaud, mon Patrick, je crois. Toujours dans l'actu canicule, on a vu cette semaine un internaute de Moulins, dans l'Allier, transformer son balcon en piscine. Il a mis une bâche sur tout son balcon et à l'aide d'un tuyau d'arrosage, il a créé donc une piscine. La vidéo a fait le buzz, mais après plusieurs vérifications, en fait, cette vidéo est fausse. La vidéo a alors été créée par une intelligence artificielle. En revanche, l'internaute Théo Lavabo a créé une chanson et franchement, ça, ce n'est pas une IA. Dommage. C'est Théo Lavabo, voilà. Faut mettre une casquette car ça tape. Hein. D'ailleurs, il me tape sur le système, on peut arrêter. On termine l'actu web par l'annonce du ministre de l'Éducation nationale. Une annonce qui a bien fait marrer les internautes.
8: Non, je n'ai pas de climatisation au bureau, ni climatiseur, ni ventilateur. Je considère que j'en aurai un le jour où tout le monde en aura un. Et tant que ce ne sera pas le cas, je resterai avec mes 35 à 38 degrés quotidiens.
2: Le ministre de l'Éducation nationale n'a pas de clim dans son bureau et c'est normal. Vous savez comment il s'appelle?
3: Geoffrey.
2: Édouard Geoffrey. Elle est pas mal, ça. Allez, on termine avec une devinette que j'ai vue sur Twitter. En cette période de chaleur, quelle est la différence entre nos hommes politiques et des ventilos? Aucune, les deux brassent beaucoup d'air. Allez, voilà, c'est
3: pas ça dénonce dans cette émission.
0: Ça dénonce.
3: On met les pieds dans le plat.
0: Ah non, on n'a pas peur des représailles, on est comme ça.
2: Moi, je prends.
0: Dis donc, t'es venu avec Fleur, toi, aujourd'hui. Oui, Fleur, non, c'est la chérie. C'est la chérie de Fabien. Alors, Fleur, elle est venue, mais avec sa chef.
2: Avec sa chef. Elle voulait vous découvrir.
0: Qui, la dame là-bas, c'est la chef de Fleur?
2: Oui, c'est la chef de Fleur.
0: T'es chef, toi. Viens là, viens faire le tour, tu viens nous voir, là, viens. Tiens, fais le tour, tu vas venir en studio, on va parler à une chef, j'ai jamais parlé à une chef. Nous, on fait ce qu'on veut, vous avez remarqué, on n'a pas de chef le week-end.
2: Ah non.
0: On fait tout ce qu'on veut.
2: Ah, mais ils sont tous en week-end.
0: Merci beaucoup, mettez un jingle. Allez, mettez ce jingle là.
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0: ah, c'est la chef. Vas-y, mets-toi là-bas.
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0: Qui est là? Laetitia, ça va, Laetitia?
11: Oui, bonjour, oui. Bonjour.
0: Ça va, ma Laetitia?
11: Ah, ben oui, je suis au frais.
0: Ah, t'es au frais. T'as la clim à la maison?
11: Non, j'ai juste un ventilo.
0: Un ventilo,
2: bon, ça fonctionne.
0: Tu nous appelles d'où, ma Laetitia?
11: De Montgivray. C'est dans l'Indre.
0: Dans l'Indre, il fait encore chaud là-bas aujourd'hui ou ça commence à aller? Ah ouais, bon.
11: Non, il fait encore très chaud.
0: Il fait encore très chaud. Bon, allez, courage, courage. Comment ça s'est passé cette semaine? T'as bossé un peu au ralenti? T'as dormi? Comment ça s'est passé là?
11: J'ai bossé, fais du transport scolaire, donc...
2: Ça chauffe dans les...
0: Et le car, il est bien ou il est bof?
11: Alors moi, j'ai de la chance, j'ai un car qui est climatisé.
0: Ah.
11: Je pense très fort à mes collègues qui n'en ont pas.
0: Bah ouais.
11: Donc, vous dire que j'ai été peut-être bien avantagée par rapport à ce coup-là.
0: Donc tu as la clim, donc tu es de droite alors, hein, c'est ça hein, Laetitia, parce que je rappelle que si on aime la clim, on est de droite.
2: Oui, c'est ça.
0: Quand on n'aime pas, on est de gauche. Donc Laetitia de droite, mais c'est très bien, il n'y a aucun souci, on ne juge pas Laetitia. Donc très bien, donc ça s'est bien passé. Tiens, comment tu t'appelles la chef? La chef de Fleurelle. Attends, bouge pas Laetitia, hein, j'ai quelqu'un sur la ligne 2. Comment tu t'appelles la chef?
1: Claire.
0: Claire, tu es la chef de Fleur, la chérie de Fabien. Vous suivez Laetitia, tu suis Laetitia?
11: Oui, bon. Oui.
0: Comment ça s'est passé au boulot? Chef de quoi d'ailleurs?
1: Tu dois pharmacovigilance.
0: Ah oh là là, pharmacovigilance. Ah le Doliprane, c'est toi. J'adore le Doliprane. Et alors, quand on veut chaud, est-ce que t'étais... Un peu comme ça avec les ouvriers, un peu strict ou t'étais un peu cool cette semaine, la chef?
1: Cette semaine, je suis allée sur site tous les jours parce qu'il y avait la clim.
2: Ah oui, voilà. Un bon astuce.
0: Ils n'ont jamais autant vu la chef que cette semaine. Ah bah très bien. Bon, et donc Laetitia, toi ça va, t'as pu bosser correctement puisque, comme tu vois là, et on embrasse évidemment tous ceux qui ont bossé, tous ceux qui bossent cette semaine un petit peu partout parce que parfois dans
2: c'est
0: des
2: compliqué.
0: Conditions compliquées. On t'embrasse fort, Maliti, merci d'être passée. Hein.
11: Et de rien, bon courage quand même.
0: Ciao, ciao, ma belle. Et tu repars avec...
2: Et pour te rafraîchir, tu repars avec ta carte carburant, la sélection en tout cas.
0: Voilà, merci beaucoup. Est-ce que tu aimes la chef? Est-ce que tu aimes Marine, la chef? Oui.
2: Marine.
0: Bah dis oui, dis oui.
2: Marine Le Pen. Hein,
0: pas Marine
2: chanteuse,
0: Le Pen.
2: La chanteuse, la chanteuse.
0: Ah, c'est pas possible. La chanteuse. Tu aimes la chanteuse?
1: Oui.
2: On l'adore.
0: Voilà, voici Escroc. Alors ça, après, c'est peut-être...
2: Ça, c'est vous.

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2: Allez, vous le savez, le samedi, j'aime vous présenter un invité pas banal, parce qu'on aime vous présenter des invités pas banaux. Et cet invité pas banal du samedi, c'est Raphaël Leroy. Bonjour Raphaël.
3: Bonjour, bonjour à tous.
2: Bonjour. Allô. Tout seul, bienvenue ici. Alors nous, très régulièrement, voilà, on aime bien mettre en avant les forces vives de la nation pour la leur jeunesse. Filer un petit coup de main à la jeunesse, puisque Raphaël, vous êtes le cofondateur de Sobre, c'est ça ?
3: C'est bien moi, c'est Sobre.
2: Sobre, voilà, Sobre, exactement, ouais, la marque Sobre. Et de quoi s'agit-il alors, mon cher Raphaël ?
3: Alors, ça va pas être le plus original, c'est une marque de vêtements que j'ai créée il y a maintenant, on a commencé ce projet il y a 8 mois.
2: Ouais.
3: Et là, ça fait un mois, allez, 2-3 semaines que ça a vraiment, que ça a vraiment pris de l'ampleur, on va dire.
2: C'est qui on?
3: Ah. On est deux, j'ai un associé qui est aussi mon colocataire et qui est à la base un ami du coup.
2: Donc, très bien, ami, colocataire et à un moment donné vous allez vous engueuler. Il y en a un des trois qui va s'engueuler. Voilà, il y en a un des deux où ça ira plus. Mais pour l'instant, ça va. Quel âge tu as, Raphaël?
3: J'ai 21 ans.
2: 21 ans. Donc Raphaël, il a monté sa marque de vêtements, mais tu fais surtout quoi là actuellement dans la comme fringue?
3: Donc là, on a fait des débardeurs. Donc
2: Marcel, les fameux Marcel.
3: Exactement.
2: Voilà. Et pourquoi le Marcel?
3: Bah écoutez, c'est parce qu'à la base, on va tous les deux en salle de sport.
2: Ah voilà.
3: Et on s'est tout simplement rendu compte que les Marcel n'étaient pas du tout à notre goût. Et quand on a interrogé les gens autour de nous, ils étaient plutôt d'accord. Donc on s'est dit, sans prétention, qu'on allait créer des bons débardeurs.
2: Parce que mine de rien, Marcel, ça doit être bien taillé, bien porté. Ça doit pas baver de tous les côtés, quoi. C'est ça le truc, hein.
3: Bah c'est ça, le but c'est pas de le rentrer dans le pantalon.
2: Non. Voilà, faut pas rentrer son Marcel dans le pantalon.
4: C'est la petite mode du jour.
2: Et donc alors, et pourquoi les vôtres sont mieux alors? Alors pourquoi les vôtres vraiment ils sont exceptionnels?
3: Pourquoi ils sont mieux? Parce que tout simplement, c'est un petit peu le slogan de notre marque, c'est qu'ils sont ajustés et taillés pour la silhouette. Donc ils vont venir épouser le corps avec des matériaux qui ont été faits pour. Et voilà, c'est vraiment ça qui fait la différence, c'est le fait qu'ils soient ajustés, qu'ils viennent assez serrer le corps, on va dire.
2: Mais tout le monde peut pas porter de Marcel.
4: Oui, parce que moi qui ne vais pas à la salle de sport,
2: par exemple, sur Nicolas Malabeuf, le Marcel, c'est pas ouf, vous voyez.
4: Ça va pas à tout le monde.
5: C'est dégueulasse sur Nicolas.
2: Toile de tente sur Nicolas, vous voyez.
4: Ah bah sympa.
2: Mais alors, Raphaël, là, en 30 secondes, lancer sa marque de vêtements, là, quand on a 21 ans en France, ça doit pas être simple.
3: Bah écoutez, la vérité, c'est que une marque, moi, je pensais que c'était juste vendre des vêtements en ligne. Mais en vérité, c'est un peu plus que ça. Il y a beaucoup de choses qui sont à prendre en compte.
2: Ouais.
3: Tout le côté administratif, on n'imagine pas une seule seconde tout le travail que ça implique. Le marketing, les hauts, les bas. Ouais. Donc, honnêtement, c'est passionnant. Mais au début, je n'imaginais pas du tout à ce qu'il y ait autant de choses à gérer.
2: Voilà, passionnant mais compliqué. Donc les ventes ont commencé le 21 juin. Hein. Mmh. C'est tout nouveau. Exactement. Donc ça s'appelle comment? Où est-ce qu'on peut trouver tout
3: Sobre,
2: ça alors?
3: Sobre. Alors on est sur tous les réseaux sociaux. Voilà. Sobre.
2: Tout simplement.
3: Sobre.wear sur les réseaux WEAR.
2: Bravo. Merci beaucoup. Bravo. Voilà, on voulait filer un petit coup de main à Raphaël Leroy, donc qui vient de lancer sa marque de vêtements Sobre. Vous aimez la pub?
4: Ah oui.
2: Vous aimez être ici?
4: Ah bah oui.
2: Bah tant mieux. Tout arrive là et juste après il y a les infos pratiques près de chez vous avec le ICI Express.
4: Tchou.
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2: Allez, partons gaiement vers la deuxième demi-heure de votre talk show du samedi. Alors ici, c'est comme le talk show de Léa Salamé qu'à l'époque.
15: Mais pas pareil.
2: Sinon, c'est la même chose. Dans un instant, si vous portez des lentilles, restez avec nous parce que faites gaffe, on met pas ses lentilles n'importe où, n'importe comment. Et votre tribu est là, notre enfant de la télé, Nicolas Malabeuf, avec ses petites lunettes.
16: Et alors, je le prends très mal, vous ne me regardez plus puisque j'ai changé de lunettes.
17: Oui, c'est vrai.
16: Mais vous n'avez même pas vu.
17: C'est pas non plus.
2: Non, mais voilà. Flagrant.
16: Je ne vous intéresse plus.
2: Effectivement, ça m'intéresse
17: depuis
2: plus,
17: longtemps.
2: C'est pas flagrant non plus les trucs. Et notre enfant, notre spécialiste web, Fabien Emo.
17: Bonjour Willy, bonjour
2: nous.
17: À tous. Et moi, pas de lunettes.
2: Non, toujours beau, toujours fringant. Qui est venu avec sa chérie Fleur. Et Fleur est venue avec sa chef.
17: Oui.
2: Qui est là. Ça va la chef de Fleur? Comment elle est Fleur au boulot? Bof, elle est un peu nulle, non?
18: Elle est top.
2: Elle est top. Et toi, t'es chef, t'es une chef. T'es une teigne ou t'es sympa?
18: C'est pas à moi de le dire, mais je pense que je suis plutôt sympa.
2: Mais ouais, t'as l'air trop
17: cool.
2: Sympa pour être chef.
17: Ouais.
2: Franchement, moi, je te vois, je me dis, c'est pas une chef.
17: Oui, parce qu'il y en a qui ont des têtes.
2: Oui, t'es une tête de chef. Moi, c'est une tête de chef. Tu vois, moi, tu vois la virilité, la force. Tu vois ce que je veux dire? Prends-en de la graine. Et bien sûr, vous faites partie de cette tribu, mes amis. Où que vous soyez dans le monde, sur le groupe
17: déjà
2: Facebook.
17: Déjà, sur le groupe Facebook, c'est complètement gratuit pour nous rejoindre. Vous tapez Youpi la vie avec Willy Rovelli, ça c'est pour nous retrouver. Avec cette canicule, avez-vous des astuces fraîcheurs? On a beaucoup de messages. Thierry, je mange froid. Tomates, concombre, pastèque,
2: blond.
17: La base. Et Gilles, je me balade tard le soir dans une forêt près de chez moi.
2: Oula,
17: ça fait peur.
19: Ça me fait un peu peur, Gilles.
17: J'espère que c'est pas un serial killer. Continuez à réagir.
2: On a un peu de monnaie sur lui, on ne sait jamais.
16: Il s'appelle Xavier Dupont, c'est ça,
17: c'est ça. Le groupe Facebook, c'est complètement gratuit. Pour nous retrouver, vous tapez Youpi la vie avec Willy Rovelli.
2: Voilà, et appelez-nous, 0810 055 056. C'est la libre antenne du week-end. Vous passez à chaque instant, vous réagissez sur tout ce que vous entendez. Si vous voulez parler à la chef de Fleur, c'est le moment. Peut-être que vous bossez, vous voulez lui demander une augmentation, elle est là. Profitez-en, elle sera obligée de vous dire oui. Et vous repartez avec
16: 100 euros de carburant qui sont pour vous et rien que pour vous.
2: Merci beaucoup. Allez, on en parle dans un instant, mais d'abord, ce n'est pas suivi l'actu, pas de panique. L'actu vous suit, il est temps pour moi de mettre
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2: Et on commence avec un point Patrick Bruel. Regarde ma bite. D'après une ancienne choriste, Patrick Bruel se serait jeté sur elle dans les coulisses d'un concert simplement vêtu d'un slip rouge. Alors que normalement, un slip rouge, c'est que je m'arrête. Et un slip vert, c'est que je passe. Après, aujourd'hui, on n'est plus sur un slip marron, vu comme il est dans la merde. Voici une canicule historique sur tout le pays qui a fait ressurgir le débat le plus débile de tous les temps. Si tu n'as pas la clim, tu es de gauche. Si tu as une clim, tu es facho. Après, c'est vrai que la clim, c'est SS, sans sueur. La clim en temps de canicule, c'est le symbole parfait de l'humanité. On crée un problème, on invente une machine pour survivre au problème, puis on reproche à la machine d'exister. Voilà, l'homme est fascinant, on est fascinant. Une canicule qui tombe pile la semaine où l'Assemblée nationale discute de la fin de vie. C'est pas idiot. La canicule dans le milieu du Viager, on appelle ça le salon de l'immobilier. Avec cette chaleur, Picard réalise des records de vente. Picard, il est pas surgelé, il est surblindé. Le métier le plus attirant en ce moment, vendeur au rayon chez Picard. Je bosse chez Picard. Oh oui, fais-moi l'amour. Lorsqu'on subit une canicule comme celle-ci, on se dit finalement que Véronique Courgeot était une mère très protectrice. La chanteuse Gage Paty est morte. C'est Gage Paty. Gage Paty est morte des suites d'une longue maladie, en l'occurrence la reprise de sa chanson Étienne par un fidèle Turner. À Narbonne, interdiction de se balader torse nu ou en maillot de bain en ville sous peine d'amende. D'après le maire, c'est une question de civilité et souvent aussi une question de déodorant. En Finlande, des pilotes de l'armée de l'air sanctionnés après avoir dessiné des pénis dans le ciel lors d'un vol d'entraînement. Oui, en Finlande, on ne fait pas l'hélicoptère avec sa bite. On fait une bite avec l'hélicoptère. La chef, elle est... Un jeune homme de 19 ans condamné à 30 mois de prison pour avoir violé des chèvres pendant plusieurs mois dans une ferme près de Marseille. Il va pouvoir participer à la nouvelle émission d'M6 Top Chèvre. Certains, comme Bruel, ont des problèmes de caquette, d'autres de biquette. Après, perso, je vous avoue que moi aussi, je me suis tapé une cinquantaine de fois la chèvre de Francis Weber, bien sûr. Enfin, la question du jour. Est-ce que quand on appelle le numéro vert canicule, on nous dit allô? Allô? Allô? Hey, Eh ben, vous avez 2 heures, vous avez 2 heures. Allez, heureusement, dans 187 jours, c'est fini 2026.
15: Bravo,
2: voilà,
15: bravo.
2: Mes amis. C'est quoi le numéro vert canicule? Je connais
3: non,
2: pas.
3: Je connais pas non plus.
2: Bon, bah voilà. Mais écoute, on va essayer de vous le trouver, le numéro vert canicule. L'air bien, hein. Vas-y.
16: 0800 06 66 66. C'est ouais. Presque comme le nôtre.
3: Ouais, mais oui, c'est pas loin.
16: Nous quand même.
3: Appelez pas là-bas pour demander la carte carburant.
2: Non. Bon, allez, dans un instant, si vous avez un petit coup de mou, là, tout de suite, pas de panique. On va avoir un petit coup de mou, là, petit coup de mou. Mais on a le truc. Si vous n'allez pas bien, la chef, écoute-moi, la chef. Si tu ne vas pas bien, quand je te dis à toi, tu vas me faire padababababa et tu iras beaucoup mieux. D'accord, la chef? Tu notes bien? Padababababa. Vous êtes prêts? Allez-y. Tiens, là, ça va pas bien.
3: Il fait chaud.
2: Là, ça va pas.
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23: Padababababa.
2: Ça va beaucoup mieux, non?
16: Il fait frais.
2: Voilà, quand tes employés veulent pas bosser, qu'ils viennent et qu'ils font la gueule, tu leur dis faites-moi palababapala. Vous écoutez votre radio ici et tout va beaucoup mieux. Voilà, faut pas chercher plus loin. Voici

0: c'était très bien ça. C'était Kaïtien de Sunshine Band. That's the way. I like it. Yes.
1: Baby, yes. 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
0: Allez, ouvrons notre nouveau dossier. Bonjour, Maxime Delbar.
3: Bonjour.
0: Bienvenue ici, mon cher Maxime. Vous êtes chirurgien ophtalmologue. Et alors, vous êtes avec nous ce midi pour nous alerter sur un danger quand même, que je trouve moi assez méconnu, c'est le danger de l'eau sur les lentilles de contact. Voilà, c'est-à-dire que se baigner avec ses lentilles dans la mer, dans une piscine, dans un lac ultra propre ou même dans son bidet, et ben avec ses lentilles, c'est pas bien.
3: Exactement, même dans son bidet.
0: Même dans son bidet.
3: Très dangereux d'utiliser des lentilles de contact dans l'eau, effectivement.
0: Ouais. C'est quoi les risques? Ça peut provoquer quoi?
3: Eh bien, ça augmente le risque d'infection de la cornée et les infections cornéennes peuvent entraîner une baisse irréversible de la vision, donc une baisse de vision définitive.
0: C'est-à-dire que je me baigne, voilà, je fais un petit plouf dans la piscine et je peux
4: et
0: perdre
4: c'est
0: la
4: de
0: vie.
4: L'eau qui glisse dans les lentilles,
0: ouais,
4: c'est ça?
0: C'est quoi, il se passe quoi exactement?
3: Exactement, ce sont les bactéries, les parasites qui sont présents dans l'eau, qui vont adhérer à la lentille et qui vont finalement se coller sur votre cornée et infecter votre cornée. Alors bien sûr, le risque il n'est pas systématique à chaque baignade, mais il y a environ un millier d'infections cornéennes chez des porteurs de lentilles par an qui sont graves. Donc il faut, si possible, éviter ces infections. Qui sont en plus d'être entraîner une baisse de vision, qui sont extrêmement douloureuses puisque la cornée c'est le tissu qui est le plus innervé de l'organisme et donc c'est extrêmement douloureux.
0: C'est ça. Donc même si je mets des lentilles, vous savez que je change tous les jours. Le message là que vous voulez nous faire passer, c'est non, lentilles quotidiennes ou pas quotidiennes, on se baigne pas avec.
4: Il faut pas en mettre.
3: Exactement. Il est vrai que les lentilles quotidiennes que l'on change tous les jours sont moins à risque d'infection que les lentilles, disons, mensuelles, mais le risque existe quand même, tout à fait. Alors, s'il y a des personnes qui veulent malgré tout se baigner avec leurs lentilles, eh bien, idéalement, il faut qu'elles soient quotidiennes et avoir un masque ou des lunettes extrêmement étanches, mais moi, je ne recommande pas, malgré tout,
0: On les enlève. Ouais, c'est quoi les signes qui peuvent m'alerter? Voilà, j'ai oublié, j'ai fait le couillon, je me suis baigné avec mes lentilles, et puis, voilà, si je sens qu'il y a un truc, c'est
3: alors,
0: quoi?
3: Exactement, que vous soyez baigné avec vos lentilles, que vous ayez dormi avec les lentilles, ce qui est également interdit.
0: Dormi aussi.
3: Ou qu'il n'y ait pas eu de facteur de risque identifié, si vous avez l'œil rouge, si vous avez l'œil qui est douloureux, la vision qui a baissé ou une gêne à la lumière, il faut consulter rapidement un ophtalmologiste puisque on sait que s'il y a une kératite, une infection de la cornée, eh bien une prise en charge immédiate est bien bénéfique par rapport à une prise en charge retardée 24 ou 48 heures plus tard.
0: Voilà, donc si on a l'œil rouge, on se dit pas c'est pas grave, ça va passer, voilà, ça
4: faut
0: peut
4: consulter.
0: On consulte si on a dormi avec ses lentilles ou si on s'est baigné avec.
3: Exactement.
0: Pour élargir un petit peu le sujet, tiens, puisque vous êtes avec nous mon cher Maxime et que nous sommes en plein été qui fait un tout petit peu beau depuis quelques jours. Est-ce qu'on peut attraper des coups de soleil des yeux? Vous voyez ce que je veux dire? Est-ce que l'œil peut attraper un coup de soleil?
3: Exactement. Alors, le coup de soleil qu'on attrapera fréquemment, c'est plutôt l'hiver, avec l'ophtalmie des neiges. C'est la réverbération sur la neige qui donne une brûlure de la surface de l'œil. Alors, c'est très fréquent à la neige si on n'a pas ses lunettes. Okay. Alors, évidemment, aujourd'hui, il n'y a plus de neige, mais à la mer, notamment, s'il y a une réverbération très importante, on peut avoir un coup de soleil. Donc, il faut se protéger des ultraviolets avec des verres solaires adaptés, oui.
0: Donc les lunettes de soleil, même pour les plus petits, même pour les petits, c'est ça?
3: Pour les enfants. Surtout pour les plus petits, puisque les enfants sont bien plus sensibles au rayonnement ultraviolet, leur œil filtre moins la lumière et les ultraviolets, et c'est surtout le risque au long cours. C'est un petit peu comme les cancers de la peau que l'on développe, on le sait, dans l'enfance lié à une forte exposition aux UV. Eh bien, on peut avoir à l'âge adulte des complications ophtalmologiques de type atteinte de la rétine, bien sûr plus tardive, mais il faut se protéger dès le plus jeune âge.
0: Donc protégez-vous mes amis, faites gaffe à vos yeux. Donc on rappelle Maxime, si on a des lentilles, on se baigne pas avec, mais dans n'importe quelle eau, on va pas dans la piscine, dans la mer.
3: Même la douche.
0: Même la douche, les gars. Ah ouais, franchement, c'est sérieux.
3: L'eau, c'est dangereux.
0: Voilà. L'eau, c'est dangereux pour ses lentilles. Et puis donc, évidemment, même si ça paraît évident, on met des lunettes de soleil, tout ça. Et même pour les plus petits, même pour les yeux clairs sont plus sensibles que... Moi, j'ai les yeux noirs. Vous voyez, noir, moi.
3: Ouais.
0: Et par exemple, la chef, on a une chef qui est avec nous, la chef de la chérie de Fabien qui est là. J'espère que vous suivez, Maxime. la chef de la chérie de Fabien a les yeux clairs. Est-ce qu'elle craint plus que moi?
3: Non, elle craint pas forcément plus que vous. Alors, elle va avoir tendance à être plus gênée par la lumière. Souvent, les yeux clairs sont plus éblouis. Oui. Mais malgré tout, il faut se protéger, même des yeux marrons ou noirs foncés.
0: Hein. Ah, voilà. Là, elle est juste éblouie par mon talent depuis tout à l'heure. Ça compte pas.
3: Oui, je n'en doute pas.
0: Merci, Maxime.
3: On continue dans ce cas-là.
0: Merci beaucoup, Maxime. Maxime Delbar, chirurgien ophtalmologue, qui est venu donc nous alerter. Faites gaffe avec vos lentilles cet été dans l'eau, mes amis.
4: C'est sérieux.
0: Ah oui.
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0: Ça va, Christophe? Christophe est avec nous.
5: Ah non, c'est pas Christophe, c'est avec Céline. C'est Céline Dion, Willy.
0: Ah,
5: Christophe,
0: Céline Dion.
5: Oui, c'est toi. Christophe, il a des piscines aujourd'hui.
0: Ah, bah alors ça va, Céline?
5: Oui, bon. Oui, ça va, Willy, oui.
0: Donc c'est Christophe imitateur, vous l'avez compris. Il débute.
4: Bah, franchement, j'ai cru que c'était Céline.
0: On y a cru, là, franchement. Ça va, mon Christophe? Comment se passe cette canicule?
5: Bah, écoute, moi, je chauffe, mais encore plus avec les personnes âgées avec qui je bosse. C'est très compliqué, en fait.
0: Et ouais. Tu bosses dans un EHPAD? Tu bosses dans quoi?
5: Ouais. Je bosse dans le. En fait, 91.
0: Ouais.
5: Et personnellement, je souffre pour eux, quoi.
0: Parce que c'est pas climatisé, c'est pas à peine, quoi.
5: En fait, les chambres, ils ont pas de clim, ils ont des ventilateurs, mais bon,
4: même pas
5: avec le ventilateur, c'est assez compliqué. Ils ont juste en fait un espace en fait climatisé, mais bon, voilà, quoi.
0: Il y a une pièce commune où ils se retrouvent quelques heures par jour. Bon,
5: c'est ça.
0: Voilà, c'est ça. Et donc le reste du temps, c'est dans la chambre il fait 35.
5: En fait, la consigne avec la chaleur, c'est de ne pas être en chambre. Voilà, c'est de prendre en fait un espace frais. Donc en fait, nous, on a donc en fait le rez-de-chaussée et la salle de restaurant qui a la clim. Donc en fait, ils peuvent venir ici pour prendre en fait un peu le frais, quoi.
0: Bon, et ça va, le moral est bon quand même. Du coup, c'est 10 fois plus de travail pour toi, je suppose, déjà que vous en manquiez pas.
5: Non, mais c'est clair, travailler avec en fait 40 degrés dans un EHPAD, Willy. En fait, je le conseille à personne. Hein.
0: Franchement. Bon, tu sais quoi, grâce à toi, mon cher Christophe, on en profite. On l'a déjà dit depuis le début de l'émission, mais on embrasse et on félicite tous ceux comme toi qui travaillent auprès des personnes vulnérables.
5: Willy, oui, personnellement, Willy, je vous avais donc en fait appelé il y a donc à peu près. Pour deux semaines pour parler en fait par rapport à ça, parce que c'est donc en fait un sujet qui me tient à cœur, en fait, tu vois. Ouais. Et voilà, donc surtout pas, enfin, il ne faut surtout pas en fait les oublier, quoi.
0: Exactement. Voilà. Tu as raison.
4: Le message est passé.
0: Tu nous rappelles quand tu veux pour nous le redire, parce que c'est très bien de marteler ce genre de message. Christophe, on t'embrasse fort, bon courage, même si on arrive un petit peu au bout de cette canicule, mais on n'est pas au bout de l'été, on n'a même pas démarré l'été là.
4: Et les 100 euros de carburant vont peut-être tomber chez toi.
0: On parle de quoi avec toi dans un instant?
4: Eh bien, je vais retracer l'histoire des canicules.
0: Voilà, en attendant, on va écouter Charlotte Cardin. Comme on est très très à la bourre, profitez bien de Charlotte Cardin.
4: Ah oui, ça va passer très vite.
0: Je pense qu'elle va... Tu vois le TGV? Ça va être pire. Écoute ça.

0: pour Charlotte Cardin. Elle n'aura pas beaucoup de droits d'auteur aujourd'hui, on est désolé. La chanson est très bien, mais comme d'habitude, on est à l'amour. C'était tant pis pour elle, bien.
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0: Allez, il est là, quand il y en a mal, il y a Malabeuf. Nicolas Malabeuf, notre enfant de la télé, alors mon Nico.
3: Eh bien, tout le monde l'a remarqué, il fait un petit peu frisquet en ce moment.
4: Oui. Le soleil sèche les figues.
3: Eh oui.
4: Attention.
3: Une chanson, est-ce que vous l'avez reconnue?
0: Toujours
3: de Fernand Sardou. Fernand Sardou. Le papa de Michel Delpech, évidemment. Et alors, nous dégoulinons tous de sueur. Et donc, j'ai voulu revenir sur les précédentes canicules qui ont eu lieu en France à l'été 1911. J'ai remonté loin. L'Observatoire de Montsouris enregistre un record de température à Paris, 37,7 degrés Celsius.
5: Petit joueur.
3: Petit joueur, j'ai envie de dire. Et alors, j'ai retrouvé une édition du journal La Petite République de l'époque. On y voyait des photos de jeunes se baignant dans la Seine, mais aussi des Parisiens autour d'une fontaine en train de trinquer avec une tisane fraîche, donc c'était pas mal.
0: Tisane.
3: Et alors cette année-là, en Ile-de-France, il y avait eu de nombreux feux de forêt. Le ministre de l'Agriculture, Jules Pams, avait demandé aux agents de forêt de rester à leur poste. Et alors plus tard, en 1946, une vague de chaleur touche la capitale, 35 degrés à l'ombre. Les Parisiens ont tellement chaud que pour se rafraîchir, certains vont se baigner dans la Seine alors que c'était interdit. Voilà. Reportage.
6: Enfin, la chaleur est revenue. Paris est redevenu Paris plage et Paris slip.
3: Paris slip.
6: Seul Paris slip. Le courageux peut se mettre à son aise. Et tous ces nudistes ont l'air de vouloir lui donner le bon exemple en se jetant à l'eau. Ils ont bien tort, puisque c'est justement ce qu'ils voulaient leur interdire.
3: Et alors, à l'été 75, dans le nord, du côté de Cambrai, il faisait très chaud. Écoutez, ce barman, apparemment, la consommation de boissons ne faiblit pas.
7: Mais enfin, quand même, il faut dire une chose, c'est que la bière étant la boisson préférée de la région,
5: normal.
7: On en boit quand même. Habituellement, on en boit une, on en boit deux. Bah, maintenant, on en boit trois ou on en boit quatre.
5: Ah, c'est bien.
8: Est-ce qu'il y a une heure pour boire de la bière?
7: Oh, je pense pas.
0: Non.
7: Qu'il soit 11h, qu'il soit midi, qu'il soit 6h, du moment qu'on a chaud, on a soif, on boit de la bière.
9: Santé.
0: Aïe. Tu as interviewé Fabien, c'est pas possible. Ils ont interviewé
5: c'est de ma famille,
0: Fabien.
3: Et alors, après le bar, allons dans un restaurant. Ce chef est interrogé sur son chiffre d'affaires en pleine canicule. Qu'est-ce que mangent les Français?
10: Eh bien, mes clients souffrent de la chaleur. Il faut dire que maintenant, ils mangent beaucoup plus de crudités, de fruits de mer, des langoustines, des huîtres. Bien qu'il y ait du passage, les clients ne consomment pas beaucoup pour manger. Ils mangent beaucoup moins.
11: Quelques exceptions peut-être?
10: Peut-être quelques exceptions. Nous avons servi cette semaine de la choucroute. Je suis étonné, mais peut-être que c'est une envie.
3: Bon, de la choucroute en pleine canicule, pourquoi pas. Et alors en 90, le journaliste sportif Daniel Casal se rafraîchissait en direct à la télé. Il se jette un verre d'eau sur la tête.
12: À Paris, record de canicule puisqu'il a fait plus de 40 degrés. Alors si vous demandez ce qu'il faut faire contre la canicule, vous faites comme moi. Voilà, ça fait beaucoup de bien.
0: Félicitations.
12: Voilà, je sors un peu mes notes. Concours.
3: Petite pause fraîcheur comme au mondial. Et alors, le petit potin caniculaire, le top 3 des produits les plus vendus dans les supermarchés en ce moment. Alors, numéro 3, le maïs doux. Top 2, les salades fraîches. Et l'article le plus vendu, les soupes froides.
0: Les gaspachos. Merci, mon bon Nicolas. Combien la chef de la chérie de Fabien. Chef de la chérie de Fabien.
5: Je comprends
0: qui
5: plus
0: est là.
5: Rien.
0: Si. Fabien a une chérie. Et la chérie de Fabien a une chef. Et la chef, elle est là. Combien on met de notes à Nicolas Malabeuf?
13: 8.
3: Oh, oui, sur 20.
0: Merci beaucoup. Est-ce que vous connaissez Nico?
3: Ah oui, c'est moi.
0: Non, pas toi, un autre. On en parle juste après ça.
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0: De retour ici, c'est Willy vient déjeuner chez vous. On passe à table tous ensemble le samedi et le dimanche en direct entre midi et 13h. Mais vite, ce sont les 5 dernières minutes.
5: Déjà.
0: Alors, place à la bonne idée du samedi. Bonjour Mao Froment.
18: Bonjour.
0: Bienvenue ici, mon cher Mao. Alors, vous êtes le co-créateur de l'application Nico, N-E-E-K-O. eau. Alors, de quoi s'agit-il ?
13: Alors, merci de me recevoir sur vos plateaux. Une chouette équipe.
0: C'est vrai. C'est vrai.
13: L'idée, c'est très simple. C'est une application de mise en relation entre des restaurateurs et des extras.
0: Ouais.
13: Ça repose sur un système de matching par compétences qui est localisé, sans CV ni tri. C'est d'interroger la main-d'œuvre locale, en fait, littéralement. C'est mettre quelqu'un disponible sur des compétences comme on adresse quatre métiers, le service, la plonge, le bar et la cuisine. Et c'est, en fait, de remettre un peu de bon sens sur le travail local.
0: C'est ça. Donc, je suis un restaurant. Ce soir, il me manque quelqu'un pour ce soir.
13: Exactement.
0: Parce que c'est plus dans l'urgence, hein, Nico.
13: C'est ça. C'est vraiment de l'urgence. C'est l'idée. Hein.
0: Voilà.
13: C'est l'idée.
0: Donc je suis un restaurateur. Ce soir, il me manque quelqu'un. Par exemple,
13: un serveur.
0: Je fais comment alors?
13: Eh bien, écoutez, vous téléchargez Nico. Ça dure une minute.
0: Ouais.
13: Vous vous inscrivez. C'est très simple également. L'idée, c'est que vous allez publier une offre. Donc vous cliquez sur service. Les compétences de bon sens qui sont liées, c'est-à-dire port d'un plateau, port de trois assiettes, anglais en salle.
0: D'accord.
13: Ensuite, vous paramétrez votre mission, donc si c'est aujourd'hui, ce soir, si c'est demain ou dans la semaine. Ensuite,
0: Au maximum, c'est une semaine.
13: C'est une semaine max. Et ensuite, le créneau, typiquement 18h, minuit, le taux horaire indicatif, et puis la petite description, si vous voulez gagner du temps, une chemise blanche, un pantalon noir, c'est ce qui se fait aujourd'hui d'ailleurs. Et puis, pour 29€ hors taxe, vous publiez la mission sur nos fonctionnaires. De l'autre côté, le travailleur va se mettre en ligne sur le même process, il va se mettre disponible sur des compétences, si on reste sur le service, ça va être exactement la même chose. Et il faut qu'il soit dans la zone de 30 km autour du restaurateur.
0: Voilà. Et comme ça, ils matchent ensemble, c'est un peu la position de rencontre, pour bosser un petit peu. Donc vous l'avez dit, les compétences, je voudrais qu'il soit dans telle tenue, si je veux que mon serveur soit en slip, je peux l'indiquer aussi. Surtout en ce moment, on a le droit de servir en slip. C'est payant, c'est gratuit, comment ça se passe?
13: Alors pour le travailleur c'est totalement gratuit, et pour le restaurateur du coup c'est un jeton de 29€ qui vous permet de déclencher une mission. Si personne n'a matché, le jeton n'est pas débité, donc en fait vous avez une totale flexibilité quand vous êtes restaurateur. Vous pouvez gérer en fait vos extras comme ça. Et là sur le mois de juillet on sort la formule abonnement qui va vous permettre d'avoir multi-établissements, puisque beaucoup de restaurateurs ont plusieurs établissements. Et ils vont pouvoir du coup envoyer plusieurs missions sur plusieurs établissements et gérer d'une manière très flexible les extras.
0: C'est très très bien. Je crois que c'est parti d'une expérience personnelle, non?
13: C'est l'expérience de mon frère, oui.
0: Voilà.
13: Mais ça vient de là, ouais. Ça vient de là,

0: Mao, parce que je crois qu'elle est toute récente. Hein.
1: Elle est toute récente, elle est commercialisée depuis le mois de fin avril.
0: Ouais.
1: Elle est disponible sur Google Play, sur Apple Store, donc voilà. Partout en France.
0: Donc partout en France. Donc si vous êtes professionnel de la restauration, vous êtes un restaurateur, vous êtes en galère pour trouver un extra au dernier moment, ça peut être ce soir, demain, après-demain, jusqu'à une semaine.
1: Voilà,
0: vous voulez faire vite, eh bien vous avez l'application donc, qui s'appelle...
1: Neeko, N-E-E-K-O.
0: Voilà, N-E-E-K-O, donc l'application qui met en relation donc les travailleurs et les restaurateurs. Bravo. Voilà.
2: Merci.
0: La France d'aujourd'hui, que je l'aime. Pourquoi moi je me tape ces deux nigos qui n'ont aucune idée et il y a des Mao.
2: Hein,
0: en plus, il est beau comme tout, j'en ai marre. Marre,
2: oui, parce
0: ça
2: que nous, on est
0: moches.
2: Oui, nous, dégueulasse, c'est ça.
0: Vous êtes des moches incompétents, les deux, là. On va faire un petit coca, Corinne. Ça va, ma Corinne?
3: Bonjour, Willy.
0: Ça va, ma Coco?
3: Bonjour, l'équipe. Ça va, et vous?
0: Ça va très très bien, Corinne. Je crois que tu voulais nous donner...
3: C'est climatisé chez vous?
0: Ah bah évidemment que c'est climatisé. C'est le service public, cocotte. Hein, ouais. Je crois que tes impôts, ils vont où? Dans ma clim, ma petite chérie. Bon.
3: Oui, c'est ça.
0: Alors, Corinne, tu voulais donner une petite astuce, je crois, vite, pour contre la chaleur. Toi, tu mets quoi?
3: Oui, c'est pour baisser un peu la température. Ouais. Je mets du blanc de Meudon sur mes vitres.
0: Ah, et ça marche alors ça? Parce que je l'ai vu passer, cette espèce
2: cartonne,
0: de pâte blanche, c'est ça?
3: Oui, ça marche bien. Ça fait baisser un peu la température de 3-4 degrés, quoi.
0: Bon, c'est plus que 46 dans la maison.
2: Bon, ça va alors.
0: Bon, bah, ça va.
2: Ça fonctionne.
0: Bon, en tout cas, ça fonctionne.
3: Le blanc de Meudon.
2: Ils sont en rupture, je crois, parce que tout le monde en achète.
0: Tout le monde en achète. Le blanc de Meudon.
3: C'est une astuce, donc.
0: Eh ben, merci, ma Corinne. Merci d'être passée.
3: Je vous en prie.
0: Bah, je t'en prie, tu passes un bon week-end et tu repars avec ta sélection.
4: On te rappelle peut-être demain pour la carte carburant.
0: T'embrasse fort, merci ma coco, et fais attention à toi pendant ces grandes chaleurs. Voilà mes amis, j'ai fini.
2: Oh non, la barbe.
4: On vient d'arriver.
0: Quand t'arrives, tu t'en vas, c'est comme ça.
2: On revient demain.
0: Merci infiniment, passez une belle journée ici et pas ailleurs. Et on se retrouve évidemment demain. Mais avant, il faut que je vous passe cette petite chose-là. Écoute ça.
2: Voilà, c'est beau.
0: C'est la temporaire.
2: C'est joli.
0: C'est la temporaire. Jean-Michel Jarre qui est là. Regardez, écoute, Jean-Michel Jarre est là. Ça, c'est Jean-Michel Jarre. Voilà, ça, c'est Jean-Michel Jarre. Passez une belle journée ici et pas ailleurs. Tout de suite, ma France Weekend version économie. À demain, il est tout pile 13h.
4: Bonjour à toutes et tous, bienvenue dans ma France Weekend. Le samedi, l'équipe de Paris City des économies est mobilisée pour votre pouvoir d'achat. Et dans 5 minutes, on va reprendre le contrôle de notre budget. Découvert, emprunt, placement, gestion quotidienne, on va tout vous dire. Mais d'abord, l'actu de ce samedi. Bonjour Cyril Ardoredon.
5: Bonjour Valère, bonjour à tous. C'est le signe, s'il en fallait un, que la situation est très préoccupante. Après une semaine de canicule, le plan blanc déclenché dans de nombreux hôpitaux. Tous ceux d'Île-de-France sont concernés. C'est aussi le cas à Tours, en Vendée, à Rouen ou à Guéret. Les services d'urgence sont saturés. Même après la baisse des températures, ça va continuer, selon Nicolas Revel, le directeur général des hôpitaux publics parisiens.
6: On sait que même si les températures vont commencer à baisser cette nuit et probablement demain dimanche un peu plus tôt que prévu, nous on va continuer à recevoir dans nos urgences plutôt des personnes âgées qui vont en subir les effets de manière décalée. Qu'est-ce que permet un plan blanc? C'est justement quand, à un moment donné, on n'est plus capable d'absorber dans les conditions normales de l'hôpital ce flux beaucoup plus important de patients qu'il faut qu'on hospitalise, eh bien ça nous permet de déprogrammer. Alors ça veut dire quoi déprogrammer? C'est-à-dire qu'on va demander à des services en cardiologie, en dermatologie, en diabétologie d'arrêter une partie seulement de leurs activités. Ça nous libère des lits, ça nous libère des soignants. Et le plan blanc, ça permet aussi, au-delà de récupérer ces soignants, de leur demander de faire davantage d'heures supplémentaires et parfois de rappeler des professionnels qui sont en repos, en congé. Mais encore une fois, j'espère que nous n'arriverons pas à cette extrémité.
5: Nicolas Revel, le directeur général des hôpitaux publics parisiens, la PHP, qui indique aussi que les 4 SAMU de Paris, des Hauts-de-Seine, de Seine-Saint-Denis et du Val-de-Marne ont enregistré une hausse du nombre d'appels de 80% cette semaine. Avec ces températures, l'envie est parfois forte de se baigner pour se rafraîchir. Mais soyez extrêmement prudents, il y a eu un grand nombre de noyades, 64 en un peu moins de 2 semaines selon le gouvernement. 2/3 de ces noyades ont lieu dans des endroits non baignables. Alors combien de temps va durer cet épisode de canicule? Le pic semble en tout cas derrière nous. Météo France table sur une fin des vigilances rouges demain soir. 37 départements sont pour l'heure encore au niveau d'alerte maximale. L'organisme météorologique prévoit cependant des orages. 34 départements sont placés en vigilance orange pour cette raison, avec localement

0: des orages brusques et violents cet après-midi. À Amiens, une femme de 21 ans est morte cette nuit après avoir reçu plusieurs coups de couteau, des circonstances qui restent à préciser. Une enquête est ouverte pour homicide volontaire. Un jeune homme jusque-là inconnu de la justice a été placé en garde à vue. 13h03 sur votre radio locale, ici, du rugby à suivre ce soir. C'est la finale de Top 14 au Stade de France. Toulouse-Montpellier, les Toulousains vainqueurs des trois dernières finales emmenés par un immense Antoine Dupont sont favoris. Match un peu particulier en raison de la canicule. L'événement est maintenu mais adapté, Fanny Lechevestrier.
1: Hier, lors des derniers entraînements au Stade de France, le thermomètre affichait pas moins de 37 degrés, ce qui n'a pas empêché les deux équipes de s'échauffer avec une petite partie de football. Pas question de changer les habitudes, nous ont répété les joueurs. Mais l'entraîneur de Montpellier, Joan Codulo, reconnaît qu'il a fallu tout de même adapter la semaine.
2: On les a levés un peu plus tard pour avoir de la fraîcheur et qu'ils puissent dormir. On a bien sûr diminué nos temps d'entraînement, mais ça va être complexe parce qu'il fait vraiment très très chaud et je suis pas sûr qu'on ait beaucoup d'expérience là-dessus.
1: Car ce soir, au coup d'envoi à 21h, il devrait encore faire plus de 30 degrés. Alors malgré deux pauses fraîcheurs envisagées durant le match, le paramètre va forcément compter, souligne Hugo Mola, l'entraîneur toulousain.
3: Notamment sur un sport, quand même, quelques combats et il faudra se serrer à certains endroits. Donc les conditions, oui, vont avoir un impact évident. Ça fera peut-être partie aussi d'un des ingrédients qu'une équipe ou l'autre aura le mieux maîtrisé.
1: La chaleur, qui sera l'une des clés du défi physique. À propos de physique, celui des supporters inquiète aussi. De nombreuses rampes à eau en accès libre seront déployées dans l'enceinte et les gourdes exceptionnellement autorisées. En revanche, pas la peine de chercher la tireuse à bière. Grande première pour une finale de rugby. L'alcool est interdit, même à l'intérieur du Stade de France.
0: Et Stade Toulouse à Montpellier, le coup d'envoi c'est à 21h. Et puis dans une vingtaine de minutes, à 13h24, un immense astéroïde va passer très proche de la Terre. Un phénomène rare, mais sans danger, Olivier Aymon.
4: Le survol visible dans l'hémisphère nord en fonction de la météo avec de petits télescopes se passera à plus de 2,5 millions de kilomètres de nous, près de 7 fois la distance Terre-Lune. Le risque pour notre planète est donc aujourd'hui inexistant pour cet astéroïde d'une longueur comprise entre 750 et 1650 mètres de long, une taille qui n'est mesurée par les scientifiques qu'à partir de la quantité de lumière que renvoie ce corps céleste découvert en 1997. Cet astéroïde est tout de même classé parmi ceux qui sont sous surveillance des agences spatiales. Sa course actuelle est d'ailleurs suivie par plusieurs observatoires en Europe ou aux États-Unis. Il fait partie d'un ensemble de plus de 2000 corps qui, du fait de leur taille, pourraient un jour, si leur trajectoire était modifiée, poser un risque potentiel pour la Terre. En attendant, après cette visite, 1997 NC1 va poursuivre son parcours à travers le système solaire. Il repassera à proximité de nous en 2133.
0: Merci Olivier Aymon, et pas la peine de regarder le ciel avec l'œil nu. Vous ne verrez pas grand-chose.
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7: Bonjour et bienvenue dans votre magazine Ma France, par ici les économies. Notre objectif chaque semaine, vous le connaissez, c'est de vous redonner du pouvoir d'achat. Et aujourd'hui, on va reprendre le contrôle de notre budget, découvert, emprunt, placement, gestion quotidienne. On va tout vous dire avec notre invité. Bonjour Marguerite Collignan.
8: Bonjour Valère et bonjour à toutes et tous.
7: Vous êtes directrice de l'éducation financière à la Banque de France. Et je vous propose pour commencer de répondre à une première question. C'est Élise qui m'a écrit sur mon mail par ici les économies, @radiofrance.com. On dit que faire un budget pour suivre ses dépenses, ça aide, nous dit-elle. Mais quand on a un budget trop serré, moi ça me déprime, je préfère ne pas vraiment savoir. Je sais que ce n'est pas une solution, mais c'est trop stressant. Et je pense que, comme Élise, on est quelques-unes et quelques-uns à effectivement angoisser parfois de voir la réalité des choses. C'est pas qu'on fait les autruches, mais c'est que c'est stressant tout ça. Qu'est-ce que vous nous répondez ?
8: Qu'effectivement, je comprends bien Élise, qui est effectivement la porte-parole d'un certain nombre de gens, parce que faire un budget, ça peut être angoissant au début, qu'on sait pas encore le faire. On a peur de regarder les chiffres, on a peur de les regarder en face, en fait, d'un certain point de vue. Mais Élise, elle le sait, la suite, elle dit que ça aide pas. Elle dit qu'il faut le faire. Gérer son budget, c'est vraiment anticiper, c'est pas que ça aide, c'est que c'est indispensable, en fait. Je sais pas, c'est comme si on conduisait sans regarder son tableau de bord. C'est pas possible. Il faut savoir son tableau de bord.
7: Mais c'est un peu vertigineux, parfois, de regarder son budget, parce que ça a tellement d'implications. Je veux dire, l'argent est au cœur de tout notre système sociétal. Ça veut dire que ce que vous nous dites aujourd'hui, oui, il faut faire cet effort, il faut avoir d'une certaine façon ce courage de le faire, parce que c'est que comme ça qu'on va trouver des solutions et qu'on va pouvoir parler de la suite dans cette émission.
8: Oui, exactement. Alors c'est vrai que l'argent, c'est la source de tous les projets, en fait, c'est la source de tout ce qu'on peut projeter de faire ou pas dans la vie. Donc et puis chacun son rapport un peu particulier à cet argent, un rapport qui nous vient de notre famille, de notre caractère, de nos moyens aussi, évidemment. Mais voilà, c'est important de faire cet effort. On peut le faire de manière simple pour commencer. On peut déjà commencer par noter ses dépenses et les classer dans des grandes catégories. La plupart des gens connaissent bien ce qu'ils gagnent, mais connaissent beaucoup plus mal ce qu'ils dépensent, parce qu'on a oublié tel ou tel abonnement, tel ou tel remboursement, de petit remboursement de crédit. Donc déjà noter, c'est un bon début.
7: Oui, c'est vrai qu'en général, on a un salaire et des dizaines de dépenses.
8: Exactement.
7: Marguerite Collignon, donc vous êtes directrice de l'éducation financière à la Banque de France. Dans cette émission, on va essayer d'aider toutes celles et ceux qui ont du mal à gérer leur budget, qui angoissent, qui ont quelques économies aussi et aimeraient faire les bons choix, se posent des questions aussi sur leurs enfants. Et on va commencer, si vous le voulez bien, par la base. Comment faire pour gérer son budget au quotidien? Est-ce qu'il y a des applications? Est-ce qu'on fait un tableau Excel, un carnet, une feuille blanche, une ardoise? Qu'est-ce que vous conseillez?
8: Alors, d'un certain point de vue, la question de l'outil est secondaire. Le bon outil, c'est celui qu'on utilise, en fait. Donc, que ce soit un Excel, un carnet, une ardoise, comme vous dites, un tableau dans sa cuisine ou une application, tout est OK, tout est bon. Ça dépend des pratiques des gens.
7: Mais il faut tout noter, je veux dire. C'est important de le faire au moins une fois et de regarder.
8: C'est vraiment important de tout noter et pas qu'une fois. Plusieurs mois, parce qu'il y a des dépenses qui ne sont pas mensuelles, mais qu'il faut annualiser au moins une année complète. Tout noter et classer les dépenses en trois catégories. C'est-à-dire les dépenses qui ne bougent pas et qui sont essentielles. Le loyer, l'énergie, etc. Les dépenses plus variables, mais pour autant nécessaires, les courses, par exemple, combien on achète à manger chaque mois, et puis les dépenses, on va appeler alors superflues, dans le sens où le plaisir n'est pas superflu dans la vie, mais où néanmoins, où c'est celle qui donne le plus de marge. Et bien connaître ça, c'est important. Et après, encore une fois, on peut le mettre dans son Excel, dans une appli. Si, pour ceux qui préfèrent une appli, il y en a une qui est très bien, qui s'appelle Pilote Budget, c'est neutre, c'est gratuit, c'est très simple à utiliser, et ça aide vraiment à reprendre le contrôle.
7: Pilote budget, gratuit, facile à utiliser.
8: Exactement.
7: On note. Et puis sinon, le bon vieux tableau Excel. Moi, je fais ça. D'autres utilisent des petits carnets, etc. Mais c'est important, on l'a compris, de tout noter. Et pas qu'une fois, mais au moins sur une année pour avoir toutes les dépenses. Et notamment, j'imagine, pouvoir les anticiper. Parce que le sujet, finalement, c'est d'être au moins à l'équilibre chaque mois. C'est ça, l'objectif?
8: Budget, c'est être à l'équilibre.
7: Ouais.
8: C'est le rapport entre ses recettes et ses dépenses. Et c'est effectivement être à l'équilibre, un peu plus de zéro quand c'est possible.
7: Quand vous dites ça, je me dis qu'il faudrait peut-être conseiller l'État sur ça, parce que ce n'est pas vraiment le bon exemple. On nous dit ce qu'il faut faire, mais parfois on voit que notre système est largement déficitaire et ça peut poser des questions. Et je sais que les gens qui nous écoutent s'en posent. Bon, c'est un autre sujet. Être à découvert bancaire chaque mois, ça règle rien, sauf peut-être le premier mois, parce que c'est vrai que si on a 500 euros de découvert, bon, ça donne un coup de pouce, mais le premier mois, après, ça devient un système.
8: Le découvert, c'est un crédit, faut pas l'oublier. C'est un emprunt qu'on fait à la banque. C'est une facilité que nous donne la banque d'avoir de l'argent à un moment où on peut en avoir besoin et où on l'a pas, où on n'a pas les liquidités. Alors, comme tout outil, ça peut s'utiliser, mais encore une fois, avec beaucoup de précaution et de prudence. Si c'est une fois, et donc on sait qu'on va avoir une rentrée d'argent qui va pouvoir le compenser ou qu'on a les moyens de baisser ses dépenses le mois d'après, on peut le faire. Mais il faut bien le savoir. Si c'est tous les mois, c'est pas une manière de gérer un budget. Ça va finir par coûter cher.
7: Mais plein de gens sont à découvert le 15 du mois, je veux dire. Donc c'est rentré dans leur système budgétaire. Et en fait, ils sont à déficit chaque mois. Ils ont un déficit chaque mois. C'est ça que vous nous dites. Il faudrait arriver à être à zéro chaque mois et de temps en temps à découvert.
8: Il faut arriver à être à zéro chaque mois. Et si vraiment on n'y arrive pas, il faut savoir pourquoi et se retourner vers les aides qu'on peut avoir. Et c'est là où c'est important de noter son budget. Qu'on commence à rencontrer des difficultés, se faire accompagner le plus tôt possible, ça peut tout changer après.
7: Là, j'ai envie de savoir par qui.
8: Alors, il y a plusieurs moyens, il y a plusieurs leviers sur lesquels on peut agir, mais si on parle d'accompagnement pur, moi, je recommande beaucoup aux jeunes d'aller voir dans les PCB, les points conseil budget qui sont présents dans tous les départements. C'est un service qui est rendu gratuitement à tous les citoyens français qui se retrouvent en difficulté. Ils peuvent aller, au-delà d'être tout seul dans son appli, aller chercher de l'aide, se faire accompagner, connaître ses aides, ses droits. Parce qu'on se rend compte aussi qu'en matière de finances, comme dans beaucoup d'autres pans de la vie de la société, il manque des recours aux droits. Les gens connaissent pas toutes les aides auxquelles ils peuvent avoir besoin. Alors ils peuvent, d'ailleurs, j'en profite pour dire qu'ils peuvent aller voir toutes les aides auxquelles elles ont droit sur notre site mesquestionsd'argent.fr. Il y a une rubrique difficultés financières où on peut se référer pour avoir tous ces droits.
7: Tout ce à quoi on a droit.
8: Tout ce à quoi on a droit. Mesquestionsd'argent.fr. Mais pour ceux qui ont envie aussi d'un conseil, d'un être humain qui peut le personnaliser pour sa situation personnelle. Je recommande vraiment d'aller dans les points conseil budget.
7: Bon, c'est bien parce que là, vous nous donnez vraiment des pistes concrètes et je suis sûr que les gens qui nous écoutent notent. Et moi, d'ailleurs, je note aussi. Quand on est dans le rouge, Marguerite Collignan, on peut être tenté donc par le fait de demander un plus gros découvert ou alors faire un crédit à la conso en dépannage. Ça, c'est attention danger, vous nous dites.
8: Les crédits, ça peut être un bon outil. Ouais. On peut les crédits à la consommation pour financer un projet, c'est tout à fait possible. Mmh. Ça peut permettre d'avoir accès, financer une voiture, par exemple, qui a un gros achat pour qui demande beaucoup de moyens. Ça peut être un bon moyen de le faire. Et il faut en prendre le moins possible et se rappeler toujours combien ça coûte un crédit. C'est-à-dire pas juste se dire le montant qu'on va rembourser, mais dans la durée et le remettre dans son budget tous les mois. Le vrai danger, c'est pas tellement de prendre un crédit, c'est d'en prendre plusieurs pour se mettre à rembourser des crédits avec d'autres crédits.
7: Ça, c'est un signal.
8: Ça, c'est un signal d'alarme très fort.
7: Ok, c'est noté. Le 4 fois sans frais, 3 fois sans frais aussi, ça s'est généralisé. Je crois qu'on ne peut plus rien acheter quasiment sans qu'on nous propose payer en 3 fois ou 4 fois sans frais. C'est un piège, c'est bien. Qu'est-ce que vous en pensez ?
8: C'est bien si on a tout noté. Je vais un peu revenir au début. Hein. C'est vraiment les fondamentaux, savoir exactement ce qu'on veut. En fait, le piège, c'est le fractionnement. Donc, si on accumule les paiements sans frais, on ne sait plus trop où on en est à un moment donné de ce qui sort de son compte en banque et à quel moment ça sort. Donc, si on note tout, on peut l'utiliser. C'est quand même une facilité. Mais voilà, faut pas se faire avoir, pour le dire de cette manière-là, par l'accumulation.
7: Ouais, c'est ça, une accumulation de 3-4 fois sans frais, à la fin ça peut faire des sommes terribles et là on s'en sort plus.
8: Exactement.
7: Vous nous avez dit qu'emprunter pour rembourser des emprunts, ça c'était vraiment un signal d'alarme qu'il fallait voir. Est-ce qu'il y en a d'autres ? À quel moment on doit s'inquiéter ? Je pense notamment au risque de surendettement.
8: Les signaux d'alarme, c'est un peu ce qu'on a dit, c'est le découvert permanent. Prendre un crédit pour en rembourser un autre. On voit beaucoup dans les dossiers de surendettement des gens qui prennent des crédits revolving, vous savez, une réserve d'argent mis à disposition par la banque renouvelable pour rembourser des crédits à la consommation. Ça, c'est vraiment un signal d'alarme très fort. Et puis le stress financier. En fait, quand on s'en sort plus, on a peur. Et c'est un très gros signal d'alarme qu'on peut être le premier sur soi-même à prendre en compte. Et encore une fois, aller chercher de l'aide.
7: On se réveille la nuit,
8: on y pense tout le temps, ça gâche la vie, en fait. C'est bien terrible.
7: Juste pour revenir sur l'aide, si là, des gens nous écoutent et se disent, moi, je suis dans cette situation, vers qui on se tourne?
8: Soit on commence à avoir un léger stress, on va dans les points conseil budget dont j'ai parlé. Mmh. Soit on est déjà dans la situation où on prend des crédits pour en rembourser d'autres, faut se tourner vers la Banque de France. La Banque de France accompagne les personnes surendettées pour les aider à trouver des solutions. La Banque de France, c'est un numéro unique, 3414 partout sur le territoire français. Vous pouvez appeler, dire votre difficulté et il y aura des conseillers de la Banque de France, des agents de la banque qui vous aideront.
7: Bon, ça c'est aussi vraiment une bonne chose à savoir. On a aussi un sujet quand même sur l'éducation des enfants, des ados, bonnes pratiques financières. L'école a une lacune là-dessus, on a un trou dans la raquette.
8: L'argent, c'est tabou en France depuis assez longtemps. C'est assez culturel, contrairement aux pays anglo-saxons. On le dit souvent, mais c'est vrai dans la réalité. Donc l'école en France a mis du temps à accepter que c'était aussi du rôle de l'éducation, de l'instruction, de faire un citoyen en fait, de donner des cours, on va dire, d'éducation financière. Mais là, on avance puisque le 6 mai dernier, le ministre d'Éducation nationale, Édouard Geoffrey, a annoncé que pour les quatrièmes, il y aurait un passeport éduc-fi qui était déjà en test pilote, mais qui va être généralisé à l'ensemble des quatrièmes pour que toute une génération en classe de quatrième connaisse les fondamentaux, budget, moyens de paiement, épargne, crédit, les sujets dont on est en train de parler. Je pense que c'est une grande avancée parce qu'en France, le collège est unique et il y a quasiment toute une génération y va et ça permet d'aider les plus jeunes à comprendre.
7: Si on a un petit peu d'épargne, on peut être tenté, il y a bien sûr le livret A, bon ça tout le monde le connaît, qui est moins bien rémunéré, et puis il y a tout un tas d'offres de placement, d'ailleurs il faut faire attention aux arnaques, vers qui on se tourne pour bien se faire conseiller si on veut placer son argent, le faire travailler.
8: Il y a des conseillers, donc c'est le métier, donc là, il va se retourner vers son conseiller bancaire, vers un gestionnaire de patrimoine, c'est beaucoup mieux que l'IA ou les réseaux sociaux, je le dis. Après, on a le... Il faut absolument que tout le monde se sente légitime à poser plein de questions à son conseiller. Mmh, c'est important. Un bon conseiller, un conseiller qui ne pousse pas. est un conseiller qui conseille. Et voilà, je voudrais le dire à tous les auditeurs, posez des questions, c'est votre argent et c'est vous qui avez la capacité de décision.
7: Et d'ailleurs, il y a également des outils pour y voir clair quand on veut placer de l'épargne. Il y a le label ISR, ça concerne notamment celles et ceux qui veulent que leur argent soit utilisé en fonction de certaines valeurs, en fonction de certains objectifs. Bonjour Michel Papalardo.
6: Bonjour.
7: Vous êtes présidente du comité du label ISR. Est-ce que vous pouvez nous expliquer en quelques mots ce qu'est le label ISR ?
6: Oui, bien sûr. Bonjour à tous. Le label ISR, ça permet d'identifier facilement les fonds d'investissement qui ont une démarche ESG, c'est-à-dire une démarche de développement durable, environnemental, social et gouvernance sérieuse. Et donc, qui ne font pas juste que dire oui, on est durable, mais qui le démontrent. Alors pour ça, on a finalement trois outils. D'abord un référentiel, et c'est ça que fait le comité du label ISR. Il propose au ministre, parce que c'est quand même aussi, il faut l'avoir en tête, un label surveillé, on va dire, par l'État, et très surveillé, puisque le référentiel, tout ce que doit faire le fonds pour montrer qu'il est effectivement dans une démarche sérieuse avec des résultats, c'est le ministre qui le valide. Ensuite, il y a des certificateurs, c'est-à-dire des personnes indépendantes qui vérifie que le fonds respecte bien le référentiel, sinon ça n'a pas de sens. Et ces certificateurs, c'est Deloitte, c'est Ernst & Young, c'est l'AFNOR, hein, voilà. Et okay. Puis, troisièmement, on vérifie que ce référentiel est bien respecté, donc on est labellisé pour 3 ans, et tous les ans, les certificateurs viennent vérifier qu'on n'a pas divergé. Donc, vous voyez, il y a quand même beaucoup de choses pour assurer la confiance, parce que c'est ce qu'on cherche à obtenir.
7: Bien sûr. Donc, quand on investit sur un fonds, notamment, de placement, donc on place son argent, ça peut être auprès de sa banque, comme on le disait à l'instant avec Marguerite Collignan, est-ce que ça veut dire que ce type de produit financier va être moins performant que les autres parce que il y a ces objectifs, disons, durables au sens large ?
6: J'espère bien que non. Il n'y a pas de raison. Non. On compare régulièrement les résultats des fonds durables, comme on dit, et des autres. Alors il y a des hauts et des bas parce qu'il y a des périodes où certains éléments qui sont dans les fonds sont plus performants que d'autres, mais en moyenne, il n'y a pas de différence. Il y a même souvent un petit plus pour les fonds durables parce que c'est plus de réflexion sur le long terme. Donc si vous avez une vision de long terme, eh bien vous avez plus de chances d'avoir de bons résultats avec ce type de fonds. Mais surtout, et ça c'est un conseil que je donne aux épargnants, le label, il ne donne pas d'assurance sur la rentabilité du fonds.
7: Bien
6: ça
7: sûr.
6: C'est à c'est vous, noté. Chacun, enfin avec vos conseillers bien sûr, à vérifier que le fonds, certes il est durable, mais en plus il est bien géré et en plus il est rentable. Mais il y a des fonds extrêmement rentables qui sont durables, il y a des fonds pas durables qui sont pas rentables du tout. Donc vous voyez, c'est vraiment ensuite la responsabilité de chacun avec son conseiller.
7: Merci beaucoup Michel Papalardo. Je le rappelle, vous êtes présidente du comité du label ISR. Merci en tout cas pour votre participation. Et puis dans un instant, on va recevoir Anna Gaziorowska du compte Instagram La Petite Budgéteuse. Elle est coach en finances personnelles.

0: Girl Like You sur votre radio locale ici.
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0: En version magazine, le thème aujourd'hui, on reprend le contrôle de notre budget découvert, emprunt, placement, gestion quotidienne avec notre invitée Marguerite Collignan, directrice de l'éducation financière à la Banque de France. On a appris plein de choses déjà avec vous, Marguerite, merci beaucoup. Et on va poursuivre la discussion avec Anna Gazurowska, bonjour.
3: Bonjour.
0: Vous êtes coach en finances personnelles, on vous retrouve sur Instagram, sur ce compte La Petite Budgéteuse. Qu'est-ce que vous proposez en tant que coach en finances personnelles? C'est quoi votre job?
3: Alors, ma particularité, c'est que moi, j'accompagne les gens à reprendre le contrôle de l'argent qu'ils ont déjà, avant même de penser à gagner plus. Parce que ça fait longtemps que j'ai réalisé que les personnes qui me suivent ont des revenus corrects, en tout cas en théorie, qui sont suffisants pour vivre convenablement, et pourtant, ils finissent quand même dans le rouge, et quand même sans aucune épargne. Et donc, aujourd'hui, les problèmes, je le vois, ça fait 6 ans que je fais ce travail, c'est presque jamais au niveau du montant qui rentre sur le compte bancaire des personnes, mais plutôt dans la façon dont l'argent est structuré, ou plutôt pas structuré, ou carrément laissé à l'abandon, négligé pour essayer de faire au feeling. Donc, mon travail, c'est de remettre de la clarté là-dedans, parce que beaucoup de personnes ont cette sensation que l'argent leur file entre les doigts. Donc je suis là pour leur faire réaliser ce qu'ils font aujourd'hui avec l'argent et de construire avec un système qui va tenir dans la durée. Puis, il y a un travail important qui consiste également à apaiser les rapports émotionnels qu'on a avec l'argent.
0: Bien sûr.
3: Ça, c'est plus la partie coaching. Et seulement après, on vient traiter les thématiques de gagner plus et investir.
0: Marguerite Collignan est avec nous, la directrice de l'éducation financière à la Banque de France. Finalement, tous les moyens sont bons. Pourquoi pas passer par un coach si ça correspond à une envie, un besoin? Le tout, c'est d'y voir clair. On parlait de clarté à l'instant. Hein.
4: Oui, je suis d'accord. Le tout, c'est d'y voir clair. Après, tout dépend aussi de ses moyens.
0: Bien sûr. C'est pas à la portée de tout le monde. Mais il y a les points conseil budget ou...
4: Exactement. Chacun a un interlocuteur possible qu'il lui faut. Et c'est ça qui est important aujourd'hui.
0: On est bien d'accord. Une petite question, Anna Gazurowska, concernant justement ce travail de coaching. Si vous aviez un conseil ultime pour reprendre le contrôle de son budget, ce serait lequel ?
3: C'est de regarder ces chiffres régulièrement, pas seulement quand c'est la panique, pas seulement quand on commence à rentrer dans le découvert où il y a un imprévu qui nous tombe sur la tête. Il faut vraiment créer une habitude saine et régulière autour de ça. Et je tiens à rassurer vos auditeurs, on n'a pas besoin de passer des heures. Il suffit de 30 minutes au début du mois, 30 minutes à la fin. C'est largement suffisant pour créer un plan prévisionnel de dépenses, pour savoir où va partir notre argent et surtout leur donner une direction par rapport à ce qu'on a à notre disposition toujours. Donc il n'y a pas de solution miracle, je dis toujours, mais il y a quand même cette attention qu'on doit mettre sur ces sujets pour prioriser nos dépenses et ça changerait vraiment, vraiment beaucoup de choses.
0: Je pense que le mieux, c'est d'aller voir votre compte Instagram pour se faire une idée. La Petite Budgéteuse, merci beaucoup Anna.
3: Merci.
0: Et je le rappelle, mon mail, c'est parici-les-économies@radiofrance.com si vous voulez participer à l'émission. J'attends vos messages avec grand plaisir. Marguerite Collignan, vous êtes directrice de l'éducation financière à la Banque de France. Avant de nous quitter, vous allez vous prêter au jeu de notre quiz, le vrai-faux, pour finir avec les idées claires, donc sur ce thème du budget personnel. Première question, vrai ou faux, un découvert autorisé est un découvert gratuit?
4: Faux. Autorisé, ça n'a jamais voulu dire gratuit, c'est encadré. La banque est prévenue, mais il y a des frais afférents, soit des frais bancaires dans le contrat, soit des agios.
0: Faire son budget est utile uniquement quand on a beaucoup d'argent, vrai ou faux?
4: Évidemment faux, c'est même plutôt l'inverse. Quelque part, moins on en a, plus il faut connaître. Hein.
0: Payer régulièrement en 3 ou 4 fois sans frais peut finir par déséquilibrer un budget, vrai ou faux?
4: Vrai si on accumule ce type de process.
0: Le crédit renouvelable est généralement, donc revolving, vous en parliez tout à l'heure, est généralement plus cher qu'un crédit personnel classique. C'est vrai ou c'est faux?
4: Totalement vrai. On est entre 12 et 20% d'intérêt sur du crédit revolving.
0: Vrai ou faux, quand on est à découvert tous les mois, c'est un premier signal d'alerte?
4: Vrai.
0: Il est recommandé d'avoir une petite épargne de précaution, même quand son budget est serré. C'est-à-dire, c'est vraiment un objectif.
4: Vrai. L'épargne de précaution, c'est pas une épargne projet en tant que telle, c'est une épargne pour pouvoir parer une difficulté, un imprévu. Idéalement, quand les gens le peuvent, évidemment, il faudrait avoir de côté 2 à 3 mois de salaire sur un livret A.
0: Et puis, dernière question, très rapidement, un placement qui promet un rendement élevé sans aucun risque doit rendre méfiant, vrai ou faux?
4: Vrai. Quand c'est trop beau pour être vrai, généralement, c'est pas vrai.
0: Marguerite Collignan, vous êtes directrice de l'éducation financière à la Banque de France. Merci beaucoup en tout cas pour tous vos éclairages. J'espère que vous y voyez plus clair, vous qui nous avez écoutés sur votre radio locale ici. 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Et la semaine prochaine, on va tout vous dire si vous avez le projet d'acheter une voiture électrique. Vos questions donc par ici, leséconomies@radiofrance.com. À suivre, des infos près de chez vous et votre après-midi en musique sur votre radio locale ici.
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1: Si vous aimez voyager dans l'histoire du XXe siècle, on a de bons conseils pour vous.
6: Ici, nous sommes au cimetière américain de Colville-sur-Mer. Il regroupe à lui seul 9389 tombes de soldats qui sont morts lors de la Seconde Guerre mondiale. Je pourrais vous parler de celle du général Theodore Roosevelt Jr., fils du président américain, qui est la plus populaire, ou celle des frères Nyland, dont l'histoire a inspiré Steven Spielberg pour son film « Il faut sauver le soldat Ryan ». Ce cimetière est immense. Mais ce qui fait qu'il est spécial, c'est qu'il surplombe la mer et que quand on est face aux tombes, derrière, on voit Omaha Beach. Et à titre personnel, je trouve que c'est un endroit particulièrement beau et paisible.
1: Mais si vous préférez les régions qui pétillent, rendez-vous en Champagne.
7: Dans une cave, c'est l'âme de la Champagne qui se raconte. Dès les premières marches, la fraîcheur me saisit. 12 degrés constants. Je distingue la hauteur sous plafond dans une demi-obscurité. Le champagne n'aime pas la lumière. Les bouteilles alignées sur des pupitres semblent figées dans le temps, couvertes de poussière, comme si elles gardaient des secrets anciens. Les caves se visitent toute l'année et incluent une dégustation. Mais je vous le dis tout de suite, hein, mieux vaut réserver à l'avance.
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1: Et toutes les heures autour de la nuit, on vous partage le meilleur des idées de sortie du moment, c'est l'Express ici Besançon. Le musée Courbet d'Ornans sort le grand jeu avec une expo consacrée au réalisme animal pour mieux comprendre l'essor de l'art animalier au 19e siècle. Au total, plus de 120 œuvres sont réunies avec des prêts du musée d'Orsay par exemple. On y retrouve évidemment le local Gustave Courbet et son amour de la nature sauvage, mais aussi Rosa Bonheur et ses tableaux d'animaux grandeur nature ou encore des sculpteurs qui ont changé la manière de représenter la faune. C'est à découvrir à partir d'aujourd'hui et jusqu'au 8 novembre prochain au musée Courbet d'Ornans et avec la clim, s'il vous plaît. Si vous aimez la fraîcheur, il y a aussi le lac de sel, l'une des options idéales pour votre week-end. La base de loisirs vous attend pour une journée parfaite au bord de l'eau, avec un espace de baignade évidemment entièrement surveillé, des paddles, des canoës qui sont disponibles à la location pour explorer le plan d'eau et restauration sur place.
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On écoutait Michel Jonas avec son célébrissime titre de 1981, Joueur de blues, avec quelques références, notamment à Mère Teresa ou encore à Martin Luther King. Samedi 27 juin, comme je suis heureuse de vous retrouver, Sophie Nolveau au micro de votre radio locale ici, en ce tout début d'été. Et on peut dire qu'on a commencé fort, côté température. La saison des apéros entre amis et des pique-niques improvisés est officiellement ouverte. Dans quelques jours, quelques semaines, vous serez peut-être d'ailleurs en vacances. D'ici là, on profite de la musique avec Jean-Jacques Goldman qui nous emmènera au bout de nos rêves. Ce sera après cette nouveauté de Vita. Voici Ça fait mal.

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1: C'est l'heure de la nécessaire minute comtoise avec vous, Arnaud Fromage.
2: Bonjour Loïs, bonjour Anne, bonjour tout le monde.
1: Eh bien le bonjour, alors c'est parfois difficile de se faire une place à Besançon.
2: Et oui, en même temps, c'est assez compréhensible, hein, dans une ville coincée entre une rivière et des collines. Ça fait peu d'espace pour construire de nouvelles choses. Et c'est pas pour rien que la capitale comtoise s'est développée en grignotant ses voisines, principalement Chalzeul, École Valentin et Beurre. Elle s'est aussi agrandie en empiétant sur ses champs. Le lycée Victor Hugo a ainsi pris la place de l'ancienne ferme Humbert. Il y avait la ferme Picard au Mont-Boucon, la ferme Pidancé à Saint-Claude. Et n'oublions pas que le groupe Trio, ceux qui chantaient l'hymne de nos campagnes, est venu jouer en 2017 à Micropolis sur les terres de l'ancienne ferme Roy. Micropolis inaugurée en 1987, mais qui a conservé jusqu'en 2000 un lieu de culte, l'église de Planoise, dernier vestige de cette exploitation, enclavée dans le parc des expositions avant d'être démolie.
1: Et ce n'est pas le seul lieu de culte qui a souffert du manque d'espace disponible.
2: C'est vrai, en 2024, un temple protestant évangélique souhaite ainsi s'implanter à Besançon. Le Tabernacle, c'est son nom, qui s'est développé un peu partout dans l'est de la France. Se pose alors une question, mais où donc installer ce temple d'un culte assez nouveau en France ? La paroisse cherche un espace et au bout d'un moment, elle finit par tomber sur un local qui vient de se libérer, tout proche de la gare, bref, parfait, si l'on oublie que le pas de porte était avant celui d'un sex shop. Mais peu importe, le Tabernacle, temple protestant, prendra la place de la boutique Coquine, connue auparavant sous le nom de Au Doux Plaisir, et où l'on vendait, comment dire, d'autres types de tabernacles. Alors, je vous rassure, oui, ils ont fait des travaux, hein, un bon coup de peinture, une moquette toute neuve, le mobilier qui va bien, la croix au fond, bref, si on ne le sait pas, c'est impossible de deviner la fonction du lieu avant. Ceci dit, comme l'avouait lui-même le pasteur, Michel Marvan, au moment de l'inauguration, on peut dire que le temple du sexe est devenu un temple protestant. Pasteur qui précise à toutes fins utiles que ce n'est pas le lieu qui fait l'église, mais bien celles et ceux qui la font vivre.
1: Et ce n'est pas la seule église installée dans un endroit, disons, improbable, Arnaud.
2: En effet, dans le nord de la France, à Lounes-Plage, une petite église a été construite dans des conteneurs. Alors dans ce cas-là, il n'est pas question d'un manque de place, mais bien d'une église construite en l'honneur des marins et des dockers qui font vivre la région. Elle se compose de 3 conteneurs, les mêmes que ceux transportés par les cargos, 2 pour la partie principale et un troisième posé à la verticale et qui sert de clocher. Autre exemple, à Conflans-Sainte-Honorine, près de Paris, avec la cathédrale des Mariniers. Une église avec sa nef, son abside, son chœur et tout, sauf qu'elle a été établie dans une péniche. Un bateau qui transportait à l'origine du charbon pour une église improbable dont les hublots sont des vitraux et qui a été classé monument historique en 2020. Alors peut-être que le temple évangélique de Besançon installé à la place d'un ancien sex shop aura un jour droit au même classement, perso j'en doute, mais ne dit-on pas des voix du Seigneur qu'elles sont impénétrables.
1: C'est fou comme cette phrase devient vraiment sale après tout ce que vous avez dit. Merci beaucoup Arnaud Fromage et puis je vous dis à demain.
2: À demain.
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0: Vous écoutez ici et un titre qui met de super bonne humeur. On écoutait One Republic avec Runaway. À suivre, le groupe U2 et Lily Cube pour un sympathique voyage en Italie. Ne bougez surtout pas, on revient dans un court instant. Bel après-midi.
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1: Très bel après-midi, il est 14h, vous écoutez Ici. Toute l'info en français dans le monde en 90 secondes avec Cyril Ardo-Redon.
2: La canicule recule, mais ses effets sanitaires restent devant nous pendant plusieurs jours. C'est ce que dit le gouvernement après une nouvelle cellule interministérielle de crise ce matin. Le Premier ministre appelle à la vigilance tout en confirmant une hausse du nombre de décès, notamment à domicile. Les urgences débordées, voire saturées, les 4 SAMU de Paris, des Hauts-de-Seine, de la Seine-Saint-Denis et du Val-de-Marne ont enregistré une augmentation de 80% du nombre d'appels cette semaine. Plusieurs hôpitaux ont déclenché le plan blanc. C'est le cas de tous ceux en Île-de-France, mais aussi à Nantes, Tours, en Vendée ou encore à Guéret. Attention aux orages, ils peuvent être localement brusques et violents cet après-midi selon Météo France, qui place 34 départements en vigilance orange. L'organisme météorologique prévoit par ailleurs la fin des vigilances rouges demain soir. Dans l'actualité également, ce samedi, l'épouse de Jérôme Barella porte plainte contre lui pour des faits de viol et de violence conjugale. Elle était entendue dans le cadre des investigations en cours après la mort de Liana, 11 ans, dans le Gers. 11 personnes portent plainte contre X après avoir été victimes de freinage fantôme sur leur véhicule. Leur voiture a freiné toute seule, sans action de leur part. Une enquête est actuellement menée par le service de surveillance du marché des véhicules. Et puis c'est la finale de Top 14 ce soir du rugby. Toulouse, Montpellier, les Toulousains vainqueurs des 3 dernières finales et emmenés par un immense Antoine Dupont, son favori. Le coup d'envoi, c'est à partir de 21h.
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3: La météo en Franche-Comté avec ici Besançon est toujours beaucoup de chaleur. Ce soir, la vigilance rouge reste en vigueur avec un risque d'orage localisé le long de la frontière suisse. À 20h, il fera toujours 27 degrés à Pontarlier, 31 degrés à Dole, 32 à Lons-le-Saunier, Besançon et Grès, 33 degrés à Vesoul. La nuit prochaine sera donc très chaude. Demain matin, toujours du soleil. Les orages devraient arriver dans le courant de l'après-midi, cette fois généralisés et potentiellement forts. Ils vont faire baisser les températures dès lundi.
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0: Over the Rainbow, c'était Ease. Vous écoutez ici Sophie Nolveau avec vous. J'espère que votre samedi est plutôt sympa, que vous le passiez à la maison, au travail ou sur la route. Vous n'avez pas oublié votre bouteille d'eau, parce que quelle semaine les amis. Ne prenez pas de risques, s'il fait trop chaud, remettez la balade prévue un autre jour. Dans le prochain quart d'heure, des conseils utiles à côté de chez vous et sans plus attendre, vos trois chansons françaises à la suite.
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1: C'est l'heure de l'ICI Express, tout le meilleur des idées de sortie du moment à partager. C'est aujourd'hui que se termine le festival Jour de danse à Besançon. Ça a été lancé mercredi. Il a animé le centre-ville durant 4 jours avec des spectacles de rue, des spectacles déambulatoires, de l'art de rue. Et pour cette dernière journée, on vous donne rendez-vous dans plusieurs lieux emblématiques du centre. Le parc Mico, la promenade Granvelle, la Gardo ou encore le Square Saint-Amour. Les spectacles s'enchaînent tout au long de la journée pour mieux vous surprendre à tous les coins de rue. Et puis ce week-end, on fait la fête aussi du côté du parc Japy qui accueille le festival Rencontres et Racines. C'est à Audincourt. Comme depuis toujours des décennies, à l'affiche Les Ogres de Barbac, La Rue qui est à nous, Stéphane Echer, Que du Bon Monde, dans l'ambiance que vous savez, le partage, les rencontres, des concerts, mais pas que. C'est ce qui fait l'essence de ce festival Rencontres et Racines au parc Japy d'Audincourt, encore aujourd'hui et demain.
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0: 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J-7 avant le début du Tour de France. 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Bientôt 15h et toute l'info en France et dans le monde en 90 secondes. Mais avant cela, Gloria Gaynor, Jérémy Frérot et De Corguise.
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1: Vous écoutez Ici, excellent après-midi, il est 15h. Toute l'info en France et dans le monde en 90 secondes avec Cyril Ardo-Redon.
2: Un appel à la vigilance lancé par le Premier ministre alors que la canicule n'est toujours pas terminée. Il confirme la hausse du nombre de décès, notamment à domicile. La vague de chaleur recule, dit-il, mais ses effets sanitaires restent devant nous pendant plusieurs jours. Les hôpitaux face à une saturation exceptionnelle, 80% d'appels en plus au SAMU de Paris, des Hauts-de-Seine, de Seine-Saint-Denis et du Val-de-Marne, et des plans blancs déclenchés en Île-de-France, Nantes ou encore Guéret. Attention aux orages cet après-midi, 34 départements sont placés en vigilance orange dans une large diagonale qui va du sud-ouest au nord du pays. Des épisodes localement brusques et violents selon Météo France. Par ailleurs, les prévisionnistes anticipent une fin des vigilances rouges canicule demain soir. Un couple d'octogénaires retrouvé mort dans la piscine d'une propriété privée à Noves dans les Bouches-du-Rhône. La piste de la noyade accidentelle est à ce stade privilégiée. Depuis le début de la vague de chaleur, il y a eu 64 noyades selon le décompte du ministère de l'Intérieur. Un nourrisson de 2 mois est décédé à Creil dans l'Oise après avoir reçu des coups. Ses parents de 20 et 25 ans sont placés en garde à vue. Le bébé avait été hospitalisé jeudi avec un pronostic vital engagé. Le père est déjà connu de la justice. Et puis du rugby à suivre ce soir avec la finale de Top 14. Qui de Toulouse ou de Montpellier sera sacré champion de France? Les Toulousains, vainqueurs des 3 dernières finales, sont favoris. Réponse et coup d'envoi à partir de 21h.
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4: La météo en Franche-Comté avec ici Besançon est toujours beaucoup de chaleur. Ce soir, la vigilance rouge reste en vigueur avec un risque d'orage localisé le long de la frontière suisse. À 20h, il fera toujours 27 degrés à Pontarlier, 31 degrés à Dole, 32 à Lons-le-Saunier, Besançon et Grès, 33 degrés à Vesoul. La nuit prochaine sera donc très chaude. Demain matin, toujours du soleil. Les orages devraient arriver dans le courant de l'après-midi, cette fois généralisés et potentiellement forts. Ils vont faire baisser les températures dès lundi.
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0: On écoutait Feels de Calvin Harris en collaboration avec Katy Perry, Pharrell Williams et Big Sean. Très bon samedi à l'écoute de votre radio ici. Sophie Nolvo pour vous accompagner durant cet après-midi. Alors je vous ai sorti les ventilos, les boissons fraîches et de quoi vous détendre ce week-end. Dans quelques minutes, des infos près de chez vous et on enchaînera aussi avec les trois chansons françaises à la suite.
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0: Il y aura Bernard Lavillier, le nouveau single de Zazie et le duo Jeanne Ovulzi.
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0: Ici, c'est la radio de votre samedi après-midi. On écoutait Bernard Lavilliers avec Noir et Blanc. Dans une poignée de minutes, les communards se débarquent juste après quelques petites infos d'ici.
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2: Autour de la nuit, c'est l'heure du passage de l'ICI Express, autrement dit le train des meilleures idées de sortie du moment en Franche-Comté. Demain s'annonce comme l'un des derniers grands rendez-vous de vide-grenier de la saison, avant de mieux redémarrer en septembre. Si vous avez l'âme chineuse, c'est le moment d'en profiter. Dans le Doubs, ça se passe par exemple, et entre de nombreux autres, sous réserve de la météo évidemment, à Beure pour le vide-grenier du musée Lucien Roy, à Chafouas, à Mandeure ou encore à Recologne. En Haute-Saône, vous avez le choix entre Argillières et Toubon et Saint-Barthélemy par exemple. Et puis dans le Jura, entre autres, à Asnan-Beauvoisin, Sesancé ou encore Crissé. Et après avoir arpenté ces vides-greniers, vous aurez peut-être l'envie de fraîcheur, ça tombe bien, le lac de Brognard, plan d'eau idéal, spot idéal pour vous surprendre. Sur place, l'aquapark pour vous accueillir de 10h à 20h. Et en plus des structures gonflables géantes, le site propose de nombreuses autres activités pour profiter pleinement du plan d'eau. C'est dans le pays de Montbéliard, paddle, pédalo ou encore canoë-kayak.
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0: Train Derby avec Sign Your Name. 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Dans quelques minutes, à 16h, place à l'info en France et dans le monde en 90 secondes. Mais avant, Félix Gray, Bruno Mars et Véronique Sanson, je vous souhaite un bel après-midi.
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1: Vous écoutez Ici, il est 16h, très bel après-midi. Toute l'info en français dans le monde en 90 secondes avec Cyril Ardo-Redon.
2: La mortalité en forte hausse en raison de la canicule, notamment à Paris. 109 décès recensés en 24 heures dans la capitale, contre 7 personnes en moyenne à cette période de l'année selon le SAMU. Par ailleurs, les deux funérariums de Paris Intramuros sont complets depuis ce matin selon la Fédération Nationale du Funéraire. La période des soldes d'été prolongée sur décision du Premier ministre Sébastien Lecornu en raison de la canicule qui perturbe les commerces dans les centres-villes. Les soldes devaient se terminer initialement le 21 juillet, la nouvelle date de fin n'a pas encore été décidée par le gouvernement. Attention aux orages cet après-midi. 34 départements sont placés en vigilance orange dans une large diagonale qui va du sud-ouest au nord du pays. Des épisodes localement brusques et violents selon Météo France. Par ailleurs, les prévisionnistes anticipent une fin des vigilances rouges canicule demain soir. Deux personnes de 20 et 25 ans placées en garde à vue après la mort de leur bébé de 2 mois à Creil dans l'Oise. Il avait été pris en charge jeudi avec un pronostic vital engagé après avoir été frappé au visage. Il présentait plusieurs ecchymoses. Le père est déjà connu de la justice. Du rugby, ce soir avec la finale de Top 14, Toulouse-Montpellier. Les Toulousains sont favoris. Le coup d'envoi, c'est à 21h. Et puis le sélectionneur de l'équipe de France de foot, de retour à Boston aux États-Unis pour la suite de la Coupe du Monde. Et Didier Deschamps avait dû rentrer en France pour assister aux obsèques de sa mère. Prochain match des Bleus, ce sera lundi contre la Suède.
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4: La météo en Franche-Comté avec Ici Besançon est toujours beaucoup de chaleur. Ce soir, la vigilance rouge reste en vigueur avec un risque d'orage localisé le long de la frontière suisse. À 20h, il fera toujours 27 degrés à Pontarlier, 31 degrés à Dole, 32 à Lons-le-Saunier, Besançon et Gré, 33 degrés à Vesoul. La nuit prochaine sera donc très chaude. Demain matin, toujours du soleil. Les orages devraient arriver dans le courant de l'après-midi, cette fois généralisés et potentiellement forts. Ils vont faire baisser les températures dès lundi.
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En 86, Genesis sort son 13e album, dont est extrait Invisible Touch. Comme pour leur album précédent, il a été entièrement écrit à travers des impros du groupe et aucun matériel développé avant l'enregistrement n'a été utilisé. C'est vachement fort, vous ne trouvez pas ? Sophie Nolveau pour vous accompagner cet après-midi à l'ombre et avec toutes les techniques indispensables pour se rafraîchir à cette heure-ci. Courage à vous tous. Dans la suite, David Bowie, après Marine, que voici avec Escroc sur votre radio ici.

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0: 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Ici matin, jusqu'à 9h, Loïs Paton, Anne Fauvarc.
2: C'est l'heure de la nécessaire minute comtoise avec vous, Arnaud Fromage.
3: Bonjour Loïs, bonjour Anne, bonjour tout le monde.
2: Eh bien le bonjour, alors c'est parfois difficile de se faire une place à Besançon.
3: Et oui, en même temps, c'est assez compréhensible, hein, dans une ville coincée entre une rivière et des collines. Ça fait peu d'espace pour construire de nouvelles choses. Et c'est pas pour rien que la capitale comtoise s'est développée en grignotant ses voisines, principalement Chalzeul, École Valentin et Beur. Elle s'est aussi agrandie en empiétant sur ses champs. Le lycée Victor Hugo a ainsi pris la place de l'ancienne ferme Humbert. Il y avait la ferme Picard au Mont-Boucon, la ferme Pidancé à Saint-Claude. Et n'oublions pas que le groupe Trio, ceux qui chantaient l'hymne de nos campagnes, est venu jouer en 2017 à Micropolis, sur les terres de l'ancienne ferme Roy. Micropolis, inaugurée en 1987, mais qui a conservé jusqu'en 2000 un lieu de culte, l'église de Planoise, dernier vestige de cette exploitation, enclavée dans le parc des expositions avant d'être démolie.
2: Et ce n'est pas le seul lieu de culte qui a souffert du manque d'espace disponible.
3: C'est vrai, en 2024, un temple protestant évangélique souhaite ainsi s'implanter à Besançon. Le Tabernacle, c'est son nom, qui s'est développé un peu partout dans l'est de la France. Se pose alors une question, mais où donc installer ce temple d'un culte assez nouveau en France ? La paroisse cherche un espace et au bout d'un moment, elle finit par tomber sur un local qui vient de se libérer, tout proche de la gare, bref, parfait, si l'on oublie que le pas de porte était avant celui d'un sex shop. Mais peu importe, le Tabernacle, temple protestant, prendra la place de la boutique Coquine, connue auparavant sous le nom de Au Doux Plaisir, et où l'on vendait, comment dire, d'autres types de tabernacles. Alors, je vous rassure, oui, ils ont fait des travaux. Hein, un bon coup de peinture, une moquette toute neuve, le mobilier qui va bien, la croix au fond, bref, si on ne le sait pas, c'est impossible de deviner la fonction du lieu avant. Ceci dit, comme l'avouait lui-même le pasteur, Michel Marvan, au moment de l'inauguration, on peut dire que le temple du sexe est devenu un temple protestant. Pasteur qui précise à toutes fins utiles que ce n'est pas le lieu qui fait l'église, mais bien celles et ceux qui la font vivre.
2: Et ce n'est pas la seule église installée dans un endroit, disons, improbable, Arnaud.
3: En effet, dans le nord de la France, à Lune-Plage, une petite église a été construite dans des conteneurs. Alors dans ce cas-là, il n'est pas question d'un manque de place, mais bien d'une église construite en l'honneur des marins et des dockers qui font vivre la région. Elle se compose de 3 conteneurs, les mêmes que ceux transportés par les cargos, 2 pour la partie principale et un troisième posé à la verticale et qui sert de clocher. Autre exemple, à Conflans-Sainte-Honorine, près de Paris, avec la cathédrale des Mariniers. Une église avec sa nef, son abside, son chœur et tout, sauf qu'elle a été établie dans une péniche. Un bateau qui transportait à l'origine du charbon pour une église improbable dont les hublots sont des vitraux et qui a été classé monument historique en 2020. Alors peut-être que le temple évangélique de Besançon installé à la place d'un ancien sex shop aura un jour droit au même classement, perso j'en doute, mais ne dit-on pas des voix du Seigneur qu'elles sont impénétrables.
2: C'est fou comme cette phrase devient vraiment sale après tout ce que vous avez dit. Merci beaucoup Arnaud Fromage et puis je vous dis à demain.
3: À demain.
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0: C'est Didier Barbelivien qui se cache derrière ce succès de Patricia Cass. On écoutait Mademoiselle chante le blues. Dans la suite de la programmation, l'humour en tube avec Manon Lepomme et Kev Adams, des infos pratiques près de chez vous et la musique avec Earth, Wind & Fire et le nouveau titre de Benjamin Biolay. 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

0: Vous écoutez votre radio ici et il n'y a plus de saison, alors que nous sommes au mois de juin, on écoutait September du groupe Earth, Wind & Fire. Dans une poignée de minutes, France Gall, mais avant, et comme toutes les heures, les infos pratiques d'ici.
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2: Et toutes les heures autour de la nuit, on vous partage le meilleur des idées de sortie du moment, c'est l'Express Ici Besançon. Le musée Courbet d'Ornans sort le grand jeu avec une expo consacrée au réalisme animal. Pour mieux comprendre l'essor de l'art animalier au 19e siècle, au total plus de 120 œuvres sont réunies, avec des prêts du musée d'Orsay par exemple. On y retrouve évidemment le local Gustave Courbet et son amour de la nature sauvage, mais aussi Rosa Bonheur et ses tableaux d'animaux grandeur nature, ou encore des sculpteurs qui ont changé la manière de représenter la faune. C'est à découvrir à partir d'aujourd'hui et jusqu'au 8 novembre prochain au musée Courbet d'Ornans et avec la clim s'il vous plaît. Si vous aimez la fraîcheur, il y a aussi le lac de Sel, l'une des options idéales pour votre week-end. La base de loisirs vous attend pour une journée parfaite au bord de l'eau, avec un espace de baignade évidemment entièrement surveillé, des paddles, des canoës qui sont disponibles à la location pour explorer le plan d'eau et restauration sur place.
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0: Très bel après-midi, vous écoutez ici et M Pokora avec quand même, allez, plus que quelques jours avant le début du mois de juillet et l'enfilage de maillots de bain. Alors pour profiter du week-end sans abuser de la malbouffe, Fred Ballard a convoqué des gourmands drôlement marrants dans l'humour en tube.
1: Moi, ma diététicienne, elle me dit aussi que l'autre ennemi à combattre, c'est la frustration. Et donc, elle dit que pour éviter la frustration, il est conseillé de goûter un tout petit peu.
2: Voilà, donc règle numéro 1 pour rentrer dans son bikini en juillet, tout en profitant du dernier week-end de juin, on oublie la privation, on privilégie, comme dans le pomme, l'alimentation gourmande en pleine conscience.
1: Attention, il faut rester vigilant, parce que le cerveau, lui, il a enregistré l'image du gâteau en entier. Le cerveau, lui, il sait qu'il y a de la chantilly. Bah donc il faut aussi goûter la chantilly. Hein. Pour ne pas être frustré, on va en prendre un tout petit peu, voilà. Voilà, ça c'est rien du tout, hein. Pas vraiment.
2: Ah bah oui, là du coup, il n'y a aucune frustration possible. Hein. Le cerveau se régale autant que l'estomac, c'est tout le problème hein, avec les desserts. Au resto, les garçons en commandent toujours un, mais nous, les filles, jamais. On résiste à l'appel du sucre.
3: À partir du moment où le gâteau y est là, ça se passe en trois étapes. Première étape.
4: T'as pris quoi?
3: Ben, j'ai pris un gâteau au chocolat, chérie, t'as entendu? J'ai dit au serveur, j'ai dit gâteau au chocolat.
4: C'est bon?
3: Écoute, c'est un gâteau avec un goût de chocolat. Franchement, c'est pas mal.
4: Je peux goûter.
3: Et te bouffe ton gâteau.
2: Alors oui, c'est vrai, ça se passe souvent comme ça, mais c'est une stratégie qui a fait ses preuves. Hein. Manger le dessert des autres, ça compte pas dans le calcul des calories et ça permet à Kev Adams de se fendre la poire entre le fromage et ce qui aurait dû être son dessert.
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0: C'était Julien Doré avec Le Lac. 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Pour nous emmener à 17h, Jean-Jacques Goldman et une nouveauté signée Shakira et Burna Boy, Die Die, la chanson officielle de la Coupe du Monde de Football 2026.
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0: Ce soir à 22h, essentiellement dans l'Est et le centre du pays, il y aura demain 24 départements en vigilance rouge, 41 en orange. Météo France prévoit la fin de toutes les vigilances rouges demain soir. Prudence aussi aux orages, 34 départements sont placés en vigilance orange cet après-midi et dans une large diagonale qui va du sud-ouest au nord du pays, des épisodes localement brusques et violents selon Météo France. En raison de cette canicule, la mortalité en forte hausse, notamment à Paris. Le SAMU a recensé 109 décès dans la capitale ces dernières 24 heures, contre 7 par jour en moyenne à cette période de l'année. Un couple d'octogénaires retrouvé mort dans la piscine d'une propriété privée à Nove, dans les Bouches-du-Rhône. La piste de la noyade accidentelle est à ce stade privilégiée. Et depuis le début de la vague de chaleur, il y a eu 64 noyades selon le décompte du ministère de l'Intérieur. La canicule qui fragilise les commerçants des centres-villes alors que les soldes d'été ont démarré cette semaine. Le gouvernement a donc décidé de prolonger les soldes qui devaient se terminer initialement le 21 juillet. La nouvelle date de fin n'est pas encore connue. À Amiens, une femme de 21 ans est morte cette nuit après avoir reçu plusieurs coups de couteau dans des circonstances qui restent à préciser. Une enquête est ouverte pour homicide volontaire. Un jeune homme jusque-là inconnu de la justice a été placé en garde à vue. On passe au sport avec la finale de Top 14 de rugby à suivre ce soir. Toulouse-Montpellier. Les Toulousains sont favoris. Le coup d'envoi, c'est à 21h. Et puis Didier Deschamps de retour dans la Coupe du Monde de foot. Le sélectionneur des Bleus est rentré quelques jours en France pour les obsèques de sa mère. Il vient de revenir à Boston aux États-Unis. Prochain match pour la France, ce sera lundi soir en 16e de finale. Coup d'envoi à 23h contre la Suède.
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2: La météo en Franche-Comté avec ici Besançon est toujours beaucoup de chaleur. Ce soir, la vigilance rouge reste en vigueur avec un risque d'orage localisé le long de la frontière suisse. À 20h, il fera toujours 27 degrés à Pontarlier, 31 degrés à Dole, 32 à Lons-le-Saunier, Besançon et Grès, 33 degrés à Vesoul. La nuit prochaine sera donc très chaude. Demain matin, toujours du soleil. Les orages devraient arriver dans le courant de l'après-midi, cette fois généralisés et potentiellement forts. Ils vont faire baisser les températures dès lundi.
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musique que j'aime, celle de Johnny Hallyday, la musique qu'on aime et qu'on partage avec ici Besançon, comme tous les week-ends, 17h-19h. On fait la route ensemble, on se promène ensemble, on explore la région ensemble. Bonsoir et bienvenue, merci de partager cette nouvelle fin d'après-midi avec nous. Une fin d'après-midi et de week-end de même. Le dernier, avant de passer en mode été à partir de ce lundi sur ici Besançon, on passe à des programmes plus estivaux avec des découvertes différentes, avec un paquet de cadeaux à vous offrir aussi complètement en raccord avec la saison. Et on en profitera d'ailleurs de ce début de semaine pour vous inviter au cinéma. Il fait frais au cinéma et c'est encore mieux, d'autant que le concert de Julien Doré, concert événement au cinéma de Julien Doré, ça s'appelle Le Dernier Pestacle, va se dérouler le jeudi 8 juillet dans le cinéma de votre choix. On vous y invite à la fois à la radio dans les jours qui viennent, mais aussi sur icibesançon.fr ou ici.fr Besançon si vous préférez. Vous allez pouvoir jouer pour emporter vos places, soit pour le Mégarama d'École Valentin, le Majestic Rive Gauche de Dole, l'Olympia de Pontarly ou le Majestic de Vesoul. 4 cinémas au choix jeudi soir pour le concert événement Le Dernier Pestacle de Julien Doré. Je vous dis que ça, mais les concerts au ciné, ça vaut vraiment le détour. À suivre, c'est Andrea Bocelli et Manon Lisa, une nouveauté qu'on adore et qu'on partage ici Besançon, c'est le Petit Pêcheur.

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0: Manon, Lisa et à l'instant Andrea Bocelli, Conte Partiro pour les fans de karaoké par exemple, qui ont toujours voulu s'y essayer avec des résultats quand même très différents et très discutables. Bref, après on dira Bocelli, c'est l'heure de tester tout ce qui peut se pratiquer à Métabier Aventure. C'est là par exemple qu'on va vous inviter tout au long de cet été sur ICI Besançon. Et pour marquer le coup, histoire de tester ça avant tout le monde et de partager ses émotions, Thierry M s'y est rendu sur place à Métabier Aventure aux côtés de Sylvain Moncio, le créateur du parc. Et ça commence par le snow tubing, hein, il me semble. Cette descente en glissade sur grosse bouée.
1: Eh bien, c'est du bonheur parce que j'ai testé, enfin, je vais tester en tout cas cette semaine, Métabier Aventure avec tout ce qui est proposé ici. Et on a un balcon au milieu des sapins ici, c'est magnifique. On a une vue. En fait, on est un peu à l'écart quand même de la commune même de Métabier. Et je suis avec Sylvain Moncio. Bonjour Sylvain.
2: Bonjour Thierry, bonjour à tous.
1: C'est vous le grand maître ici, le grand chef?
2: Le maire du parc du loisir.
1: Ouais, c'est ça. Et alors, ça existe depuis quand même pas mal de temps. Hein.
2: Alors, on a ouvert le 1er juillet 2002. Nos activités de l'époque, c'était l'acrobranche déjà. Et on avait à l'époque un jeu gonflable. L'activité de jeu gonflable n'existe plus aujourd'hui.
1: Vous êtes sur la pente, hein, on peut le dire là, parce que pour les bouées, effectivement, il faut qu'il y ait de la pente. Hein. Il y a quoi? Il y a tyrolienne.
2: Ah voilà, là aujourd'hui, l'acrobranche, c'est 14 parcours, avec évidemment des tyroliennes, puisque les tyroliennes font partie intégrante de l'acrobranche, et c'est même l'activité phare. Là, vous parliez de l'activité en bouée, effectivement, on a deux pistes de bouée de 110 mètres de long, qui évoluent sur un matériau synthétique, et qui, du coup, peuvent glisser, quelles que soient les conditions climatiques.
1: Voilà, je suis sur la ligne de départ, j'ai plus qu'à prendre la bouée, merci beaucoup.
2: Je monte avec toi.
1: On laisse. Ok. Allez, come on. On est parti. Alors, on est sur un petit tapis roulant, comme ça, qui nous remonte jusqu'au-dessus. Avec la bouée, et puis on va arriver, c'est comme un tire-fesse en fait, sauf que c'est un tapis roulant. Tranquille, on est debout, et puis la bouée, elle est juste derrière nous. Et c'est parti, on va jusque la piste du dessus. Voilà, carrément, on va faire la piste du dessus, la plus longue. Je suis le plus vieux à faire ça. Hein. Alors là, on se retrouve au milieu, il y a l'acrobranche, il y a la tyrolienne. Qu'est-ce qu'il y a?
3: Celle-là, elle est super cool.
1: Ah, elle est mieux celle-là? Elle est plus rapide que les autres? D'accord. Heureusement que j'ai pas trop mal au dos alors.
3: Vous allez aller où?
1: Ben, sur la celle qui va le plus vite.
3: C'est celle-là.
1: Allez, on positionne la bouée sur le départ, ici, dans cette position-là. On monte dedans et c'est Sylvain qui me pousse. Attends, j'attends que les gamines soient vraiment en bas, moi. Oh, je sens que ça va être tape-cul, cette histoire.
4: Genre, tu laisses les jambes dehors,
1: ouais.
4: Comme ça.
1: Je me tiens là.
4: Tu laisses, que t'es bien, là.
1: Bon, écoute, je sais pas, je glisse vers l'avant, c'est tout ce que je sais.
4: Allez, salut.
1: Allez, salut. Ouais, prêt, 3, 2, 1, parti. Allez. Oh, je sens que ça va être terrible, cette histoire. Ça va taper. Ça glisse fort. Le petit virage qui va bien. Oh, le petit virage relevé. Ça tourne. Voilà, là, c'est marche arrière. Oh là là. Là, on ne sait plus où on est. À un moment donné, je ne vais pas être trop ridicule à l'arrivée parce que j'arrive de dos. Voilà, ça, c'est fait.
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0: Santa, recommence-moi. Santa, vous avez sans doute vu avec Ici Besançon, elle aussi, en concert au ciné. C'était au Mégarama d'École Valentin début juin. On a eu l'immense bonheur de vous y inviter. Ça a fait un énorme carton. Et on remet ça donc avec Julien Doré cette fois-ci. 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À suivre, dans 6 minutes, on retrouve Mylène Farmer par exemple. Je dis 6 minutes, non, elle arrive dans 3 minutes, c'est-à-dire juste après Sergio Mendes pour un souvenir un peu brésilien sur les bords. Et donc après Mylène Farmer qui est à suivre, ce sera l'heure de l'ICI Express, le meilleur des idées de sortie du moment aux alentours de la nuit.
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1: C'est l'heure de l'ICI Express, tout le meilleur des idées de sortie du moment à partager. C'est aujourd'hui que se termine le festival Jour de danse à Besançon. Ça a été lancé mercredi. Il a animé le centre-ville durant 4 jours avec des spectacles de rue, des spectacles déambulatoires, de l'art de rue. Et pour cette dernière journée, on vous donne rendez-vous dans plusieurs lieux emblématiques du centre. Le parc Mico, la promenade Granvelle, la Gardo ou encore le Square Saint-Amour. Les spectacles s'enchaînent tout au long de la journée pour mieux vous surprendre à tous les coins de rue. Et puis ce week-end, on fait la fête aussi du côté du parc Japy qui accueille le festival Rencontre et Racine. C'est à Audincourt comme depuis toujours des décennies. À l'affiche, les Ogres de Barbac, La Rue qu'est à nous, Stéphane Echer, que du bon monde. Dans l'ambiance que vous savez, le partage, les rencontres, des concerts, mais pas que. C'est ce qui fait l'essence de ce festival Rencontres et Racines au parc Japy d'Audincourt, encore aujourd'hui et demain.
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0: Ça fait toujours du bien par là où ça passe, un petit Coldplay comme ça, l'air de rien, avec Feels Like I'm Falling in Love. Sur ici Besançon, évidemment. À suivre, c'est Thierry M qui est parti pour nous en éclaireur. Où ça, me direz-vous? Eh bien, Métabi Aventure, parce qu'on aura le bonheur de vous y inviter un peu tout au long de cet été, comme sur d'autres sites, spots de loisirs de plein air, mais aussi de loisirs aquatiques. On va vraiment tous les parcourir hein, tout au long de cet été sur ici Besançon. En attendant, il teste, il expérimente pour nous ce qui se pratique à Métabier Aventure, l'un des plus beaux de ces parcs de la région. Et il est aux côtés de Nina, avec Baudrier, Ligne de Vie, Poulie et Briefing au programme avant de tester un parcours d'acrobranche, Thierry.
1: Ça y est, on est arrivé à l'acrobranche pour tester un des parcours. Bonjour Nina.
2: Bonjour.
1: Ici à Métabier Aventure, le village loisir, voilà, par définition. Je crois qu'il y a deux possibilités en acrobranche hein, ici.
2: Exactement, on a deux secteurs. Donc un secteur môme, accessible dès 3 ans à tous, qui monte jusqu'à 8 mètres de haut. Et le secteur ado adulte, réservé pour les plus grands, donc à partir d'un mètre 30, où là, on est aussi, du coup, on monte par contre jusqu'à 16 mètres de haut, avec d'accord, des difficultés un peu plus grandes. On a déjà 7 parcours. Et donc sur ces 7 parcours, on va de plus en plus haut progressivement, donc évidemment vous allez déjà commencer par le vert et après on verra ce qu'il en est.
1: Ah oui, il y a une slackline en plus, hein, c'est ça, comme ça.
2: Alors ça voilà, c'est sur le parcours violet, ouais, le plus facile, donc ça sera le vert qui sera juste en dessous où on peut voir, apercevoir, c'est toute la partie qui est à droite juste là, un peu plus basse.
1: Allez, on s'équipe, on y va.
2: Alors, je vous laisse enfiler le baudrier tel un short.
1: C'est parti, tel un short. Ça, c'est pour la tyrolienne, les petites poulies.
2: Alors c'est la poulie, chez nous la poulie elle sert vraiment à tout, que ce soit pour les parcours que pour les...
1: Ah ouais, voilà. C'est bon.
2: Donc là, vous êtes équipé, on va passer au briefing. Donc, comme je vous ai dit, vous êtes équipé d'une poulie. Chez nous, les parcours sont en ligne de vie continue. C'est-à-dire qu'une fois que vous êtes accroché, vous ne pouvez pas faire demi-tour et vous ne pouvez pas vous décrocher. On enfile donc
1: la poulie. Je peux pas faire demi-tour, on est bien d'accord.
2: Voilà. Vous êtes prêts?
1: Je crois, oui.
2: Eh ben, allez.
3: Vous êtes sûr que je vais pas péter le câble?
2: Aucun problème, j'en suis certaine.
3: Alors, me voilà sur la ligne de départ de la première mini-tyrolienne. Donc, les mains sur le ventre, c'est ça? C'est parti, voilà. Ouais, ça roule, c'est cool, c'est une petite tyrolienne, rien du tout. On arrive, ok. Voilà, je progresse. Et là, je suis sur une espèce de pont de singe avec des plateformes qui sont carrément suspendues par des cordes. C'est parti. Ah ouais, le sol pas stable comme ça, c'est génial. Bon, ça tombe bien que ce soit pas chronométré, en fait. Ah oui, c'est plus impressionnant parce qu'il n'y a pas les cordes pour se tenir, là. C'est un peu plus stable que précédemment. Bon, faut pas se rater, mais les plateformes sont quand même assez larges. Voilà, nickel, je fais mon acrobranche tranquille. Parcours easy. Et j'arrive à une plateforme. Et là, je fais suivre ma poulie comme d'habitude. Et là, c'est une nouvelle tyrolienne. Ouais, d'accord. Bon, le truc, c'est de se jeter dans le vide, en fait. Hein. C'est aussi con que ça. Hein. Ouais. Il va tenir le choc, le baudrier.
2: Il n'y a vraiment aucun...
3: Go, bah c'est parti. Alors, pédaler pour gagner un peu de vitesse. Hop là. Ah ouais, d'accord. Bon, bah c'est bon. Moi, j'ai assez pour aujourd'hui. Hein.
2: La session acrobranche est terminée.
4: Eh ben, j'ai réceptionné.
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1: Boulevard désert, sans doute encore plus de valeur que les fameux boulevards du plateau du Monopoly. Boulevard désert et Bruxelles, ça fait un petit moment que ça tourne et que ça marche très bien. À suivre dans moins de 10 minutes cette fois-ci, 18h et les infos. D'ici là, les bonheurs de la playlist ici Besançon. Par exemple, avec Obispo et Cabrel en duo, il faudrait qu'il pleuve de l'amour. C'est juste avant les infos. Et ce sera précédé de celle dont vous vous rappelez sans doute, une certaine Charline Spiteri. Si, si, souvenez-vous, fin des années 80. Bon d'accord, il y avait bien le guitariste qui faisait un peu de bottleneck, tout ça, mais c'est vrai qu'on était quand même nombreux à regarder la chanteuse. Hein. Charline Spiteri, chanteuse de Texas, qui arrive dans une minute.
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0: Faudrait que pleuve l'amour avec Pascal Obispo et Francis Cabrel, l'un des duos d'Obispo du moment. Belle fin d'après-midi, merci d'avoir choisi ici Besançon, il est 18h.
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0: Ici votre radio numéro 1 dans le Doubs et en Haute-Saône. Bel été à vous. Et avant The Logical Song de Supertramp, 18h, c'est l'heure des infos.
2: La canicule sera bientôt derrière nous. Météo France prévoit la fin de toutes les

0: en raison de la canicule. En raison de la chaleur, la mortalité en forte hausse, notamment à Paris. Le SAMU a recensé 109 décès dans la capitale ces dernières 24 heures, contre 7 par jour en moyenne à cette période de l'année. Vous aurez quelques jours de plus pour faire les soldes. Le gouvernement décide de les prolonger. La période devait se terminer initialement le 21 juillet. La nouvelle date de fin n'est pas encore connue. Décision en raison de la canicule qui a fragilisé les commerçants des centres-villes. Un nourrisson de 2 mois est décédé à Creil dans l'Oise après avoir reçu des coups. Ses parents de 20 et 25 ans sont placés en garde à vue. Le bébé avait été hospitalisé jeudi avec un pronostic vital engagé. Le père est déjà connu de la justice. 11 personnes portent plainte contre X après avoir été victimes de freinage fantôme sur leur véhicule. Leur voiture a freiné toute seule, sans action de leur part. Une enquête est actuellement menée par le service de surveillance du marché des véhicules. On passe au sport avec la finale de Top 14 de rugby à suivre ce soir. Toulouse-Montpellier, les Toulousains sont favoris. Le coup d'envoi, c'est à 21h. Et puis du foot aussi, la Coupe du Monde, Panama-Angleterre et Croatie-Ghana. Deux matchs à suivre dans la nuit à partir de 23h.
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3: La météo en Franche-Comté avec ici Besançon est toujours beaucoup de chaleur. Ce soir, la vigilance rouge reste en vigueur avec un risque d'orage localisé le long de la frontière suisse. À 20h, il fera toujours 27 degrés à Pontarlier, 31 degrés à Dole, 32 à Lons-le-Saunier, Besançon et Grès, 33 degrés à Vesoul. La nuit prochaine sera donc très chaude. Demain matin, toujours du soleil. Les orages devraient arriver dans le courant de l'après-midi, cette fois généralisés et potentiellement forts. Ils vont faire baisser les températures dès lundi.
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n'a pas osé la provoque avec It's Raining Again de Supertramp. On en est resté à The Logical Song et c'est vrai que ça se fredonne tout autant, qui plus est par les temps qui courent. À suivre dans, allez, 6-7 minutes maxi, la rencontre que va nous proposer Thierry M. On va lui embêter le pas sur la carte des rencontres des gens d'ici tout au long de l'heure qui arrive jusqu'à 19h. Thierry M. qu'on va retrouver en pointillé quelque part en Franche-Comté et aux quatre coins de la région justement pour partager ses rencontres. Ce sera après Alain Souchon et Aurélia, soirée mondaine. Belle soirée d'ailleurs avec ici Besançon.

0: Soirée mondaine, une nouveauté avec Auréa qui précédait à l'instant Alain Souchon et sa fameuse balade de Jim. Tiens, à propos de balade, si on profitait, bon, à l'ombre, hein, c'est vrai, et ça tombe bien parce qu'il y a pas mal d'arbres le long du parcours, d'une petite balade au Vélorail de Vevrey-Montoye en Haute-Saône, parce que c'est là qu'on vous a rejoint, Thierry, en mettant le cap sur la Haute-Saône, au départ du Vélorail, donc à Vevrey-Montoye, pas très très loin de Vesoul, c'est là que vous vous trouvez.
1: Je suis avec Alain Richard, bonjour Alain.
2: Bonjour.
1: Un visage, une figure ici peut-être dans le coin, non?
2: Un petit peu, oui. Ah, oui, avec le chapeau, je suis assez connu, oui. On dira.
1: Alors pourquoi vous êtes connu? Pour le Vélorail?
2: Ben, pour le Vélorail, et puis ben, pas mal d'années chez Peugeot, donc les anciens de chez Peugeot, j'en connais beaucoup, qui sont en retraite.
1: C'est une espèce de grande famille comme ça?
2: Ah ben, c'est une grande famille. Maintenant, peut-être moins, mais dans le temps, oui, c'était une grosse famille.
1: Qu'est-ce que vous faisiez exactement? C'était quoi le poste?
2: Moi, j'étais à la maintenance, je me suis occupé des chariots élévateurs, tout ce qui est filo guidé, il y avait les convoyeurs aériens qui s'appelaient la mécanisation, et puis j'ai fini carrément à l'IHP, c'est-à-dire, c'est une installation automatisée qui gère 80 000 emplacements.
1: C'est quoi ces emplacements?
2: Des convoyeurs, hein, c'est des convoyeurs, des transloqueurs linéaires et puis des carrousels. Voilà.
1: C'est le plus grand stock de pièces détachées
2: mondial.
1: Mondial?
2: Mondial.
1: De chez PSA?
2: Stellantis maintenant.
1: Ouais, Stellantis.
2: Mais bon, c'était le plus gros stock de pièces dans le temps.
1: Tout ce qui était pièces, quel que soit le véhicule, on trouvait ici à Vesoul.
2: Ah oui. Oui, je sais pas combien de références, hein, c'est phénoménal.
1: Et ça partait aussi dans le monde entier, du coup?
2: Oui, oui, ça partait aussi bien en Afrique que dans les Émirats arabes, que les États-Unis. Donc, les pièces détachées étaient délivrées depuis Vesoul.
1: C'est un boulot difficile pour vous?
2: Moi, maintenant, non. J'étais pas au rendement, mais bon, il y avait beaucoup de présence et puis il y a notre savoir-faire.
1: Tout à l'heure, vous avez dit, je suis très occupé, j'ai pas le temps. Est-ce que ce serait pire qu'avant en étant retraité?
2: Ah oui, oui.
1: La gestion du
2: tout
1: temps.
2: Tout à fait. Ouais. Par rapport à mon emploi du temps quand j'ai travaillé, je suis plus occupé.
1: Ah, c'est dingue.
2: Ah oui, non mais j'ai des journées, je me lève des fois à 6h voire 5h du matin en été, parce que j'ai un chien à promener, il y a le Vélorail à s'occuper, il y a des madames au Vélorail.
1: Sur cette portion-là, vous avez rencontré Christine?
2: Exactement, au détour d'un chemin, on dira comme ça.
1: À l'époque, vous n'étiez pas dans le Vélorail, vous promeniez les chiens?
2: Ah oui, j'étais en train de promener mes chiens tous les jours. Et puis il y a une charmante petite dame qui leur donnait à boire, et puis voilà. Et puis on discutait un petit peu. Puis
1: elle a fini par vous donner à boire à vous?
2: Non, parce que je ne consomme pas trop. Mais bon.
1: Non, mais je parlais de l'eau, moi.
2: Ah bon, de l'eau, oui.
1: On dirait que vous vous connaissez depuis hier, c'est
2: marrant. Non. Les Vélorail, ça fait 8 ans qu'on le fait ensemble.
3: 10 ans, ça va faire 10 ans l'année prochaine.
2: Ah, 10 ans. Mais okay. On ne voit pas les années passées, malgré le travail. Et ben voilà.
1: Merci.
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0: Control avec Teddy Swims et ici Besançon, ça va sans dire. À suivre au rayon musique, une certaine Louane. Elle arrive dans 4 minutes, juste après Michel Polnareff. Polnareff est là dans une minute et à propos de Holidays, je vous rappelle que ça commence d'ores et déjà avec ici Besançon. On passe en mode été après-demain lundi, on aura pas mal d'invitations à vous offrir, notamment pour les Aqualand, Aquasplash ou les sites où se pratiquent toutes les activités aquatiques. Je pense par exemple au lac d'Eden, mais aussi à l'Aquapark qu'on va aussi découvrir dans l'ICI Express. Le meilleur des idées de sortie du moment, c'est après Polnareff et Louane.
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2: Autour de la nuit, c'est l'heure du passage de l'ICI Express, autrement dit le train des meilleures idées de sortie du moment en Franche-Comté. Demain s'annonce comme l'un des derniers grands rendez-vous de vide-grenier de la saison, avant de mieux redémarrer en septembre. Si vous avez l'âme chineuse, c'est le moment d'en profiter. Dans le Doubs, ça se passe par exemple, et entre de nombreux autres, sous réserve de la météo évidemment, à Beure pour le vide-grenier du musée Lucien Roy, à Chafouas, à Mandeure ou encore à Recologne. En Haute-Saône, vous avez le choix entre Argillières et Toubon et Saint-Barthélemy, par exemple. Et puis dans le Jura, entre autres, à Asnan-Beauvoisin, Sesancé ou encore Crissé. Et après avoir arpenté ces vide-greniers, vous aurez peut-être l'envie de fraîcheur, ça tombe bien, le lac de Brognard, plan d'eau idéal, spot idéal pour vous surprendre. Sur place, l'aquapark pour vous accueillir de 10h à 20h. Et en plus des structures gonflables géantes, le site propose de nombreuses autres activités pour profiter pleinement du plan d'eau. C'est dans le pays de Montbéliard, paddle, pédalo ou encore canoë-kayak.
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0: scène de Zazie précédée de Jimmy Cliff. Jimmy Cliff qui me fait penser évidemment au No Logo Festival puisqu'il était présent sur la scène de l'époque au cœur des forges emblématiques de Fraisans, là où No Logo est né il y a maintenant 13 ans. Jimmy Cliff, c'était en 2013 ou 2014 me semble-t-il, et c'est l'occasion de vous rappeler que le No Logo revient cet été dans une nouvelle configuration, un nouveau lieu. Ouf, quelle saga! Et ce sera en Haute-Saône au domaine des 12 ponts avec une jauge un peu plus réduite cette année en tout cas, en guise d'expérience, de première pour tester les choses. Le No Logo, comme d'hab, mi-août, mais qu'on se le dise, au domaine des 12 ponts, et c'est à Pont-sur-l'Ognon. On aura l'occasion d'y revenir en temps voulu. Les gens d'ici, ceux que rencontre Thierry M tout au long de la semaine, on a aussi beaucoup de plaisir à les retrouver le week-end, comme par exemple Emmanuel Chamouton, puisque c'est du côté de Lons que vous êtes rendu, Thierry M. On vous a retrouvé, là, vous êtes sur la route des gens d'ici, et donc à Lons, aux côtés d'un chef qui s'est formé à Bonne École.
1: Parmi les gens d'ici, ici, je suis en terrasse à Lons-le-Saunier, un restaurant qui s'appelle J'aime.
2: Ce sont les initiales de mes parents, Jean-Marc et Lise, au milieu. Vous voyez, donc ce nom est là dans ma tête depuis plusieurs années. Il a vu le jour il y a un an avec le restaurant, mais c'était plus une reconnaissance d'éducation, de bienveillance. Avec mon associé, ça fait Jura Emmanuel Manon.
1: Bon, un restaurant qui fonctionne depuis combien d'années?
2: Eh bien, on vient de fêter la première année, la mi-mai, donc on est plutôt content parce que c'est cohérent avec la démarche. On a travaillé un petit peu tête baissée pendant un an, mais on est plutôt content du résultat. On se rend compte qu'on connaît notre métier et puis le faire de façon assez simple et en circuit court, ben, ça marche. Donc oui, c'est un restaurant qui est bien parti. On a une belle perspective d'avenir.
1: Ah ouais, on est derrière un bâtiment mythique. C'est le carrefour de la communication, ce qu'on appelle le Carcom à Lons-le-Saunier. Hein. Tous les Lédoniens connaissent.
2: Bien sûr, on est vraiment à l'endroit idéal pour lancer une petite affaire et, j'ai envie de dire, dynamiser le centre-ville comme Lons.
1: Il ressemble à quoi votre parcours?
2: Alors, uniquement dans la restauration, un petit peu atypique parce que j'ai pas fait uniquement que de grands restaurants ou de restauration classique. Donc, c'est des études à Poligny, formées par Marc Tupin, je le cite souvent, mais bon, ça fait bientôt 20 ans. Mais Marc Tupin, Saint-Germain-les-Arlais, et ensuite quelques saisons d'été, d'hiver pour se mettre un petit peu de pression puis voir ce qui se passe ailleurs. Et ensuite, c'est presque 7 ans d'entreprise individuelle pour faire de la prestation de chef à domicile en travaillant seul. Un petit peu déjà l'idée de vouloir rencontrer les gens, donc les consommateurs, mais aussi les producteurs. Ensuite, c'est avec beaucoup de chance le Clos d'Essence Annecy, donc 3 étoiles Michelin, qui m'a permis de remettre les pieds dans la haute gastronomie et puis de voir où on était, toute cette restauration haut de gamme. Et pour ensuite vraiment faire l'analyse de toutes ces années et puis de retomber là où j'ai envie d'être, c'est-à-dire d'être entouré des gens et puis de faire plaisir et puis toujours être au contact des consommateurs et de nos producteurs.
1: La question que je me pose toujours, c'est est-ce que vous avez le temps de faire autre chose à côté?
2: Je ne sais pas si c'est une simple question, si vous avez déjà des infos. Si
1: j'ai pas
2: d'infos. Vous n'avez pas d'infos?
1: J'ai pas toutes les infos.
2: Alors moi, je suis batteur depuis plus de 20 ans, donc je joue dans un groupe de rock ambiant atmosphérique, voilà, sur le plateau de la Mare, donc ça fait aussi quelques kilomètres pour aller répéter en semaine. Le groupe s'appelle TAC, voilà, donc ce qui veut dire merci en scandinave. Et c'est un superbe album de Sigur Rós, qui est un groupe islandais. Et donc, c'est un petit peu ce qui nous a porté à ce qu'on fait aujourd'hui. Et puis, là, ponctuellement, je dépanne le club de foot d'Arlay. Je suis arbitre. J'ai retrouvé une passion que j'avais entre 15 et 20 ans,
1: ah ouais,
2: que j'ai dû quitter à cause de la restauration qui m'occupait tous les week-ends. Et donc, aujourd'hui, je dépanne le club d'Arlay qui ont gagné le championnat et montent en deuxième division. Donc, ouais, voilà. Mais je crois que ma femme aimerait bien que je fasse des choix.
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0: Le nouvel Amir à déguster avec ici Besançon, ça s'appelle l'imparfaite. À suivre à 19h, c'est Laurent Petit-Guillaume et sa passion qu'il partage tous les week-ends des années 80 entre 19 et 20h. Et alors les années 80 dans toutes leurs formes, dans tous leurs modes, dans toutes leurs définitions et dans tous les genres. Par exemple, elles vont commencer ce soir avec ça. Souvenir pour ceux qui ont vu Les Insus, anciennement Téléphone, aux Nuits Bressanes, il y a quelques années maintenant, hein, c'était il y a peut-être bien 10 ans, mine de rien, quand ils s'étaient arrêtés au Stade du Bram à Louhan. Les Nuits Bressanes, c'est d'ailleurs comme chaque année, sauf l'année dernière, dans quelques petits jours, c'est-à-dire début juillet. Et il y a par exemple du soprano dans l'air, on aura des invitations à vous offrir. En attendant au téléphone, après les infos de 19h, il y aura d'abord dans la playlist Rod Stewart et dans une minute, Thelma Houston.
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0: Dayasinkam Sexy avec Rod Stewart. Merci d'avoir choisi ici Besançon. Bon week-end et à demain 17h-19h, évidemment toujours ensemble, pour faire la route ensemble par exemple et partager vos loisirs, vos passions, bref toute la Franche-Comté. 19h, c'est l'heure d'un info.
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0: Ici, votre radio numéro 1 dans le Doubs et en Haute-Saône. Avant téléphone et les années 80 de Laurent Petit-Guillaume, c'est l'heure de l'info.
2: Attention aux orages. Ce soir, 38 départements sont placés en vigilance orange du sud-ouest jusqu'au nord du pays, avec localement, selon Météo France, des épisodes violents. De la grêle attendue par exemple en Ile-de-France, dans les Hauts-de-France et en Champagne. La canicule, quant à elle, recule. Plus aucun département en alerte rouge demain soir, promet Météo France. Pour autant, Audrey Tison, les effets sanitaires de cette vague de chaleur sont devant nous. C'est ce qu'a dit le gouvernement après une cellule interministérielle de crise ce matin.
3: La pression sur le système de santé va s'installer pendant plusieurs jours par effet de latence, avec des déshydratations, des décompensations, des hospitalisations différées, souligne Matignon, qui appelle

0: mortalité en forte hausse, notamment à Paris. Le SAMU a recensé 109 décès dans la capitale ces dernières 24 heures, contre 7 par jour en moyenne à cette période de l'année. Pour se rafraîchir, beaucoup cherchent des points d'eau et ça vire parfois malheureusement au drame. 74 décès par noyade en 10 jours en France, indique Laurent Nunez, le ministre de l'Intérieur. Pour la plupart, ces noyades ont eu lieu sur des plans d'eau non autorisés et non surveillés. La canicule, qui est un moment difficile pour tout un chacun, mais plus encore pour les personnes les plus fragiles. Aux problèmes de santé s'ajoute parfois la solitude. Alors un EHPAD de Bagnoles dans l'Orne a trouvé la solution, ouvrir ses portes, même aux non-résidents, le temps de cette vague de chaleur. Philippe Thomas.
1: Confortablement installé dans son fauteuil, André-Pierre profite de la salle climatisée. Il y a quelques jours encore, il était chez lui, mais il souffrait de la chaleur. Alors les aides à domicile ont préféré qu'il soit pris en charge quelques temps.
2: C'est dur à supporter quand même, la chaleur. Enfin, je suis pas tout jeune non plus, j'ai 92 ans. Là, ça va maintenant. On n'est pas habitué à ça. Mais je suis bien. J'ai de la chance.
1: D'autres peuvent venir quelques heures pour le repas, discuter ou faire un jeu. Depuis la canicule de 2003, les EHPAD disposent en effet de pièces climatisées. Désormais, la vraie crainte concerne les personnes isolées, estime la directrice de l'établissement, Brigitte Lecornu.
3: Une personne âgée va pas penser à boire. Ici, on leur dit continuellement, mais si on leur dit pas, il n'y a pas de sensation de soif ou sensation de chaud. On peut très bien voir une personne âgée ce matin s'habiller et mettre un pull au vert, quoi. Donc, si on n'est pas là pour dire oup, oup, oup, ça va pas du tout, il fait 37, on va mettre un t-shirt, ça suffit, au domicile, ils vont le mettre. Si la famille est pas autour, si c'est des gens un peu isolés, il n'y aura pas de remise en question.
1: En plus de ces résidents, l'EHPAD accompagne 27 personnes âgées qui vivent encore chez elles.
0: Le reportage Philippe Thomas d'ici Normandie. Un nourrisson de 2 mois est décédé à Creil dans l'Oise après avoir reçu des coups. Ses parents de 20 et 25 ans sont placés en garde à vue. Le bébé avait été hospitalisé jeudi avec un pronostic vital engagé. Le père est déjà connu de la justice. 19h04 sur votre radio locale. Ici, on passe au rugby. À suivre ce soir dès 21h, la finale de Top 14 au Stade de France. Qui sera champion entre Toulouse et Montpellier? Bonsoir Fanny Lechevestrier.
4: Bonsoir Cyril.
0: Vous êtes au Stade de France. Toulouse est le grand favori ce soir.
4: Ah oui, Toulouse fait peur. Depuis la demi-finale remportée avec plus de 70 points passés au Racing 92 vendredi dernier. Et puis l'expérience tout simplement parle en faveur de Toulouse. Triple champion de France en titre qui rêve d'un quadruplé historique comme les anciens Toulousains des années 90. Après, attention, Montpellier ne part pas battu d'avance. Moi, les Montpelliérains qui ont été sacrés en 2022 rêvent de créer à nouveau la surprise. Ils ont sorti les armes pour cela, notamment la meilleure défense du Top 14 pour essayer de faire tomber Toulouse.
0: Voilà, y aura-t-il un quadruplé de Toulouse ce soir? Réponse à partir de 21h. Merci Fanny Lechevestrier en direct du Stade de France. Du foot à suivre également ce soir, la Coupe du Monde. Panama, Angleterre et Croatie-Ghana. De match à suivre à partir de 23h. Et puis France-Suède, lundi soir à 23h en 16e de finale de la Coupe du Monde. Didier Deschamps, pour l'occasion, a retrouvé les Bleus à Boston. Il avait quitté l'effectif quelques jours, le temps de rentrer en France pour assister aux obsèques de sa mère.
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7: La météo en Franche-Comté avec ici Besançon est toujours beaucoup de chaleur. Ce soir, la vigilance rouge reste en vigueur avec un risque d'orage localisé le long de la frontière suisse. À 20h, il fera toujours 27 degrés à Pontarlier, 31 degrés à Dole, 32 à Lons-le-Saunier, Besançon et Grez, 33 degrés à Vesoul. La nuit prochaine sera donc très chaude. Demain matin, toujours du soleil. Les orages devraient arriver dans le courant de l'après-midi, cette fois généralisés et potentiellement forts. Ils vont faire baisser les températures dès lundi.
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9: Bonsoir à tous, merci d'avoir choisi le rendez-vous avec les années 80 jusqu'à 20h. Une fois de plus, on a sélectionné pour vous des tubes qui ont fait danser, chanter la planète entière pendant cette fameuse décennie. Et ça commence comme ça.

0: téléphone avec argent trop cher.
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0: Et en 1980, il ne roulait pas sur l'or, Jean-Louis Aubert. Quand il a écrit ce texte, loin de là, il vit dans un petit appartement à Pigalle. Le moral n'est pas au top, il sent que les autres membres du groupe lui en veulent qu'il écrive des chansons dans son coin, bref. Mais le succès est au rendez-vous. Argent trop cher devient le premier titre classé de téléphone, atteignant la 16e place du top. Et la même année, en 80, le groupe Queen, lui, bat son record de vente de singles. 7 millions de copies écoulées grâce à Another One Bites the Dust.
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0: des États d'Amérique, c'était Luna Parker. Eric et Rachel, un duo pop qui a marqué les années 80, l'espace de 3 singles, un album, un tube, qu'on vient d'écouter, numéro 10 des ventes en février 87 quand même. Dans un instant, une des plus belles chansons du génial Lionel Richie. En 85, on lui commande un titre pour la BO du film Soleil de nuit. Il compose et écrit Say You, Say Me et remporte quelques mois plus tard l'Oscar de la meilleure chanson. Ça arrive juste après ça.
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1: Et toutes les heures autour de la nuit, on vous partage le meilleur des idées de sortie du moment, c'est l'Express ici Besançon. Le musée Courbet d'Ornans sort le grand jeu avec une expo consacrée au réalisme animal pour mieux comprendre l'essor de l'art animalier au 19e siècle. Au total, plus de 120 œuvres sont réunies avec des prêts du musée d'Orsay par exemple. On y retrouve évidemment le local Gustave Courbet et son amour de la nature sauvage, mais aussi Rosa Bonheur et ses tableaux d'animaux grandeur nature ou encore des sculpteurs qui ont changé la manière de représenter la faune. C'est à découvrir à partir d'aujourd'hui et jusqu'au 8 novembre prochain au musée Courbet d'Ornans et avec la clim s'il vous plaît. Si vous aimez la fraîcheur, il y a aussi le lac de sel, l'une des options idéales pour votre week-end. La base de loisirs vous attend pour une journée parfaite au bord de l'eau, avec un espace de baignade évidemment entièrement surveillé, des paddles, des canoës qui sont disponibles à la location pour explorer le plan d'eau et restauration sur place.
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0: Chris Isaac, c'était Wicked Game. 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
0: Alors qu'on sort ce titre devenu légendaire en 1989, le succès est au rendez-vous, mais plutôt mitigé. C'est 2 ans plus tard qu'il va cartonner ce titre dans le monde entier, parce qu'il devient la chanson phare du film Sailor et Lula de David Lynch, qui rencontre un énorme succès. D'ailleurs, ce sera le seul tube aux États-Unis de Chris Isaac. Qui sera en concert le 2 juillet prochain à la scène musicale de Boulogne-Billancourt? Allez, encore une jolie mélodie, encore un succès des années 80 tout de suite. Graziella de Michel, le pullover blanc.
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0: pour la femme veuve qui s'éveille, c'était Daniel Balavoine. Une chanson pour dénoncer les conditions de vie des femmes veuves causées par les politiques et les guerres dans le monde entier. 40 ans plus tard, elle est toujours d'actualité. Il est bientôt 20h. Dans un instant, comme tous les samedis, c'est l'invité d'Émilie Mazoyer qui a choisi la programmation musicale à venir. Mais avant cela, place à Just Can't Get Enough. C'est Dépêche Mode qui arrive juste après ça. Je vous souhaite une belle soirée.
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1: Sur votre radio ici à 20h, c'est Décibel avec ce soir les chansons préférées de Ravage. Comment ça, vous ne connaissez pas encore Ravage? Oh, un groupe incroyable. Et comme l'amour fait des ravages, eh ben Ravage fait des chansons d'amour.

0: Aurélie Saada, Gaspard Royan, c'est Ravage. Vous allez peut-être les croiser cet été sur la route des festivals et vous allez en entendre parler beaucoup, beaucoup. Là, ce soir, c'est eux qui vont parler de leurs goûts musicaux, de leur passion en chanson et celle sans doute qui les rassemble.
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0: Salut à toutes, salut à tous et bienvenue. C'est Décibel jusqu'à 21h. Vous avez l'habitude, hein, toute l'année, tous les samedis, on a accueilli des artistes qui partagent avec vous leurs chansons préférées ce soir. Donc, c'est Aurélie Saada que vous avez découvert dans le groupe Brigitte et Gaspard Royan qui fait du bruit avec ses mains sur le micro, mais on adore. Ils sont là ce soir. On vous présente leur groupe à eux qui s'appelle Ravage. Gaspard Royan, très dissipé. Bonsoir, bonsoir Aurélie, bonsoir, bonsoir Gaspard.
3: Bonsoir Émilie.
0: Bienvenue dans Décibel. Alors je le disais, on vous a déjà entendu avant chacun de

0: En entendant ce premier extrait du projet Ravage, évidemment on frétille, on adore les chansons d'amour. Et je crois que c'est Gaspard qui a fait le premier pas, c'est ça Aurélie, qui t'a contacté en premier?
1: Ouais, à l'époque, pas pour Ravage d'ailleurs, mais pour Gaspard fait de magnifiques albums de Noël. Ah oui, que c'est j'adore. J'adore les gens qui célèbrent Noël, c'est quand même assez merveilleux. Et donc, il m'a invité à venir chanter avec lui sur une de ses chansons. Et quand j'ai reçu la chanson, je savais pas du tout à quoi m'attendre. J'ai adoré. J'ai trouvé ça génial. Je me rappelle, j'étais jurée dans un festival dans le sud de la France. Je reçois le morceau et je réponds immédiatement en disant oui, bien sûr, tout de suite, quand demain je rentre, on enregistre.
0: C'est trop bien. Donc, vous enregistrez cette chanson de Noël ensemble. Mais à quel moment vous vous dites, transformons l'essai, montons un groupe et pas que de chansons de Noël, mais plutôt de chansons d'amour?
1: C'est un peu comme une comédie romantique. Ouais. En fait, moi, à cette époque-là, j'avais envie de recommencer à travailler avec quelqu'un parce que j'ai adoré travailler à deux. J'adore le groupe. Je trouve qu'on est toujours plus intelligent à plusieurs que tout seul.
0: Si on s'entoure bien, effectivement, ça fonctionne.
1: Ça peut être super. Ouais. Voilà, on peut être beaucoup plus riche de ça, de partager en tout cas. Et donc, je cherche un partenaire. Je me dis, je peux pas faire avec une fille parce que tout le monde va me dire, ah oui, je préférais Brigitte. Ouais. Et je me suis dit, j'ai pas envie qu'on part. Donc, je cherche un homme. Et je cherche un homme, j'essaye comme ça, des amis, j'essaye de faire des séances d'écriture. Et ça donne pas quelque chose. Et Gaspard m'avait invité à venir chanter avec lui, mais il était là devant moi. Il habite même dans le même quartier.
0: Oui, c'est
1: que
0: ça.
1: Moi.
0: Vous êtes voisins.
1: Ouais. Et puis un jour, il m'appelle. Il me dit le titre va sortir. Et je lui dis Gaspard, peut-être. Est-ce que tu as envie de faire une séance de travail avec moi? Peut-être on pourrait faire un projet tous les deux. Il m'a dit ouais, pourquoi pas. Et je me souviens, on fait une séance qui se passe hyper bien. Tout de suite, je crois qu'on écrit une chanson, mais le premier jour. Et puis ça se passe bien, on se revoit régulièrement pour écrire. Et il me dit, bon, tu sais, moi, j'ai une histoire. Je pourrais pas être là pour toi, enfin plus tard. Enfin, en tout cas, tu n'es pas ma priorité.
0: Oui, toi, t'avais un album sur le feu.
2: Ouais, moi, j'avais écrit un album. Je m'apprêtais à aller en studio. Donc c'est vrai que tout de suite, il s'est passé un truc très magique et je me suis dit, oh là là, il y a un truc qui est en train de se créer. Et en même temps, j'avais des choses à côté, donc j'étais un peu tiraillé.
0: C'est vraiment une comédie romantique. Ouais. J'adore.
2: Et en fait, on a continué. Vu qu'on était voisins, on a continué d'écrire. Voilà, on se voyait plusieurs fois par semaine et en fait ça allait très très vite en quelques semaines, en deux mois on a commencé à avoir 5, 6, 7 chansons. Ouais. Et en fait très vite je me suis dit mais là en fait il y a un album qui est en train de naître et c'est maintenant que ça se passe, la magie elle est là, donc faut pas hésiter quoi.
0: Et là vous vous dites c'est quoi la suite de la comédie romantique? Et ben vous le saurez un peu plus tard parce qu'on va écouter donc le premier extrait du futur album de Ravage, Entre ton épaule et ton cœur. Ça arrivera dans 2-3 chansons, mais là d'abord, puisque j'imagine que vous avez des références en commun incroyables, quand on entend en tout cas la musique que vous faites, ça va pas mal du côté des années 60, des harmonies vocales, tous les deux vous avez une très très belle voix, alors on vous a demandé de nous faire une liste de chansons qui étaient importantes pour vous, vos chansons préférées, puis des chansons aussi qui parlaient de votre duo. Et la première, c'est Something Stupid, Frank et Nancy Sinatra, père et fille dans le civil, amoureux dans la chanson. Alors pourquoi celle-là?
2: T'y vas?
0: Allez,
1: Gaspard. On peut en parler tous les deux, mais déjà les harmonies de cette chanson sont absolument magnifiques. Donc nous, on joue l'amour, on écrit sur l'amour, on travaille sur l'amour, Gaspard et moi. Mais on n'est pas amoureux dans la vie. On vit des histoires d'amour chacun de notre côté, et on aime parler du couple. Et en fait, cette chanson de Nancy et Frank Sinatra, c'est un peu la même chose. Oui. C'est absolument pas un couple, mais ils jouent au couple, ils parlent du couple. Et voilà. Et puis c'est une chanson, c'est un bijou quand même, non? Je sais pas.
2: Non, mais ça a été une référence qu'on a très vite sorti tous les deux quand on a commencé à écrire, parce que il y avait ce truc très raffiné, un peu intemporel, très doux, très beau, et c'est très vite devenu une référence pour nous en se disant ça, c'est le top du top à atteindre, quoi.
0: Le top du top. Rien que pour vous en ce samedi soir sur votre radio ici.

0: merveille d'entrée en matière pour Décibel ce soir. Something Stupid, c'est le groupe Ravage qu'il a choisi pour vous, Aurélie Saada, Gaspard Royan. Est-ce que vous pensez que les chansons, nécessairement, elles doivent faire du bien? Parce qu'on sort de cette chanson-là en se sentant très bien.
1: Je sais pas s'il faut, mais moi j'adore ça, ouais. En tout cas. Quand une chanson, c'est comme un câlin, comme un... Mais ça peut être un câlin chaud, hein. Ça peut être un câlin un peu
0: à poil,
1: un peu brûlant, hein. Il n'y a pas de problème. Mais j'aime bien quand c'est un câlin, ouais.
2: Ouais, quand c'est doux. Mais ça peut être aussi une chanson triste, ça peut faire beaucoup de bien aussi. C'est la mélancolie, se plonger dans ce truc-là. C'est aussi une sorte de cocon. C'est vrai que ce qu'on cherche, c'est que la musique nous prenne un peu par la main, sous son aile. C'est ça qu'on aime, quoi.
1: Ouais, fasse écho à nos émotions un peu. Elles nous disent, bah, t'es pas tout seul, regarde.
0: Oh, j'adore. Vous n'êtes pas seul ce soir, jusqu'à 21h, vous l'avez compris. Vous êtes entre de bonnes mains. Tiens, séparons l'homme de l'artiste immédiatement en écoutant les Ronettes. Ah. Be My Baby. Alors, non mais c'est intéressant parce que les Ronettes, le groupe donc avec cette chanteuse merveilleuse, Ronnie Spector, le mari de Ronnie, Phil Spector, producteur de génie, il faut bien le dire. Il a inventé quelque chose musicalement en production qu'il n'y avait pas avant. Et c'est un affreux bonhomme qui a passé des années en prison après avoir assassiné une femme. Bon, alors, maintenant qu'on l'a dit, est-ce qu'on peut parler du fait que quand on pense à un duo de voix homme-femme, comme le vôtre, il peut y avoir plusieurs façons de le faire, soit à la Phil Spector avec énormément d'instrus, énormément de choses et tout, ou alors tout doux guitare-voix, comme vous pouvez le faire aussi. Qu'est-ce que vous préférez, vous ?
1: Vas-y.
2: Qu'est-ce qu'on préfère ? Pourquoi choisir ? J'ai envie de dire non. Ouais. C'est la chanson qui commande un peu. Nous, c'est vrai que ça fait partie de nos références communes. Be My Baby, c'est un sommet, il y a un truc. Enfin, c'est le morceau, tout le monde le connaît sans le connaître. Mm-hmm. Et dès que ça commence, ça parle aux gens, il y a des images qui se créent, c'est un truc, c'est ce qu'on appelle un classique indémodable, quoi. Ouais. Et c'est vrai que la chanson, ça a été une des références pour Entre ton épaule et ton cœur, parce qu'on entendait ces trucs-là un peu, les castagnettes, les machins. On est allé piocher un peu dans ces références-là, mais en même temps, il y a d'autres chansons qui demandent aussi un truc tout nu. Voilà, je sais pas ce que t'en penses, Aurélie.
1: Nous, on les écrit avec juste une guitare ou un piano. Ouais. Les chansons, c'est vraiment très simple et c'est important pour nous. D'ailleurs, on tourne et on tourne juste guitare-voix. On tourne pas avec tout ce qu'on... Alors, on essaie d'évoquer quelque part un peu tout ce qu'on a dans la tête grâce à nos harmonies, quelques petites percussions, mais on est juste avec une guitare et nos voix. Enfin, ou nos deux guitares, ça dépend. Mais il y a quelque chose d'assez magnifique et de cinématographique dans les orchestrations qu'on aime beaucoup. C'est comme le vêtement en fait d'une chanson. On l'habille pour une super soirée. Oui. Il y a quelque chose et c'est vrai que cette chanson des Ronettes, ce début, même rien que ce début qui a inspiré la terre entière. Je repense à Bad for Lashes qui a utilisé aussi ce début-là. Enfin. C'est quelque chose de, c'est un classique intemporel qui inspire énormément et on adore cette chanson.
0: Be My Baby, les Ronettes. Et effectivement, Aurélie a raison. Quel début. Alors on parle pas dessus.

0: My Baby, les Ronettes. Ça va, avec les deux premières chansons choisies par Ravage, on commence quand même à décoder un petit peu ce que vous aimez dans la musique. Avec Something Stupid, c'est donc l'amour, jouer l'amour. Be My Baby, les Ronettes, bon bah là évidemment c'est les orchestrations et puis vraiment du romantisme de fou. Il y a un autre niveau qu'il faut qu'on débloque, alors qui était débloqué depuis longtemps pour Aurélie qui chante en français, que ce soit en solo ou en groupe depuis des années, qui n'était pas encore débloqué pour le jeune Gaspard Royan qui ne voulait pas chanter en français. Et ça y est, c'est fait.
1: Ouais.
0: Pour fêter ça, on écoutera Marie-Jeanne de Joe Dassin, magnifique adaptation en français. Mais alors, parlons du français. Pourquoi c'était pas possible? Et soudainement, avec cette fée, c'est possible.
1: Je me l'interdisais pas, mais vraiment, ça me semblait quelque chose de pas d'impossible, mais de compliqué. Et puis, en fait, je savais pas. Moi, j'ai commencé par faire des albums en anglais. J'en ai fait plusieurs.
0: Du rock en anglais.
1: Ouais, voilà. Ouais. Avec des influences très, très anglo-saxonnes. Et je voyais pas comment intégrer le français dans ce truc-là. Vraiment, je me disais, si un jour je ferai du français, il faudra que ça soit autre chose, quoi. Et quand Aurélie est arrivée, très vite, elle m'a dit, faut qu'on écrive en français. Et là, je me suis dit, bah voilà, c'est maintenant, cherche pas, réfléchis pas, jette-toi à l'eau. Et heureusement que j'étais pas tout seul, que j'étais accompagné, qu'Aurélie, elle a une plume, que voilà, elle a de l'expérience. Et c'est super parce que du coup, je me suis fait, en même temps qu'on a écrit des chansons, moi, je me suis fait une formation plus à l'écriture en français, quoi.
0: Aurélie, on entend que tes influences, évidemment, c'est plutôt de la musique anglo-saxonne, mais pour toi, ça a jamais été un souci d'écrire en français?
2: J'ai pas les subtilités. J'aurais jamais les subtilités en anglais. Enfin, c'est pas ma langue maternelle. Je la maîtrise pas assez bien. Et j'aime bien travailler les émotions, les mots. Voilà, peu importe. Même si c'est simple en fait. Moi, j'adore cette expression qui dit la country, c'est trois accords et la vérité.
0: Ouais.
2: Je trouve que la musique, c'est ça en fait. La vérité, pour moi, c'est vrai qu'elle a toujours été en français, puis qu'elle est ma langue et que voilà, et puis que je l'aime parce que c'est la mienne. Je sais pas quoi dire. Et c'est vrai qu'avec Gaspard,
0: t'as senti qu'il avait besoin d'un petit
2: au tout début,
0: de courage presque, c'est ça.
2: Ouais, ouais, je me souviens lui avoir dit, mais vas-y, t'es génial quand tu parles, t'es super, t'es drôle, t'es. Et je me souviens, il est rentré chez lui, il a écrit deux phrases sur une de nos premières chansons. Et j'ai dit, mais c'est génial.
0: Ah.
2: et voilà. Et donc, c'est une. Aujourd'hui, j'ai l'impression que c'est une évidence pour nous de chanter en français.
1: Ouais, voilà, c'est Ravage chante en français, quoi. Et c'est vrai que même au début, on se disait, on réfléchissait à des reprises en anglais et tout. Et puis assez vite, on s'est dit, non, mais vas-y, on va faire des reprises en français aussi.
0: Ben voilà, ou sinon, on fait des adaptations. Chanson que vous avez choisie là, Marie-Jeanne, Joe Dassin, c'est adaptation de Ode to Billy Joe de Bobby Gentry, 67. Alors, je sais pas par où commencer, parce qu'en fait, tout me bouleverse, moi, dans cette chanson. Le texte est dingue. Jo, bon bah, vous savez, vous qui écoutez l'émission régulièrement, petite passion quand même, sa voix, tout. La country.
2: Ouais.
0: Je sais pas, c'est quoi pour vous le plus fou dans ce qu'on va écouter là?
2: Alors, moi, Bobby Gentry, j'ai découvert cet artiste il y a quelques années, 15 ans, quelque chose comme ça. On était en tournée avec Brigitte au Canada et je vais chez un disquaire, il y avait des vinyles et on pouvait écouter les vinyles et je tire comme ça ce vinyle et je tombe sur ce visage de femme que je trouve vraiment magnifique et j'écoute un peu de ce disque et j'ai comme un choc, quoi. Je dis, ah, mais moi, je l'achète tout de suite. Je me souviens de les deux titres qui m'avaient marqué, Ode to Billy Joe, parce que ça me rappelait quelque chose.
0: Ouais.
2: Et Reunion, qui est une chanson vraiment incroyable, qui, c'est du rap, quoi. Enfin.
0: Du rap des 60s.
2: Du rap de meuf des 60s. C'est génial. Génial.
0: Okay.
2: C'est vraiment génial par cette chanteuse complètement sublime, incroyable. Et voilà, en la retrouvant chez Joe Dassin, qui a en plus un texte qui n'enlève rien en français, ça ne perd pas du tout.
1: Ouais,
2: le texte est magique. C'est pareil, c'est cinématographique. Ouais. On plonge dans une histoire, une atmosphère, une ambiance. C'est sombre, c'est waouh.
1: Ouais. Et puis Joe Dassin, alors moi jusqu'à maintenant je chantais pas en français, mais j'ai quand même écouté beaucoup de français. Et je trouve que Joe Dassin, c'est quand même un peu un très très grand artiste, un peu sous-évalué, je trouve, du répertoire français, ouais. Parce qu'il a des chansons vraiment incroyables, mmh. Vraiment. Il a une voix fantastique. Et je trouve qu'il arrive à faire justement sonner un peu comme un countryman américain, ce qui est très difficile en français. Ouais. Et lui, il arrive à le faire avec un naturel, en parlant de plats de gratin,
0: de Bourg-les-Essonnes.
1: De Bourg-les-Essonnes. De passe-moi dans le pain. Tu vois, et il arrive à faire sonner ça, et t'es dedans, quoi. T'es dans l'histoire, c'est fou, quoi.
0: Voilà. Et est-ce qu'il y a un pont de la Garonne à Bourg-les-Essonnes? On le saura pas, puisque c'est une ville inventée.
1: Bah ouais.
0: Je l'ai cherchée, elle n'existe pas. Elle est juste dans cette chanson, choisie pour vous, les amis. Vous êtes des vénards. Par Ravage, c'est Joe Dassin et c'est Marie-Jeanne.

0: Le violon, les histoires complètement dingues, les chansons d'amour en français et les violons. Je crois que c'est ça l'ADN.
1: Il va nous falloir un budget violon.
0: Du groupe Ravage. Mais oui, alors, je vais vous donner quelques petites dates de concert pour aller les applaudir. Vous étiez hier soir à Capestel et vous serez le 7 juillet aux scènes de Bréa. Le 14 juillet, Vive la France au Francofolie de La Rochelle. Le 20 juillet à Serra di Ferro, c'est en Corse. Le 10 septembre au théâtre Jean Pia de Canet en Roussillon. Le 6 octobre à Paris au Bus Palladium. Ouais. Le 10 novembre à Rouen au Trianon Transatlantique. Les 16 et 17 décembre à Antibes au théâtre Antea. Et évidemment, il y a des dates qui vont se rajouter. Je tente une cascade. Après tout, ils sont de bonne humeur. Gaspard sourit, Aurélie me regarde. Elle touche son menton, elle dit « Qu'est-ce qu'elle va me demander ? Une date de sortie pour votre album ?» J'ai tenté. Hein.
2: On n'en a pas encore. En fait, on a écrit les chansons de l'album. Elles existent. Elles sont sur scène. On les joue à ceux qui viennent nous voir. Mais on a décidé d'enregistrer un peu plus tard l'album.
0: Ah.
2: Et que la rencontre avec les chansons pour les gens qui viennent nous voir soit un peu comme quelque chose de particulier. Il n'y a que ceux qui viennent nous voir qui les connaissent.
0: Ça, les amis, franchement, c'est une invitation qui ne se refuse pas. Je vous redonnerai les dates tout à l'heure. Et puis, dans moins d'une minute, on va découvrir Entre ton épaule et ton cœur, la première chanson de Ravage.
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0: Des invités avec nous jusqu'à 21h sur votre radio ICI. C'est le groupe Ravage. À ma droite, Aurélie Saada, voix divine. Je ne l'ai pas dit tout à l'heure, mais tu es aussi évidemment autrice et compositrice et réalisatrice. Il faut qu'on parle quand même à un moment de ton film Rose qui était absolument une merveille et où il y avait beaucoup de musique avec beaucoup de violon.
2: Oui, beaucoup de violence.
0: Et voilà.
2: Ouais, non, voilà. J'avoue, j'aime ça.
0: Obsession magnifique, Aurélie. Donc, Gaspard Royan, lui, est obsédé par les chansons en anglais. Et puis, il a rencontré Aurélie, et ils ont monté Ravage, et ça va mieux. Les chansons de Noël aussi, et le rock, mais pas forcément le rock de chansons d'amour, quand même.
1: Le rock de chansons d'amour.
0: Je sais pas comment expliquer. C'est-à-dire que t'as, moi, je te classais pas dans la catégorie des rockeurs romantiques.
1: Ah ouais?
0: Gaspard. Non. Ah ouais. Pas vraiment. Et c'était plutôt les rockeurs un peu crâneurs.
1: Ah ouais?
0: Ouais.
1: Bah ouais, c'était un peu pour masquer mon côté fleur bleue parce que non moi j'ai toujours adoré le romantisme dans le rock et justement moi j'ai jamais fait du rock ultra violent non plus quoi. Moi l'idée, enfin mes chansons parlent beaucoup de d'amour, c'est souvent des déclarations d'amour ou bien des amours déçus beaucoup.
0: Ouais.
1: Et je trouve que voilà, il y a c'est toujours un thème qui est tellement inépuisable. Et puis créer ce sentiment, avoir ce petit pincement au cœur quand on écoute une chanson. Moi, j'ai toujours été fan de gens, voilà, que ça soit des rockers ou des chanteurs de variété ou de pop et tout. Quand on vient de pincer un peu le cœur là, comme ça, c'est le sentiment, le meilleur sentiment qu'on peut avoir quand on écoute une chanson.
0: La première chanson de Ravage qu'on va écouter maintenant, elle s'appelle Entre ton épaule et ton cœur. Vous vous souvenez quand elle est arrivée, quand elle est née?
2: Ah ouais, on était à la maison, on écrivait. On écrivait ensemble.
1: Elle est arrivée très vite.
2: C'était très vite, je crois que c'est la deuxième qu'on a écrite.
1: Ouais.
0: Faut la découvrir.
2: Écoute,
0: faut la découvrir. Écoutez, Ravage et non Décibel.

0: Ravage.
1: Vous êtes sûr, vous n'êtes pas un petit peu amoureux?
0: Mais si. Ah. Non mais on admire les gens. Enfin, moi, j'admire énormément Gaspard. J'adore travailler avec lui. On passe beaucoup de temps ensemble. Enfin, en tout cas, c'est comme une forme d'amour. C'est comme tomber amoureux. Et d'ailleurs, quand on a commencé à écrire des chansons, on avait envie d'écrire des chansons d'amour qui rendent heureux. Où les gens se disent, bébé, cette chanson, elle est,
2: c'est la chanson,
0: celle-là, c'est, oh, tu vois, le rêve d'écrire des chansons pour les moments joyeux des vies. Bon, moi, tu connais un peu mon histoire, tu sais que j'ai été amoureuse avant, longtemps, puis c'est parti, puis pendant longtemps, j'ai pas retrouvé l'amour. Et en fait, entre cette petite place, cette petite maison qui se trouve entre l'épaule et le cœur, c'est quelque chose qui manque quand on, on l'a pas connu longtemps. Et en fait, je crois que on avait envie de parler de ça. Je crois que Gaspard est un amoureux aussi. Et ça nous, voilà, c'est pour certaines personnes, peut-être que l'amour a quelque chose de mièvre ou moi je trouve que c'est un sentiment magnifique qui se construit, qui se, voilà. Donc
2: merveille cette chanson, vraiment merveille. Et donc oui, c'est pas parce que vous n'êtes pas un couple que vous ne vous regardez pas avec les yeux de l'amour aussi, et que vous n'écrivez pas en pensant à ça aussi.
3: Mais oui, bien sûr. Et puis on est amoureux de ce qu'on fait ensemble.
2: Ouais.
3: C'est-à-dire écrire une chanson ensemble, créer ce truc-là ensemble, c'est quelque chose de très intime et en même temps de très exutoire, quoi. Moi, je savais l'effet que ça faisait d'écrire une chanson tout seul, mais c'est vrai qu'écrire à deux, il y a un truc où quand on connecte et qu'il se passe un truc, c'est incroyable comme sentiment, quoi. Et c'est vrai que c'est des sentiments très très forts et très puissants qu'on vit ensemble quand on écrit ensemble, quoi.
2: Les chansons de Ravage, eh bien, pour les découvrir, il faut aller les voir sur scène. Pour le moment, elles sont pas enregistrées, elles sont pas sur disque. Il y a juste celle-là. Streamer la fort, comme disent les rappeurs. Entre ton épaule et ton cœur, celle-là, vous pouvez y aller. Il y a un clip aussi.
0: Ouais.
2: Bah oui, il faut le dire. Voilà. Allez voir le clip, partagez-le, etc.
0: Il y a un clip réalisé par Diane Sagné, qui est la chanteuse d'un groupe qui s'appelle Kem Claude, et qui a été tourné chez un copain qui est tatoueur, qui a une boutique de tatouage, peut-être la plus belle de Paris. Ouais. Baby Jane Tattoo Club, que je conseille vivement.
2: Notez-le. Oh bah si en plus on a les bonnes adresses. Donc le clip, la chanson, et pour le reste, bah ce sont les concerts de Ravage, notamment le 14 juillet prochain au Francofolie de La Rochelle, où là vous allez dévoiler toutes les chansons. Et ça va être fou. Allez, on se replonge dans vos choix musicaux. Aurélie, Gaspard, tiens, revoilà Bobby Gentry. En duo cette fois-ci avec Glen Campbell, c'est une chanson qui s'appelle Gentle on My Mind. Est-ce que vous voulez préparer psychologiquement nos auditrices et nos auditeurs à ce qu'ils vont découvrir, ou est-ce qu'on on leur jette ?
3: Je sais pas, on les balance direct dedans, on en parle après.
2: Ok, on en parle après, les amis, régalez-vous.

0: Beauté de cette chanson, Bobby Gentry, Glen Campbell, Gentle on My Mind. Les amis, c'est sans doute l'occasion de parler de country, alors. C'est ouais. Peut-être pour ça que vous avez dit qu'on en parlerait après l'avoir écouté. La country en France, c'est marrant, c'est pas une terre de country.
1: Non, c'est vrai. Après, c'est quand même une musique très, très liée à l'Amérique, à ce vaste pays, oui. À leur histoire.
0: Bah, ça va, nous, on n'est pas le Luxembourg non plus. On a de la place, non, tu vois, ça mais pourrait. Bon,
2: C'est les histoires, les histoires intimes, les histoires de la vie, en fait.
0: Aussi, on en fait.
2: Et ben nous aussi, mais je crois qu'on fait un peu de la country quand même, mais qu'on dit pas country, c'est pas un mot français.
0: Ouais. C'est ça. Non, mais le côté, la petite guitare, le petit banjo, tout ça, c'est pas tellement passé. Chez nous.
1: Ouais, je sais pas, mais c'est vrai que nous, c'est quelque chose qui nous inspire beaucoup parce que voilà, ça évoque tout de suite des images. Il y a un truc, moi quand j'écoute la chanson là qu'on vient d'écouter, j'ai envie de prendre une bagnole et de rouler, j'ai envie de grands espaces. Ça évoque tout de suite ces trucs-là et ça fait vachement partie de ce qu'on a envie de faire aussi avec Aurélie, quoi.
0: Bah, là, depuis le début, à plusieurs moments, Aurélie dit c'est cinématographique. Là, tu parles d'images. Vous avez beaucoup tous les deux parlé d'images en écoutant ces chansons. C'est intéressant parce que la plupart sont en anglais. Effectivement, faut qu'on imagine un peu ce qu'on ressent et qu'on ait des images en tête. Vous feriez des musiques de films? Vous feriez ce genre de trucs tous les deux? Ça a l'air de vous rassembler, en tout cas.
2: Oui, moi je l'avais fait un peu pour mon film à l'époque.
0: Pour Rose.
2: Mais oui, je pense que cette musique d'atmosphère particulière qui raconte quelque chose, qui évoque des émotions, ça nous parle, nous on aime bien ça.
0: Ouais. Il y a des chansons de Noël de Gaspard qui ont été choisies par Arnaud Desplechin.
1: Arnaud Desplechin, ouais. Mais c'est vrai que c'est tellement deux milieux qui communiquent énormément le cinéma et qui se nourrissent l'un de l'autre, le cinéma et la chanson. Mais moi je trouve que quand on écrit des chansons, on fait déjà de la musique de film parce que c'est, enfin, le but ultime d'une chanson, c'est de devenir la bande originale de la vie des gens, quoi. Et moi, quand je mets mon casque et que je marche dans la rue, j'ai l'impression que tout devient au ralenti quand j'écoute une musique, quoi. Et c'est ça, c'est le film de notre vie, quoi. Ouais.
0: Et intéressant de souligner que votre tout premier concert, vous l'avez fait au Festival de Cannes.
2: C'est vrai.
0: Voilà.
2: Ouais, c'est marrant.
0: Il y a quelque chose. Ouais. Qui a choisi Gilbert Bécaud? Je sais pas comment vous avez fait la liste. Est-ce que vous vous êtes partagé? Vous vous êtes dit, on en prend quatre chansons chacun, etc. Ou...
2: Non, on a réfléchi ensemble, mais c'est...
0: Plein soleil de Gilbert Bécaud.
2: C'est une chanson que j'adore.
0: En fait. Ah, c'est toi.
2: Ouais. Bon alors... On cherche des chansons qui nous parlent, qui nous rassemblent tous les deux, et puis on fait partie d'un groupe où on se passe des chansons un peu rares.
0: Vous faites découvrir,
2: les semaines. Ouais, avec d'autres personnes. On est dans un petit groupe comme ça, et on joue à ça. Si ça intéresse des gens, je pourrais leur dire comment ça s'appelle. Ils ont qu'à écrire. Enfin voilà, parce que c'est compliqué, c'est encore un peu une société secrète.
0: Waouh.
2: Ouais, et on se fait pour bousculer les algorithmes parce qu'on en a marre qu'on nous fasse écouter toujours la même chose ou les faces A des hits des artistes qu'on aime bien. Donc voilà, nous on joue à un petit jeu comme ça qui est vraiment formidable. Ça s'appelle Flonflon. Voilà, je vous ai donné le nom. Voilà,
0: allez. Flonflon.
2: Et c'est vrai que j'ai gagné avec une semaine avec ce titre-là, qui est une chanson magnifique. Et puis
0: moi, je la connaissais pas. Hein.
2: L'entendre amoureux comme ça, Gilbert Bécaud, c'est quand même un cadeau magnifique. Et on sent vraiment aussi l'atmosphère du soleil, où est-ce qu'on est, qu'est-ce qui se passe, il y a quelque chose de tendre, de doux, de langoureux, je trouve qu'elle va très bien avec la météo qu'il fait aujourd'hui. Et le youpi de fin, waouh. Il a fait rimer Bourg-les-Essonnes, mais Gilbert Bécaud a réussi à mettre youpi.
0: Caler un youpi.
2: Avec classe. Et chapeau.
1: Ouais, et puis là encore, un peu comme Joe Dassin, je trouve que Gilbert Bécaud, c'est un artiste qui n'a pas la place qu'il mérite dans la chanson française, parce qu'il a des chansons vraiment magnifiques, quoi. Il a écrit des trucs. Moi, l'invité de Gilbert Bécaud, c'est une chanson qui est hyper touchante, et Plein Soleil. Et voilà, je trouve que c'est. On n'en parle pas beaucoup de Gilbert Bécaud, en fait. Je suis toujours très étonné.
0: Ben, on n'en parle pas beaucoup, et cette chanson-là, moi, je ne la connaissais pas. Donc merci, merci Aurélie, merci Gaspard, merci Ravage pour cette découverte. Plein Soleil, Gilbert Bécaud, et dans Décibels, youpi.

0: filles, les amis, vous passez une soirée musicale d'exception ce soir dans Décibel. C'est le groupe Ravage qui choisit la musique. Et là, c'était Gilbert Bécaud. Mais c'était incroyable, cette chanson. Bravo. Mais alors, Aurélie, tu l'as trouvée où, cette chanson? C'est en fouillant? Ou t'es tombée dessus, elle est arrivée à toi?
1: Elle est arrivée à moi. Je ne saurais plus dire comment elle est arrivée à moi, mais elle est dans mes chansons préférées depuis, dans mes playlists de chansons préférées.
0: Ça va être plein soleil, si vous voulez l'ajouter, vous. Arrive l'instant Dolly Parton. Parce que là, oui, on parle de country, on parle de style, de musique, etc. Dolly, c'est la reine de la country, mais c'est tellement plus que ça. Qu'est-ce qu'elle représente pour vous, Dolly Parton?
1: La sincérité. La liberté, l'audace, et puis c'est une immense autrice, une immense chanteuse. Elle fait ce qu'elle veut. Moi, je l'adore.
0: Elle joue de la guitare avec des ongles très longs,
1: et des perruques
0: très pointues. Mais
1: comme
0: oui,
1: ça,
0: et des
1: seins comme ça,
0: et des robes.
1: Elle est géniale.
0: Gaspard, qu'est-ce qu'elle t'inspire à toi?
2: Mais non, mais
0: Dolly Parton.
2: Exactement pareil. C'est vraiment la. Enfin, c'est une sacrée nana, quoi. Et puis on sent qu'elle a fait que ce qu'elle voulait, quand elle voulait. Ouais.
1: Et elle a dit non au manager d'Elvis Presley. Elle a dit non à Elvis Presley pour I Will Always Love You parce qu'il voulait lui prendre tous ses droits d'auteur. Elle a refusé. Elle s'en est mordu les doigts. Et puis après, elle s'est dit non, tant pis, c'était trop important. Et Whitney Houston en a fait ça.
0: Ouais. Donc,
1: elle a eu raison. C'est une femme qui se bat. Elle est super.
0: Elle se bat et elle gagne à la fin. C'est notre super héroïne. Dolly Parton, Loving You, sur son album Here You Come Again en 77.

0: Loving You, Dolly Parton, la super héroïne choisie pour vous par Ravage. Ils sont nos invités ce soir, Aurélie Saada, Gaspard Royan, qui ont lancé ce groupe qui va normalement toucher vos cœurs avec ses chansons d'amour. Ce qu'on n'a pas dit, mais qu'on peut quand même préciser, c'est que chansons d'amour, ça ne veut pas dire chansons où tout va bien, deux personnes sont amoureuses et on est entre ton épaule et ton cœur et on se fait un câlin. Les chansons d'amour, c'est très large.
1: C'est très large, c'est le couple.
0: Voilà.
1: C'est la relation à l'autre. Donc ça va dans du plus...
0: Oui.
1: Dans tous les sens. Voilà, ça va dans tous les sens.
0: C'est ça. Mais oui, et le pire, ça peut faire de bonnes chansons également. N'oubliez jamais ça. Quand vous le traversez, prenez des petites notes. On ne sait jamais. On pourrait en faire une bonne chanson. Et voilà, oui, donc Ravage, ce sont des chansons d'amour, mais pas forcément des chansons d'amour heureux, tranquille et dans le bliss total.
1: Voilà, non, pas du tout. On verra. On se promène dans tous les styles, dans toutes les versions de l'amour.
0: Alors tout à l'heure, on a réussi à passer Be My Baby des Ronettes sans évoquer Dirty Dancing. Je suis pas fière de nous. Heureusement, là, on va être obligé de parler de Grease, ouais. Puisque la chanson que vous avez choisie, Hopelessly Devoted to You, chantée par Olivia Newton-John, eh ben c'est la BO de Grease. Vous êtes fan de Grease ?
2: Ah ouais, amour total pour Grease.
1: Ouais. Et on s'est retrouvés là-dessus en se disant, ouais, ça, c'est vraiment mon film préféré. Oh, moi aussi, c'est vraiment mon film. Ouais. Bon ben voilà. C'est magnifique, Grease. C'est quand même génial d'avoir fait un film avec des chansons aussi géniales.
0: Ah oui, les chansons sont folles, les looks, le stylisme, tout est fou. Et l'histoire, bon, ils en font quelque chose, voilà, de dingue.
2: Attends, il y a quand même une voiture qui s'appelle Super Éclair. Donc,
0: oui, c'est vrai. Ah, donc on est sur du Grease en version française dans les dialogues.
2: Les deux, mais moi j'ai grandi avec la version française.
1: Ah, moi aussi, bien sûr.
0: Évidemment. Alors là, c'est pas le moment le plus joyeux du film, mais c'est une chanson incroyable, impossible à chanter. Mais je me tourne vers Aurélie qui peut chanter à peu près tout. Tu peux la chanter celle-là ?
1: Je ne sais pas.
2: Elle va la chanter maintenant.
0: T'imagines ?
1: Je ne sais pas du tout. Mais je me rappelle de mes filles, que je les biberonnais à Grease, qui chantaient Hopelessly Devoted to You.
0: Avec les petites voix de dessin animé là.
1: Oh, c'est tellement bien.
0: Bon, allez, tentez le coup chez vous, on ne sait jamais. Hopelessly Devoted to You dans Grease, Olivia Newton-John.

0: Eh bien, nous avons fait des tentatives en studio. Bon, clairement, je ne peux pas la chanter. Gaspard est pas mal sur les couplets, mais sur les refrains, c'est Aurélie qui gagne. Sur ce karaoké improvisé de Grease et Hopelessly Devoted to You. Aurélie, Gaspard, mes chers ravages, c'est déjà l'heure de la dernière chanson de l'émission.
1: Déjà.
0: Oui, on a beaucoup parlé, on est un peu à la bourre, on va se débrouiller, mais je voulais vous souhaiter le meilleur pour la suite du groupe.
2: Merci.
1: Merci beaucoup.
0: Ravage, moi, m'a touché en plein cœur avec cette première chanson entre ton épaule et ton cœur. Et vraiment, j'ai hâte de vous voir en concert. Je redonne les dates à venir. Le 7 juillet à Bréa, 14 juillet au Francofolie de La Rochelle, le 20 juillet en Corse à Serra di Ferro, le 10 septembre à Canet en Roussillon au Théâtre Jean-Pierre, 6 octobre Paris, le Bus Palladium, 10 novembre à Rouen et les 16 et 17 décembre à Antibes. Donnez vite de vos nouvelles. On peut vous suivre sur les réseaux. C'est Ravage, Ravage, Ravage.
2: Ouais, comme Beetlejuice.
0: Rendez-vous sur Insta, les amis. Et bonne route, Ravage, je vous aime, je vous
2: remercie.
1: Merci, nous aussi.
0: Vous avez choisi Marvin Gaye et Tammy Terrell. Et c'est beau comme
1: c'est les plus beaux, c'est les plus mignons.

0: Tammy Terrell qui termine cette jolie sélection de chansons pour vous par le groupe Ravage. Merci d'avoir écouté Décibel, les amis. Je remercie l'équipe de l'émission. Il y avait ce soir Iris Guitoni, Kinan Lajaili, Elodie Biancamaria et Franck Moilier. Demain, dimanche, on est ensemble à 20h pour les chansons préférées des auditrices et des auditeurs. Et oui, oui, on va se régaler. À demain.
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1: Saviez-vous que la chanson « Que je t'aime » de Johnny Hallyday a failli ne jamais exister ?
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1: En 1969, Johnny prépare un show colossal au Palais des Sports à Paris. Mais il lui manque le titre phare. Les producteurs télé de l'époque font la fine bouche sur ses nouveaux morceaux. Dans l'urgence, Johnny appelle ses auteurs, le texte est griffonné avant une séance de ciné et la musique composée en une seule nuit. Quand Johnny entonne pour la première fois « Que je t'aime », c'est le choc.

Johnny délaissera ce tube pendant 10 ans avant que Michel Berger ne le ressorte en 1987 pour lui offrir un second souffle magistral à Bercy. Et depuis, ce cri du cœur n'a plus jamais quitté nos mémoires.

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0: Stéphanie Hackett, Amour charnel. 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

0: Saviez-vous que l'une des plus belles chansons d'amour française a failli coûter la vie à un choriste ?
1: Je lui dirai les mots bleus, les mots qu'on dit avec les yeux.
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0: Christophe est obsédé par les machines. Il attend un nouveau synthétiseur depuis 6 mois. Le jour où l'instrument arrive enfin, il pose ses doigts dessus et la mélodie des mots bleus jaillit instantanément. Mais l'enregistrement est un défi. Pour la touche solennelle, Christophe exige des chœurs d'une telle intensité qu'un des chanteurs manque de s'évanouir en studio à bout de souffle.

0: Oasis est une réussite et Jean-Michel Jarre recevra même un courrier de Serge Gainsbourg avec ce mot « Bienvenue au club ».
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